0: d'accord. Israël, le Maroc, le Sahel, nous en parlons avec notre invité, l'analyste Bassem Laredj, alors que le Premier ministre algérien était à Bamako cette semaine.
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3: La menace russe s'est intensifiée sur l'Europe. Voici l'alerte lancée par Emmanuel Macron. Le président français a reçu ce midi les principaux candidats en vue de sa succession en 2027. Une réunion justifiée par la dégradation rapide ces derniers jours de la situation internationale. Premières élections législatives en Russie depuis l'invasion de l'Ukraine en février 2022. Les électeurs sont appelés aux urnes pendant 3 jours. 450 sièges de la chambre basse du Parlement russe doivent être renouvelés. Un scrutin déjà joué d'avance et dont la campagne est largement passée inaperçue dans les médias d'État. Décryptage d'un expert à suivre. L'épidémie d'Ebola en RDC n'est pas sous contrôle. Déclaration de l'Agence sanitaire de l'Union africaine. Hier, l'Organisation mondiale de la santé a relevé des signes encourageants mais prudence. 4 mois après le début de l'épidémie, le bilan frôle les 3600 morts et 7400 cas. Et puis en Malaisie, il avait été condamné à 12 ans de prison. L'ancien Premier ministre a été partiellement gracié par le roi. Najib Razak avait été condamné pour une affaire retentissante de détournement de fonds. Vous saurez tout en fin de journal. La réunion a duré plus de 3 heures à l'Élysée. Ce midi, Emmanuel Macron s'est entretenu avec les principaux chefs de parti et candidats pour l'élection présidentielle d'avril prochain. Un entretien pour évoquer les menaces qui pèsent sur la France. La flambée des coûts de l'énergie, la crise internationale avec les tensions autour du détroit d'Ormuz, mais aussi la menace russe. Raphaël Delvolvé, le président français, a déclaré qu'elle s'était intensifiée en Europe.
4: Tous les participants l'ont dit, le ton de la réunion était grave et à la sortie face aux Français, le président Macron a voulu le conserver.
5: La situation que nous traversons est grave. Nous devons d'abord rester unis, mobilisés.
4: Le chef de l'État a évoqué dans l'ordre la menace russe accrue par les événements récents en Allemagne et au Danemark. Il annonce un renforcement de la vigilance en France.
5: Demander au gouvernement de préparer un plan de protection de nos infrastructures critiques ainsi que des sites les plus sensibles de notre base industrielle et technologique de défense contre les attaques de drones et les attaques cyber.
4: Pendant la réunion, il a d'ailleurs été évoqué une centaine de tentatives d'ingérence dans la présidentielle française. L'autre grand sujet, c'est évidemment la hausse des prix du carburant liée à Hormuz et à la guerre en Iran. Emmanuel Macron dit agir pour assurer l'approvisionnement de gaz ou de diesel. Il tentera notamment des initiatives diplomatiques à New York en marge de l'Assemblée générale de l'ONU lundi et mardi prochain. C'est la priorité avant de lancer des aides financières directes pour les Français, comme le demandent les opposants politiques.
5: Avant de dépenser le maximum d'argent, et donc qui se traduira soit en déficit accru, soit en impôt, il faut surtout que nous soyons mobilisés pour essayer d'en traiter les causes.
4: Façon pour lui de garder une certaine hauteur, tout en apparaissant toujours connecté au pays et aux commandes, même sans être dans la compétition présidentielle en cours, dont il se dit vouloir être le garant de la bonne tenue.
3: Raphaël Delvolvé, Emmanuel Macron, qui a également annoncé son intention de convoquer un G7 sur l'énergie dans les prochaines semaines. Après cette réunion, plusieurs responsables d'opposition ont déploré l'absence de réponse face à la hausse des prix du carburant. 2,39 € pour le litre de gasoil, c'est un record. Le litre de samplon 95 E10 est lui à 2,17 €. La Russie, il en était question lors de cette réunion. Eh bien, aujourd'hui, les Russes sont appelés aux urnes jusqu'à dimanche. 450 sièges de la chambre basse du Parlement doivent être renouvelés. Un scrutin déjà joué d'avance. Le parti de Vladimir Poutine est le grand favori. La campagne est d'ailleurs passée quasiment inaperçue pour le public. Les médias d'État n'en parlent presque pas et les candidats sont bâillonnés. Pour le politologue Nikolai Petrov, chercheur au New Russian Strategy Center, cette campagne doit surtout permettre au pouvoir d'afficher un soutien intact à Vladimir Poutine.
6: La marge de manœuvre est très étroite pour les candidats. Ils n'ont pas le droit de critiquer les opérations militaires ni le déroulement de la guerre. Ils n'ont pas le droit de critiquer le Kremlin. Ce qu'ils peuvent critiquer, ce sont certains manquements de la part des autorités qui ne s'empressent pas d'exécuter les ordres de Vladimir Poutine ou certains problèmes au niveau local. Car le but de ces élections, ce n'est pas

0: la composition de la Douma d'État, la chambre basse du Parlement. Ces élections sont une question d'image. C'est pourquoi il est extrêmement important pour le pouvoir de démontrer qu'aujourd'hui, dans le contexte de la guerre, le soutien de la population n'a pas diminué et qu'il reste au contraire massif. Quant à la campagne électorale, elle est quasiment invisible dans les médias, car les autorités ne souhaitent pas attirer de nouveaux électeurs de peur qu'ils ne soient opposés à la politique actuelle. Ce qu'ils veulent, c'est simplement que les élections se déroulent sans scandale et sans contestation.
1: Le politologue Nikolaï Petrov, joint par Sofia Katsenkova. Les résultats sont attendus à 18h, temps universel dimanche. Pendant ce temps, les frappes entre Kiev et Moscou continuent. Les autorités russes disent avoir abattu 35 drones ukrainiens la nuit dernière. De son côté, l'Ukraine annonce 5 blessés dans une attaque sur la région de Kiev. Ça y est, en Suède, Magdalena Andersson est chargée de former un gouvernement. C'est le chef du Parlement suédois qui l'annonce. De la courte victoire des sociaux-démocrates aux législatives. Le parti de centre-gauche l'avait emporté dimanche avec 176 sièges, 3 de plus que les conservateurs. Le principal casse-tête de Magdalena Andersson sera de réussir à faire coexister au sein d'une même alliance les centristes et la gauche radicale.
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1: 16h passées de 6 minutes à Kinshasa. En République démocratique du Congo, le pic de l'épidémie d'Ebola n'a toujours pas été atteint. C'est ce qu'a annoncé hier l'agence sanitaire de l'Union africaine, Africa CDC. La semaine dernière, les autorités congolaises avaient pourtant indiqué que le pic avait été atteint mi-août. 4 mois après le début de l'épidémie, le bilan est de 7404 cas confirmés, dont 3577 décès. Et même s'il y a des améliorations par endroit, pour l'agence sanitaire de l'Union africaine, il faut rester prudent. Les précisions d'Alexandra Brangeon.
3: Personne ne peut dire aujourd'hui que l'épidémie est sous contrôle, affirme le directeur général d'Africa CDC. Même s'il y a des améliorations par endroit, reconnaît Jean Kaseya, sur l'ensemble du pays, l'épidémie d'Ebola continue de se propager.
4: Nos données ne nous permettent pas de dire que le pic de l'épidémie est derrière nous. Les chiffres montrent également que la transmission n'est pas maîtrisée. Oui, il y a des progrès comme en Ituri où l'on voit une légère baisse du nombre de cas, mais au Nord Kivu, il y a une hausse. Donc, sur l'ensemble du pays, il n'y a pas de baisse et personne ne peut dire aujourd'hui que l'épidémie est sous contrôle.
3: D'autant plus qu'une épidémie peut avoir plusieurs pics, précise le docteur Wessam Mankula, responsable des situations d'urgence à Africa CDC.
5: Il peut y avoir une augmentation des cas que vous allez contrôler, puis la situation se stabilise, il y a même une légère baisse. Mais si vous ne maintenez pas ce contrôle sur la durée, la hausse peut repartir. C'est ce qu'il s'est passé fin juillet. Il y a eu un plateau suivi d'une nouvelle hausse. Donc il ne faut pas être trop optimiste.
3: Dans cette zone de santé, il n'y a eu aucun nouveau cas en 42 jours, notamment en Ituri, dans les zones d'Adja, Kambala et Mahagi. En revanche, dans 49 autres zones, la propagation du virus se poursuit, notamment au Nord Kivu, où la maladie progresse de manière exponentielle.
1: Et de son côté, l'Organisation mondiale de la santé a évoqué des signes encourageants. Elle estime cependant que la riposte devra se prolonger pendant plusieurs mois. C'est une décision qui fait beaucoup parler en Malaisie. L'ancien Premier ministre condamné pour corruption a été partiellement gracié par le roi. Najib Razak devra purger sa peine en résidence surveillée, une demande de l'ancien chef du gouvernement que la justice avait refusée. Pour rappel, il avait été condamné suite à une affaire retentissante de détournement de fonds au plus haut niveau de l'État. Les détails de Mélissa Barra.
6: C'est une grâce sous condition qu'a accordé le sultan Ibrahim à l'ancien premier ministre. Celui-ci sera assigné à résidence. Il doit y purger sa peine jusqu'en août 2028 si et seulement s'il paye une amende de 12 millions de dollars. Najib Razak a été condamné à 12 ans de prison, une peine réduite à 6 par la suite, reconnu coupable de 7 chefs d'accusation pour son implication dans l'affaire dite 1MDB du nom du fonds souverain malaisien créé par l'ex-premier ministre lui-même à son arrivée au pouvoir en 2009. Au total, 4,5 milliards de dollars ont été détournés de ce fonds souverain. C'est l'un des plus grands scandales de corruption internationale. Des enquêtes menées par les États-Unis et d'autres pays ont révélé que l'argent détourné a servi à plusieurs proches de Najib Razak pour acheter des biens immobiliers de luxe à Manhattan, des tableaux de Monet, des yachts, des jets privés et même pour produire le film hollywoodien Le Loup de Wall Street avec Leonardo DiCaprio. L'affaire a éclaté en 2016. Résultat, en 2018, Najib Razak et son parti au pouvoir depuis des décennies ont largement perdu les élections.
1: Mélissa Barra, c'est la fin de ce journal. Merci à vous de l'avoir suivi.
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15: Bonjour, Hortense.
16: Encore?
17: Hortense.
16: Hortense.
15: Ok, voilà.
17: Hortense.
15: Voilà.
17: C'est joli, hein.
15: Je gusta.
16: Hortense.
15: On va faire l'interview. Voilà. Et si ça te va, on va s'installer.
16: Merci
15: là.
16: Merci de m'avoir invité, hein.
15: Oui.
2: L'artiste avec lequel je m'installe en bord de Garonne, ici, à Toulouse, dans le sud-ouest de la France, se fait appeler F-Mac. À l'état civil, c'est Fermilus Mackinson, fils Lénor. F-Mac a grandi à Port-au-Prince, en Haïti, et vit aujourd'hui à Mexico. Comment a-t-il atterri dans un pays qu'il savait à peine situer sur une carte? Et pourquoi trouve-t-on dans son arbre généalogique musical des artistes aussi différents que la star latino-américaine Natalia Lafourcade, Céline Dion ou Prince? Vous allez le comprendre. Comprendre aussi comment entre soul, funk, jazz et gospel, F-Mac a fait de la scène son terrain de jeu et de la connexion avec le public son obsession. Et la clé de son parcours tient peut-être en un mot qui reviendra souvent au fil de cette rencontre, le rêve.

0: Est-ce que tu es prêt? Est-ce que c'est bon pour toi?
1: Mais ouais, je suis prêt.
0: F-Mac, bonjour.
1: Bonjour.
0: Bienvenue dans BPM. Je suis tellement contente de te rencontrer. Ça fait longtemps que je suis ton parcours. Je t'ai raté quand tu es venu donner un de tes premiers concerts en France aux Escales de Saint-Nazaire. Ouais. C'était en 2024. Mm-hmm. Et je suis vraiment ravie de te rencontrer ici, à Toulouse, au Rio Loco, parce que ça va aussi me donner l'occasion de te voir sur scène. En tout cas, l'ambition de cette émission F-Mac, c'est de dessiner les contours de ton portrait. Et j'ai envie qu'on le fasse à travers quelques personnes qui ont jalonné ton parcours. Certaines t'ont tendu la main, d'autres t'ont donné des rêves, d'autres encore continuent de t'accompagner aujourd'hui. J'ai écrit leur nom sur ces petits papiers. Okay. Regarde.
1: Okay. Et... Je ne peux pas ouvrir maintenant. Non, je ne peux pas ouvrir.
0: On va commencer maintenant avec le papier numéro 1.
1: Ok. Je suis curieux, hein.
0: Qu'est-ce que tu lis sur ce petit papier?
1: Ouais, je vois Selena Quintanilla.
0: Selena Quintanilla. Alors peut-être on peut raconter ensemble qui est cette artiste pour ceux qui étaient malheureusement puisqu'elle est décédée. Pour ceux qui ne la connaissent pas, on la connaît davantage sous le nom de Selena.
1: Selena.
0: C'est, ah, tu le dis, oh là là, ça y est, beaucoup mieux que moi, Selena. Une chanteuse texane d'origine mexicaine,
1: ouais,
0: qui était une véritable star de,
1: ouais,
0: la musique latine dans les années 90.
1: Ouais.
0: Elle a enregistré son premier album à 12 ans. Mm-hmm. Elle a vendu plus de 60 millions de disques.
1: Mm-hmm.
0: C'est une artiste qui a littéralement secoué les médias du monde entier pour plein de raisons. Jusqu'à, à tes souhaits,
1: ouais,
0: jusqu'à son,
1: merci,
0: assassinat par sa plus grande femme,
1: ouais,
0: la présidente de son fan club,
1: ouais,
0: alors qu'elle avait seulement 23 ans.
1: Mm-hmm.
0: Toi, quand tu vois son nom écrit là, sur un petit bout de papier, quelle est la première image qui te vient à l'esprit?
1: Moi, je me rappelle ce jour-là que j'étais en face de la télévision. C'est le film, c'est sa vie. Et le jour.
0: Un biopic qui a été réalisé,
1: ouais,
0: par Grégory Nava. Je crois que c'était.
1: C'est Jennifer Lopez qui a été l'actrice.
0: Et ce qui incarnait,
1: ouais,
0: son rôle, le rôle de Selena.
1: Exactement. Et je me rappelle le jour que j'ai décidé. Bon, pas vraiment décidé. C'est le jour que je savais exactement ce que je voulais devenir en tant que chanteur.
0: Quand tu as vu ce film?
1: Ouais, quand j'ai vu ce
0: qui
1: film.
0: Qui raconte son, ouais, parcours.
1: Ouais, exactement.
0: Tu t'es dit.
1: Disons que je regardais le film, il y a cette partie où est-ce qu'elle chantait Comme un flow. Et tout le public, ouais.
0: Tu peux chanter, vas-y. C'est une chanson qui s'appelle Comme la fleur.
1: Comme la fleur, ouais. Quand elle était sur scène, elle, du coup, elle a commencé, elle a fait Comme un flow. Et les gens. Et j'étais, waouh, j'avais la chair de poule, non? Et après, dans la, comment, chut, non, et les gens, silence total. Et elle a continué pas.
0: Aïe, comment me doit.
1: Tu vois, et elle dit, oh non.
0: En
1: et
0: fait,
1: je,
0: cette sensation, rapport avec le public.
1: Exactement.
0: L'émotion qu'elle arrivait à transmettre.
1: Le travail, exactement. Parce que Selena, c'était la première fois que j'ai vu quelque chose qui me ressemblait, tu vois. J'étais ce petit garçon là qui chantait et tout le monde disait que oh, t'es talentueux, t'as une belle voix.
0: Mais là, t'avais quel âge? 9 ans,
1: ouais, exactement, ouais. Et que mais j'avais pas ces genres de trucs autour de moi, non. Je savais pas qu'est-ce que est la vie d'un artiste, ou c'est quoi ça, non. Et moi, j'ai vu, on avait des choses en commun. Elle était une petite fille qui chantait, qui était talentueuse. Moi, j'étais un petit garçon qui chantait.
0: Tu t'es dit, je veux être ça, je veux être artiste.
1: Ouais, non,
0: être capable de transmettre ces émotions.
1: C'est pas même que je disais que je veux, je voulais, je disais que ça, c'est moi.
0: Ah, tu te reconnaissais.
1: Ouais, exactement. Ça, c'est moi et ça, c'est mon futur. Tu vois. C'était comme évident.
0: Donc à cette époque, tu le disais, tu avais 9-10 ans, donc tu vivais à Port-au-Prince, dans le quartier de Cité-Soleil.
1: Exactement.
0: Ta maman, si je suis bien renseignée, tenait un restaurant.
1: Oh, ouais, exactement.
0: Ton papa travaillait dans le bâtiment.
1: Ouais.
0: Et tes parents, justement, ils racontent que tu chantais avant de parler.
1: Ouais.
0: Que bébé, tu reproduisais les mélodies que tu entendais à la radio.
1: Ouais.
0: Donc la musique,
1: justement,
0: là, elle était partout autour
1: elle
0: de toi.
1: Là. La musique était là. Parce que. Et dans ma famille, du côté de mon père, la voix, c'est le chant, c'est naturel. Mes tantes chantent comme waouh, tu vois, mais ils n'ont pas cette perspective là de
0: d'en faire leur métier professionnel,
1: même de l'artiste. Ouais. C'est que pour eux, c'est ils sont en train de faire la lessive, ils chantent. Ils sont en train, ils ont des problèmes, ils chantent. Ils pleurent, ils chantent. C'est plus culturel. C'est mais moi, c'était évident, le fait que je suis né dans la capitale et que j'avais d'autres références, tout ça. Je suis né dans la musique, et en plus en Haïti, on chante pour tout. Mmh. Tu vois, la musique, c'est spécial et même pas spécial en même temps.
0: Ouais. Tu parlais de références. C'est ta maman, je crois, qui raconte que tu as appris à harmoniser sur des chansons, non pas de Selena, mais de Céline Dion.
1: Ah ouais, Céline Dion, ouais. Non, Céline Dion, mais non, Céline Dion, c'est notre aide, non? Moi, Céline Dion, c'était ma première légende. C'est ma première référence vocale. Lorsque j'étais petit, les gens, ils disaient que j'avais la voix de Céline Dion parce que j'étais jeune. Et en plus, il me dit, on peut chanter cette chanson. I can read your mind. Tu vois?
0: Si, mais. Ça, c'était quoi ta chanson préférée?
1: Oh, cette chanson. 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Ouais, c'est bon, cette chanson, non, mais c'est. Mais cette chanson a fait, non, ouais, mais je le chante en ce moment, je sens que, waouh, wow, ouais.
0: Ça t'émeut.
1: Ah ouais, ouais, Céline Dion, c'est.
0: Et à 17 ans, tu rejoins une chorale chrétienne. Ouais. Et qu'est-ce que tu penses justement que ça t'a apporté? Qu'est-ce que ça a apporté au jeune chanteur que tu étais à ce moment-là, cette chorale, le gospel?
1: C'est la première fois que j'ai trouvé un groupe de gens qui chantaient. Pour moi, c'était. Et waouh, je suis pas seul. Et je suis pas fou du coup, non. Et dès le départ, je suis arrivé, ils ont voulu que je serais les leads, les solistes du choral. Et moi, je comprenais pas. C'est quoi ce genre de truc, tu vois. Moi, j'étais un petit jeune, tu vois, avec la voix jolie. Et ouais, ça m'a beaucoup appris. Hein. Après, je commençais avec la musique gospel. Ça a commencé une autre étape en termes de carrière aussi.
0: Et ensuite, tu as intégré l'École nationale des arts, à Port-au-Prince. Ouais. Et là, tu as reçu une formation en musique classique.
1: Exactement.
0: Tu as étudié le piano, notamment.
1: Exactement.
0: Et puis,
1: la voix.
0: Ouais. Ça, c'est ton arme absolue, ouais. La voix. Ouais. Qu'est-ce que tu retiens de cette époque?
1: Ouf. Je pense que j'ai commencé à connecter avec l'Haïti, donc par rapport à la culture haïtienne. Et je pense que Enat a beaucoup changé dans ma carrière.
0: C'est le nom de cette école.
1: Ouais, l'ENAT, ouais. Ça a beaucoup changé dans ma carrière. Et bon, jusqu'à maintenant. Et j'ai rencontré des personnes, des musiciens, des collègues à vie. Incroyables. C'est de très belles memories.
0: Souvenirs.
1: Ouais, souvenirs, exactement. Maman.

0: On vient de parler, FMAC, de celles et ceux qui t'ont donné envie de chanter et de la formation aussi que tu as reçue en Haïti. Le petit papier que je te propose de déplier maintenant, qui doit porter le numéro 2, va nous emmener vers quelqu'un qui, je crois, t'a montré jusqu'où ta voix pouvait aller.
1: Ah ouais. Je t'assure qu'elle... Elle n'est pas au courant.
0: Elle n'est pas au courant.
1: Non, elle n'est pas au courant.
0: Quel est le nom qui est écrit?
1: Le nom, c'est Mélanie Jean-Baptiste Charles.
0: Qui est cette artiste?
1: C'est une chanteuse haïtienne, c'est américaine haïtienne, c'est double nationalité.
0: Une chanteuse de jazz.
1: Cette chanteuse de jazz que j'ai connue, que j'ai rencontrée, parce que c'est, tu vois, c'est en tant que, c'était au festival de jazz de Port-au-Prince. Festival international de jazz de Port-au-Prince que j'ai rencontré. Et c'était...
0: Le Pape Jazz.
1: Le Pape Jazz, ouais.
0: Donc tu t'es produit dans ce festival en 2012 à Port-au-Prince. Et à l'affiche de ce festival, il y avait aussi...
1: Il y avait Mélanie Charles,
0: Américaine.
1: Américaine,
0: d'origine haïtienne. Et qu'est-ce que tu as entendu chez elle que peut-être tu n'avais jamais entendu avant pour tomber en amour comme ça?
1: Je pense que toute l'idée d'être un artiste international et de voir cette fille-là qui, évidemment, qui a étudié et qui a eu, disons qu'elle avait d'autres perspectives que j'avais pas, et son histoire, et que, qui revenait dans son pays pour se présenter et qui chantait des musiques en créole parce qu'elle savait qu'elle allait, elle était en Haïti. Je me sens très identifié maintenant parce que, par exemple, ma musique n'a aucun rapport avec le voodoo, mais à des moments, par exemple, tu vois, pour, je donne ça, tu vois, c'est
0: dans une énergie, tu fais un mouvement comme ça d'aller vers l'autre, dans l'énergie.
1: Et on, par exemple, aujourd'hui, on va, il y a une chanson, l'intro, c'est une chanson créole, c'est vaudou, haïtien.
0: Comment ça fait?
1: Ouais. C'est, Mini Sazaka, ma fédé, bonjour, oh, bonjour, Mini So.
0: C'est comme ça que tu ouvres ton set aujourd'hui.
1: Ouais.
0: Une sorte de bienvenue dans mon
1: univers. Exactement.
0: Et en fait, ce qui t'a touché du coup chez Mélanie Jean-Baptiste Charles, c'est le fait qu'elle revienne sur ses terres.
1: Ouais, et elle chantait la chanson, et c'était du jazz, mais en créole, et c'était son scat. C'est elle qui m'a appris mes premières leçons de scat.
0: Alors, le scat, il faut expliquer, c'est un style vocal qui est très propre au jazz.
1: Ouais, le scat, c'est un langage.
0: Et dans lequel on.
1: Dans le jazz, ouais.
0: On remplace, en fait, des paroles.
1: Des paroles, disons que c'est des mélodies par
0: onomatopée.
1: Exactement.
0: Ça, c'est pas facile à dire. Est-ce que tu peux nous faire une petite démonstration pour qui le scat ne serait pas familier?
1: Ah, bon, je me rappelle, elle c'est comment? Célori. Elle a été la première qui m'avait expliqué c'est quoi la structure et comment de trouver mon langage scat, parce que c'est tout, donc on sait que à l'école on étudie les langages scat, mais à la fin, chaque artiste, tu parviens à créer, développer ton propre langage. Ouais. Ouais.
0: FMAC, est-ce que c'est à ce moment-là que tu commences à imaginer sérieusement du coup une carrière professionnelle? Ouais. C'est à ce moment-là, du coup, peut-être que tu commences à avoir des envies d'ailleurs, de regarder un peu plus loin que Port-au-Prince.
1: Mais non, je pense que c'est ce rêve-là, je l'avais depuis que j'étais petit.
0: Tu avais compris que
1: il
0: faudrait quitter ton île.
1: Ouais, parce que j'ai mon frère qui est littéralement qui est mon père. Lui, c'est juste il m'a crié, ce mec, en tant que ce frère-là. Je suis le résultat de ce qu'il a fait. C'est la figure masculine la plus présente dans ma vie. Mais le mec, il m'a éduqué. C'est le mec qui m'a fait savoir dès le départ que ouais, il y a le talent. Et lui, il m'a encadré.
0: Il y a le talent et le travail.
1: Et le talent et le travail. Il y a le talent et l'éducation. Tu vois, c'est lui ce qu'il faisait. Il étudiait à une école américaine et du coup, il avait l'accès aux lyrics, aux paroles des chansons en anglais. Il venait, il m'apportait les paroles. Et que du coup, c'est que les artistes qu'il m'enseignait, c'était les artistes que j'avais pas en Haïti. Tout ce qu'il prenait de l'école, il m'apportait ça. Et moi, du coup, j'ai les références que je voyais, que j'admirais, c'était l'expérience. Depuis petit, je voulais devenir un chanteur international. Depuis, c'était évident, tu vois, c'est comme ça, ouais.

0: C'est là, je crois qu'il nous faut déplier un nouveau petit papier F-Max, si tu veux bien.
1: Ok, le toi.
0: On est toujours au bord de la Garonne, ici, ouais, à Toulouse.
1: J'adore.
0: Certains
1: la dynamique,
0: font du ski nautique, tu les vois derrière moi.
1: Ah, ouh, mon ami. Ouais, ouais, ouais.
0: Quel est le nom qui est écrit sur ce papier?
1: C'est Camille Messeguet-Rio.
0: Rio, tu vois, ouais. Je ne sais pas rouler les R, moi.
1: Ouais,
0: je crois que ce monsieur est musicien, violoniste.
1: Violoniste, ouais.
0: Mexicain.
1: Mexicain-canadien.
0: Il est d'origine canadienne. D'origine canadienne, ouais. Je ne savais pas. Il est membre d'un groupe qui s'appelle Sonex. Est-ce que tu veux bien nous expliquer comment tu l'as rencontré et pourquoi j'ai eu envie qu'on en parle? Pourquoi il est si important dans ton parcours?
1: Camille, c'est un frère. C'est un frère, c'est quelqu'un. Et on s'est rencontré au festival, de jazz de Port-au-Prince, international de jazz de Port-au-Prince, Pap Jazz. Et il venait le jouer. Et avec son groupe Sonex. Et que je l'ai vu, j'étais ébloui, tu vois. C'est que c'était leur façon de jouer d'autres musiques, tu vois. C'était pas la musique latine traditionnelle, c'était quelque chose d'autre.
0: Parce qu'ils mélangent.
1: Ils mélangent le son carocho et avec le jazz, la fusion. Ils font, c'est une musique fusion.
0: C'est ouais, avec aussi des rythmes traditionnels afro.
1: Exactement, ouais. Parce que le son carocho.
0: Afro-vénézuélien.
1: Ouais, ouais, ouais.
0: Afro-péruvien, je crois.
1: Uh-huh.
0: Et de la musique vénézuélienne aussi. Mm-hmm. Enfin, ils font un. Ouais.
1: Est-ce que le son carocho, généralement, beaucoup d'influence africaine. Peu importe que tu sois caribéen ou africain ou latino, le son, c'est. T'arrives, tu dis ouf, je me sens quelque part chez moi. Ouais, c'est ça. Et eux, ils font ce genre de. Mais c'est. Oh. Et je me rappelle la première chose, ils ont dit oh, tu dois venir au Mexique. Et moi, j'étais. C'est quoi ça, Mexique? Je ne sais pas où ça se trouvait sur la carte. Mais après, on est resté en contact. Et il y avait Daddy Beaubrun qui a beaucoup impliqué aussi dans ma carrière. Et avec sa femme.
0: Daddy Beaubrun. C'est un musicien.
1: Daddy Beaubrun, c'est un musicien très connu et respecté, légende de la musique haïtienne. Je ne sais pas si tu connais un groupe qui s'appelle Bookman Experience.
0: Bien sûr.
1: Exactement. Et justement, il est l'un des fondateurs de ce groupe. Et Daddy Beaubrun a beaucoup participé dans mon évolution. Et on est allé au Mexique ensemble. Et Daddy, on allait produire au Mexique. Et moi, j'allais étudier au Mexique en même temps. Et on a communiqué. J'ai dit, ah ouais, j'ai un ami, Camille. Tu vois, j'ai communiqué à Camille. Je lui ai dit, hey, mon ami. Ah si, on s'appelle. Mon ami. Le fait qu'il est d'origine canadienne, il parle français aussi. Il dit, mon ami. Bon, toujours le long dans le i. Et je lui dis ouais, je pense que on va venir au Mexique. Vas-y, non. Il a tout préparé. Il m'a
0: accueilli en fait. Là où dans son coin, c'est-à-dire à Xalapa.
1: Xalapa,
0: ouais. Dans l'état de Veracruz, à l'est exactement. Du Mexique.
1: Ouais.
0: Et
1: non,
0: ce que je comprends, c'est qu'il a fait en sorte que tu puisses intégrer
1: à l'université là-bas,
0: centre d'études du jazz de l'université de Veracruz.
1: Exactement. Non, le mec, il a tout fait et il croyait en moi. Et maintenant, il est fier. Hein.
0: Je comprends.
1: Ouais, il est fier. Et tout le temps, il disait que toi, tu iras très loin. Toi, c'est que ton rêve, ton énergie, ta fougue pour le travail, que à part le talent, non, c'est. Et là, il est très fier hein, au Mexique.
0: Si tu devais raconter F-Mac ton arrivée au Mexique justement en une seule image, ce serait laquelle? Toi qui savais à peine situer ce pays sur la carte avant d'y arriver.
1: Et je pense que le Mexique représentait mon futur. Je me rappelle cette philosophie que j'avais, que c'est évidemment de Cortés, l'Espagnol qui a conquéri le Mexique, et brûler le bateau. C'était ma philosophie. Je voulais aller d'avant. C'était l'international. Et justement, comme Cortés a dit, j'ai brûlé le bateau parce que j'avais aucune option de retourner.
0: Et qu'est-ce qui a été le plus difficile? C'est quoi? C'est apprendre une langue, l'espagnol, que tu connaissais pas du tout? C'était comprendre une culture, ses codes?
1: Ça c'est difficile. Je sais pas. Je pense pas que c'était difficile parce que le rêve ne m'a pas donné la chance de voir que les choses c'était difficile ou pas. Ouais. Seulement j'avançais.
0: T'étais là. Ouais. Ouais, il fallait avancer. Est-ce que tu te souviens du moment où tu as commencé à rêver en espagnol? Peut-être. Est-ce que tu rêves déjà en espagnol?
1: Ah non. Je dois te dire que ma tête c'est une messe. Hein. C'est une messe. Hein. C'est il y a quatre langues. Parfois je sais pas. Par exemple là, tu vois, je suis en français parce que c'est en français.
0: On est ensemble.
1: Il y a des fois il y a des mots que je disais en anglais parce que et ça vient pas en français. Et que il y a parfois en espagnol, et ça reste en espagnol.
0: Et puis le créole, bien sûr.
1: Et le créole, c'est pas trop fréquent dans ma vie.
0: En tout cas, tu as commencé à chanter tes premiers morceaux, les écrire, pardon, en créole.
1: En créole, ouais.
0: Après, il y a eu un petit peu de français, d'anglais.
1: Ouais.
0: Aujourd'hui, tu chantes
1: en espagnol et en anglais.
0: Ouais. Comment tu traduirais le titre de A Huevo? Je te propose qu'on écoute.
1: A huevo, c'est comme se dire comme hell yeah.
0: C'est ça, une manière d'aller de l'avant, justement.
1: C'est une confirmation. A huevo, c'est au Mexique, si quelqu'un te dit que on va faire la fête aujourd'hui, tu dis A huevo. Ouais. Et si quelqu'un te donne une bonne nouvelle, A huevo, tu vois. Et A huevo, c'est une confirmation que. Réaffirmation que t'es content, tu vois.
0: On l'écoute ensemble, tu nous la lances, tu me lances ce morceau.
1: Ouais, bien sûr.
0: Vas-y, comment tu ferais? C'est FMAC
1: dans BPM. Dans BPM, sur RFI, on écoute. Ah, ouais.

0: À quel moment, FMAC, le Mexique a cessé d'être un pays d'accueil pour toi, pour devenir un peu comme ton propre pays?
1: Je pense que dès que je suis arrivé au Mexique, si ton intention, et spécialement les Haïtiens, si ton intention est, t'as de très bonnes intentions, le pays t'accueille naturellement.
0: Il y a beaucoup d'Haïtiens au Mexique.
1: Il y a beaucoup d'Haïtiens au Mexique. Je pense que le Mexique a été... J'ai été accueillant envers eux et eux envers moi.
0: Tu as été, en tout cas, ouvert, curieux,
1: exactement.
0: Tu es allé vers...
1: Ouais. Et je pense que des deux côtés, j'ai compris, c'est l'empathie du pays, c'est... En vérité, je... Là, c'est devenu mon pays, tu vois. C'est ma deuxième maison.
0: Aujourd'hui, tu es basé à Mexico.
1: Et
0: tu es naturalisé mexicain.
1: Ouais.
0: Ta famille, c'est un peu une diaspora à elle toute seule. Vous êtes de nombreux enfants du côté de ta maman,
1: ah,
0: du côté
1: ouais,
0: de ton papa.
1: Ouais. Si je m'appelle, c'est pour ce qui est neuf du côté de mon père. Et oui, du côté de ma mère, si je me trompe pas. Et on est tellement beaux, j'arrête de compter.
0: Vous êtes un peu tous dispersés,
1: dispersés partout.
0: Dans le monde.
1: Ouais.
0: Quand tu regardes cette famille aujourd'hui, justement, qu'est-ce qu'elle raconte d'Haïti?
1: Il raconte de résilience.
0: La résilience.
1: La résilience. C'est cette famille-là que... C'est une philosophie haïtienne. On est parti pas pour jouer. C'est parce que chez nous, on n'est pas bon.
0: On n'a pas quitté notre pays par plaisir.
1: Ouais, exact. Et c'est pas par plaisir. Et on est allé pour chercher la vie meilleure.
0: Une vie meilleure,
1: ouais. Exactement. Par exemple, il y a des fois, au Mexique, j'ai des collègues, des amis, je vois qu'ils peuvent, justement, je peux pas, parce que le luxe que t'as pour faire ça, moi, j'ai que travailler, parce que j'ai pas le luxe, parce que je suis ici pour travailler. Je suis ici pour, c'est pour mon rêve. Tu vois, c'est, et.
0: Tu as quitté Haïti en 2019, c'est ça?
1: Oui, en 2019, ouais.
0: Donc c'était 2 ans avant l'assassinat du chef de l'État, Jovenel Moïse.
1: Jovenel Moïse, ouais.
0: Depuis sa mort, Port-au-Prince est contrôlé à 80% par des gangs.
1: Des gangs, ouais.
0: Comment toi tu vis cette situation depuis le Mexique? Est-ce que tu as encore, par exemple, de la famille à Port-au-Prince?
1: Oui, j'ai ma mère là-bas. C'est compliqué. C'est compliqué, c'est confus, c'est en même temps ça s'énerve en même temps, tu vois, parce que
0: ça te met en colère.
1: Ça me met en colère, exactement, et c'est frustrant. Moi, en ce moment-là, je veux retourner en Haïti. Pourquoi? Parce que c'est thérapeutique pour moi.
0: Tu es pas retourné depuis que t'as quitté.
1: Ouais, exactement. Et lorsque j'ai
0: beaucoup de choses ont passé.
1: Et c'est tout le fait que ça s'empire en ce moment. Moi, j'ai pas vécu ça. Et pour moi, je suis sûr que ça va me changer. Et j'ai peur, j'ai beaucoup peur.
0: T'as peur d'y retourner, mais tu sens que c'est nécessaire.
1: Ouais, je dois, parce que je sais pas si je suis prêt, mais je pense que je suis prêt parce que I gotta do it.
0: Tu dois le faire.
1: Je dois le faire.
2: 1, 2, get down.
0: Ce que je te propose de faire maintenant, FMAC, c'est de déplier un nouveau petit papier pour découvrir le nom d'une personne qui a contribué à façonner l'artiste que tu es aujourd'hui.
2: Yes,
0: en fait, là, il n'y a pas une personne. Il y a deux noms sur ce petit papier.
1: Ouais. Oh, je suis trop content de le mentionner, ouais.
0: Alors,
1: tu veux ça?
0: Ben oui,
1: prête?
0: C'est okay. Toi qui me le dis.
1: C'est... Mon père, James Brown, évidemment.
0: Et ma mère, Prince.
1: Et ma mère, je sais pas, masculin, non?
0: Ouais.
1: Et je pense que Prince est plus qu'un père, pour moi. Je sais que j'ai pas tout ce qu'il a, mais je sens que son âme, c'est... J'ai beaucoup appris de Prince.
0: Justement, j'allais te demander, qu'est-ce que Prince t'a autorisé à être?
1: Je pense que Prince m'a autorisé à être un artiste, un musicien, un artiste. C'est le mec et sa personnalité en tant que artiste en même temps. Il me fascine, tu vois. Le mec, c'est ma légende.
0: C'est ton icône.
1: C'est mon icône. J'ai dit que si les hommes pouvaient avoir des enfants, jusqu'à le fils de James Brown et Prince.
0: Tu vois, j'étais pas très loin.
1: Non, non, t'étais pas loin. Mais juste en même temps que Prince aussi, c'est le fils de James Brown.
0: C'est ça.
1: Il a un frère, un cousin et un père.
0: Qu'est-ce que James Brown, du coup, il continue de t'apprendre aujourd'hui?
1: Je pense que James Brown, c'est son énergie sur la scène. C'est sa relation avec la musique et avec le public. Je pense que James Brown.
0: Peut-être avec le travail aussi.
1: Le travail,
0: parce que t'en parles beaucoup, la rigueur.
1: Exactement.
0: Parce que moi, j'ai pas encore eu le plaisir de te voir sur scène. Je vais le faire ici, à Toulouse, au Rio Loco. Tu seras sur scène dans quelques heures, au moment où on se rencontre. Mais j'ai cru comprendre que tu te transformes, en fait, lorsque tu joues devant le public. Ceux qui t'ont vu parlent de charisme, d'une énergie folle, et puis de maîtrise aussi. En fait, un véritable showman. D'ailleurs, toi, tu as tendance à différencier le chanteur de l'entertainer.
1: Pour toi,
0: c'est deux choses différentes.
1: Ouais, parce que la voix, c'est quelque chose, mais entertainment, c'est autre chose. Parce que le moment que quelqu'un me dit que... Par exemple, si je te dis que comment ça a été, et tu dis, ah, t'as une belle voix. Pour moi, j'ai raté. J'ai raté parce que pour moi, c'est la connexion. Je pense que c'est la différence pour moi. La voix et la connexion. Disons que la performance. Ouais.
0: Puisqu'on parle de la scène, j'aimerais, avant de déplier un dernier petit papier FMAC et découvrir une personne qui dit quelque chose de toi, qu'on écoute ensemble un morceau qui s'appelle Pendero. Parce que j'ai appris que quand tu as imaginé entendre une foule entière crier Pendero, Pendero, tu t'es dit, ça va être quelque chose de très puissant.
1: Ouais.
0: Est-ce que tu veux bien nous expliquer pourquoi et du coup, comment toi, tu traduirais ce mot en français?
1: Ok, en français. Oh, Pendero, c'est comme... c'est une insulte, hein, au Mexique. Ouais.
0: Alors, je vais le dire pour toi, si tu n'oses pas. Ça voudrait dire un peu quel con, quoi.
1: Quel con, exactement.
0: Quel idiot.
1: Exactement. C'est idiot, con. C'est quand... Et justement, l'idée de la chanson... Mais l'idée, c'est parce que je voulais que la foule la chante, parce que chaque personne, on a un pendejo ou una pendeja dans notre vie. Quelqu'un qui nous a brisé le cœur. Et que c'est pour ça que c'est facile que tu dis pendejo et tu dis con à cette personne et tu la chantes avec tout ton cœur, tu vois. C'est comme watch out, c'est comme attention.
0: Attention. Ouais, sois vigilant, quoi.
1: Sois vigilant, ils sont partout, ils sont partout. C'est ça. Et les pendejos, ils sont partout. Et même, on dit qu'on peut être pendejo. Même moi aussi, je peux être pendejo, je le sais même pas, tu vois. Mais c'est d'essayer de ne pas être pendejo.
0: On l'écoute en tout cas.
1: On a été Pendero
0: sur RFI.
1: De façon ou d'autre.
0: Pendero par FMAC.

0: Et si tu dépliais un dernier petit papier en bord de Garonne, ici au Rio Loco, FMAC.
1: Oh ouais, j'adore, je m'attendais pas à cela, ouais. J'adore. Ouais.
0: Quel est le nom qui est écrit
1: c'est
0: sur ce petit
1: Natalia
0: papier?
1: C'est Natalia Lafourcade.
0: Natalia Lafourcade.
1: Lafourcade,
0: espagnol. C'est... Qui est une artiste à la fois auteur, compositeur, c'est, interprète.
1: C'est une légende de la musique mexicaine.
0: Ouais,
1: c'est...
0: Tu as dit, quand je l'écoute, j'entends l'âme du Mexique.
1: Ouais, ça c'est vrai.
0: À quoi elle ressemble, cette âme?
1: Ouf, c'est la fragilité. C'est la beauté. C'est tout. C'est tout ce qui représente le Mexique. C'est ma femme préférée.
0: Si demain, Natalia Lafourcade t'appelle, qu'est-ce que tu aimerais chanter avec elle?
1: Je sais pas.
0: Tout.
1: Je sais pas. C'est que, il y a cette chanson là que je ne connaissais pas, même les mots qui s'appellent Hasta la Raíz.
0: C'est, comment là, ça c'est,
1: 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Oh, c'est tellement beaucoup, c'est tellement doux.
0: Ça te touche profondément.
1: Ah non, mais je comprenais même pas les mots.
0: Ouais.
1: Et à chaque fois que je l'écoutais, c'était oh. Hasta la raíz, c'est ça, c'est jusqu'à la racine, tu vois, c'est, ça veut dire, c'est, mais c'est une artiste, elle est incroyable, Natalia.
0: Bon, on te souhaite que le téléphone sonne bientôt.
1: Ah, moi, j'espère
0: bien. Qui sait, après cette émission.
1: Ouais, ouais.
0: FMAC, le premier petit papier que t'as déplié lors de cette rencontre portait le nom de Selena.
1: Selena, mexicaine. Mmh. Américaine d'origine mexicaine.
0: C'est ça, on a fait le tour.
1: Mmh.
0: Si le garçon qui regardait, ce film qui raconte la vie de Selena à Port-au-Prince pouvait assister à l'un de tes concerts aujourd'hui, qu'est-ce qu'il penserait de l'artiste que tu es devenue? Ah, tu es très émue.
1: Je pense que je lui dirais qu'il avait raison.
0: Qu'il avait raison d'y croire, qu'il avait raison de rêver. Bah, je pense que tu aurais raison de lui dire ça.
1: Je suis désolée.
0: Mais non, mais c'est moi. C'était pas du tout l'idée de te faire pleurer. Mais c'est une belle émotion.
1: Ouais. Et disons que c'est par rapport au contexte, tu vois. C'est... Ouais, il avait raison. Il avait raison.
0: D'y croire.
1: Il avait raison. Il n'était pas fou, hein. Parce que généralement, dans ce temps-là, quelqu'un avec mon rêve en Haïti, c'était fou. Et comme quelqu'un qui est né qui en Haïti et qui grandit en Haïti, tu rêves de devenir un chanteur international. Parce que à ce moment, peut-être maintenant, c'est plus ouvert, c'est plus, je sais pas, parce que ça fait 7 ans. Mais avant, t'es né en Haïti, c'est quand on disait que t'es né pour échouer, tu vois. Et que moi, j'étais ce petit garçon-là qui, je disais que je vais être international. Je rêvais, j'avais l'image dans ma tête. C'était là et que ce rêve-là m'a suivi toute ma vie.
0: Et tu es en train de le vivre
1: ce
0: moment.
1: Et ce petit garçon-là, ouais, il avait raison.
0: Et on est ravis de pouvoir t'accompagner dans son chemin qui ne fait que commencer, FMAC. Merci beaucoup.
1: Merci beaucoup
0: d'avoir été avec nous.
1: Merci à vous. Ouf, je m'attendais pas à cette question-là.
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0: avant de lancer des aides financières directes pour les Français, comme le demandent les opposants politiques.
1: Avant de dépenser le maximum d'argent, et donc qui se traduira soit en déficit accru, soit en impôt, il faut surtout que nous soyons mobilisés pour essayer d'en traiter les causes.
0: Façon pour lui de garder une certaine hauteur, tout en apparaissant toujours connecté au pays et aux commandes, même sans être dans la compétition présidentielle en cours, dont il se dit vouloir être le garant de la bonne tenue.
2: Raphaël Delvolvé, Emmanuel Macron, qui a également annoncé son intention de convoquer un G7 sur l'énergie dans les prochaines semaines. Après cette réunion, plusieurs responsables d'opposition ont déploré l'absence de réponse face à la hausse des prix du carburant. 2,39 € pour le litre de gasoil, c'est un record. Le litre de samplon 95 E10 est lui à 2,17 €. La Russie, il en était question lors de cette réunion. Eh bien, aujourd'hui, les Russes sont appelés aux urnes jusqu'à dimanche. 450 sièges de la chambre basse du Parlement doivent être renouvelés. Un scrutin déjà joué d'avance. Le parti de Vladimir Poutine est le grand favori. La campagne est d'ailleurs passée quasiment inaperçue pour le public. Les médias d'État n'en parlent presque pas et les candidats sont bâillonnés. Pour le politologue Nikolai Petrov, chercheur au New Russian Strategy Center, cette campagne doit surtout permettre au pouvoir d'afficher un soutien intact à Vladimir Poutine.
3: La marge de manœuvre est très étroite pour les candidats. Ils n'ont pas le droit de critiquer les opérations militaires ni le déroulement de la guerre. Ils n'ont pas le droit de critiquer le Kremlin. Ce qu'ils peuvent critiquer, ce sont certains manquements de la part des autorités qui ne s'empressent pas d'exécuter les ordres de Vladimir Poutine ou certains problèmes au niveau local. Car le but de ces élections, ce n'est pas la composition de la Douma d'État, la chambre basse du Parlement. Ces élections sont une question d'image. C'est pourquoi il est extrêmement important pour le pouvoir de démontrer qu'aujourd'hui, dans le contexte de la guerre, le soutien de la population n'a pas diminué et qu'il reste au contraire massif. Quant à la campagne électorale, elle est quasiment invisible dans les médias, car les autorités ne souhaitent pas attirer de nouveaux électeurs, de peur qu'ils ne soient opposés à la politique actuelle. Ce qu'ils veulent, c'est simplement que les élections se déroulent sans scandale et sans contestation.
2: Le politologue Nikolai Petrov, joint par Sofia Katsenkova. Les résultats sont attendus à 18h, temps universel dimanche. Pendant ce temps, les frappes entre Kiev et Moscou continuent. Les autorités russes disent avoir abattu 35 drones ukrainiens la nuit dernière. De son côté, l'Ukraine annonce 5 blessés dans une attaque sur la région de Kiev. Ça y est, en Suède, Magdalena Andersson est chargée de former un gouvernement. C'est le chef du Parlement suédois qui l'annonce. Conséquence de la courte victoire des sociaux-démocrates aux législatives. Le parti de centre-gauche l'avait emporté dimanche avec 176 sièges, 3 de plus que les conservateurs. Le principal casse-tête de Magdalena Andersson sera de réussir à faire coexister au sein d'une même alliance les centristes et la gauche radicale.
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2: 16h passées de 6 minutes à Kinshasa, en République démocratique du Congo. Le pic de l'épidémie d'Ebola n'a toujours pas été atteint. C'est ce qu'a annoncé hier l'agence sanitaire de l'Union africaine, Africa CDC. La semaine dernière, les autorités congolaises avaient pourtant indiqué que le pic avait été atteint mi-août. 4 mois après le début de l'épidémie, le bilan est de 7404 cas confirmés, dont 3577 décès. Et même s'il y a des améliorations par endroit pour l'Agence sanitaire de l'Union africaine, il faut rester prudent. Les précisions d'Alexandra Brangeon.
5: Personne ne peut dire aujourd'hui que l'épidémie est sous contrôle, affirme le directeur général d'Africa CDC. Même s'il y a des améliorations par endroit, reconnaît Jean Kaseya, sur l'ensemble du pays, l'épidémie d'Ebola continue de se propager.
6: Nos données ne nous permettent pas de dire que le pic de l'épidémie est derrière nous. Les chiffres montrent également que la transmission n'est pas maîtrisée. Oui, il y a des progrès, comme en Ituri, où l'on voit une légère baisse du nombre de cas, mais au Nord Kivu, il y a une hausse. Donc, sur l'ensemble du pays, il n'y a pas de baisse et personne ne peut dire aujourd'hui que l'épidémie est sous contrôle.
5: D'autant plus qu'une épidémie peut avoir plusieurs pics, précise le docteur Wessam Mankula, responsable des situations d'urgence à Africa CDC.
7: Il peut y avoir une augmentation des cas que vous allez contrôler, puis la situation se stabilise, il y a même une légère baisse. Mais si vous ne maintenez pas ce contrôle sur la durée, la hausse peut repartir. C'est ce qu'il s'est passé fin juillet, il y a eu un plateau suivi d'une nouvelle hausse. Donc il ne faut pas être trop optimiste.

0: Dans cette zone de santé, il n'y a eu aucun nouveau cas en 42 jours, notamment en Ituri, dans les zones d'Adja, Kambala et Mahagi. En revanche, dans 49 autres zones, la propagation du virus se poursuit, notamment au Nord Kivu, où la maladie progresse de manière exponentielle.
1: Et de son côté, l'Organisation mondiale de la santé a évoqué des signes encourageants. Elle estime cependant que la riposte devra se prolonger pendant plusieurs mois. C'est une décision qui fait beaucoup parler en Malaisie. L'ancien Premier ministre condamné pour corruption a été partiellement gracié par le roi. Najib Razak devra purger sa peine en résidence surveillée, une demande de l'ancien chef du gouvernement que la justice avait refusée. Pour rappel, il avait été condamné suite à une affaire retentissante de détournement de fonds au plus haut niveau de l'État. Les détails de Mélissa Barra.
2: C'est une grâce sous condition qu'a accordé le sultan Ibrahim à l'ancien premier ministre. Celui-ci sera assigné à résidence. Il doit y purger sa peine jusqu'en août 2028 si et seulement s'il paye une amende de 12 millions de dollars. Najib Razak a été condamné à 12 ans de prison, une peine réduite à 6 par la suite, reconnu coupable de 7 chefs d'accusation pour son implication dans l'affaire dite 1MDB du nom du fonds souverain malaisien créé par l'ex-premier ministre lui-même à son arrivée au pouvoir en 2009. Au total, 4,5 milliards de dollars ont été détournés de ce fonds souverain. C'est l'un des plus grands scandales de corruption internationale. Des enquêtes menées par les États-Unis et d'autres pays ont révélé que l'argent détourné a servi à plusieurs proches de Najib Razak pour acheter des biens immobiliers de luxe à Manhattan, des tableaux de Monet, des yachts, des jets privés et même pour produire le film hollywoodien Le Loup de Wall Street avec Leonardo DiCaprio. L'affaire a éclaté en 2016. Résultat, en 2018, Najib Razak et son parti au pouvoir depuis des décennies ont largement perdu les élections.
1: Mélissa Barra, c'est la fin de ce journal. Merci à vous de l'avoir suivi.
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8: Hello, hello, hello.
9: Hortense, voilà.
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11: Bonjour, Hortense.
12: Encore?
13: Hortense.
14: Voilà.
13: Hortense.
11: On va faire l'interview. Voilà. Et si ça te va, on va s'installer
12: merci
11: là.
12: Merci de m'avoir invité. Hein.
11: Oui.
3: L'artiste avec lequel je m'installe en bord de Garonne, ici à Toulouse, dans le sud-ouest de la France, se fait appeler FMAC. À l'état civil, c'est Fermilus Mackinson, fils Lénor. FMAC a grandi à Port-au-Prince, en Haïti, et vit aujourd'hui à Mexico. Comment a-t-il atterri dans un pays qu'il savait à peine situer sur une carte? Et pourquoi trouve-t-on dans son arbre généalogique musical des artistes aussi différents que la star latino-américaine Natalia Lafourcade, Céline Dion ou Prince? Vous allez le comprendre. Comprendre aussi comment entre soul, funk, jazz et gospel, FMAC a fait de la scène son terrain de jeu et de la connexion avec le public son obsession. Et la clé de son parcours tient peut-être en un mot qui reviendra souvent au fil de cette rencontre, le rêve.

0: Est-ce que tu es prêt? Est-ce que c'est bon pour toi?
1: Mais ouais, je suis prêt.
0: FMAC, bonjour.
1: Bonjour.
0: Bienvenue dans BPM. Je suis tellement contente de te rencontrer. Ça fait longtemps que je suis ton parcours. Je t'ai raté quand tu es venu donner un de tes premiers concerts en France aux Escales de Saint-Nazaire. Ouais. C'était en 2024. Mm-hmm. Et je suis vraiment ravie de te rencontrer ici, à Toulouse, au Rio Loco, parce que ça va aussi me donner l'occasion de te voir sur scène. En tout cas, l'ambition de cette émission FMAC, c'est de dessiner les contours de ton portrait. Et j'ai envie qu'on le fasse à travers quelques personnes qui ont jalonné ton parcours. Certaines t'ont tendu la main, d'autres t'ont donné des rêves, d'autres encore continuent de t'accompagner aujourd'hui. J'ai écrit leur nom sur ces petits papiers. Okay. Regarde.
1: Okay. Et... Je peux pas ouvrir.
0: Ah bah si, on va commencer maintenant avec le papier numéro 1. Ah,
1: ok. Je suis curieux. Hein. Ah oh.
0: Qu'est-ce que tu lis sur ce petit papier?
1: Ouais, je vois Selena Quintanilla.
0: Selena Quintanilla. Alors peut-être on peut raconter ensemble qui est cette artiste pour ceux qui étaient malheureusement puisqu'elle est décédée. Pour ceux qui ne la connaissent pas, on la connaît davantage sous le nom de Selena.
1: Selena.
0: C'est, ah, tu le dis, oh là là, ça y est, beaucoup mieux que moi, Selena. Une chanteuse texane d'origine mexicaine,
1: ouais,
0: qui était une véritable star de la musique latine dans les années 90.
1: Ouais.
0: Elle a enregistré son premier album à 12 ans. Mm-hmm. Elle a vendu plus de 60 millions de disques.
1: Mm-hmm.
0: C'est une artiste qui a littéralement secoué les médias du monde entier pour plein de raisons, jusqu'à à tes souhaits, jusqu'à son assassinat par sa plus grande femme, la présidente de son fan club, alors qu'elle avait seulement 23 ans.
1: Mm-hmm.
0: Toi, quand tu vois son nom écrit là sur un petit bout de papier, quelle est la première image qui te vient à l'esprit?
1: Moi, je me rappelle ce jour-là que j'étais en face de la télévision. C'est le film, c'est sa vie. Et le jour
0: un où... biopic qui a été réalisé par Grégory Nava. Je crois que c'était...
1: C'est Jennifer Lopez qui a été l'actrice.
0: Et ce qui incarnait son rôle, le rôle de Selena.
1: Exactement. Et je me rappelle le jour que j'ai décidé... Bon, pas vraiment décidé. C'est le jour que je savais exactement ce que je voulais devenir en tant que chanteur.
0: Quand tu as vu ce film?
1: Ouais, quand j'ai vu ce
0: qui
1: film.
0: Qui raconte son parcours.
1: Ouais, exactement.
0: Tu t'es dit...
1: Disons que je regardais le film, il y a cette partie où est-ce qu'elle chantait « Come on, flow !» Et tout le public, ouais.
0: Tu peux chanter, vas-y. C'est une chanson qui s'appelle « Como la fleur », c'est
1: fleur, ça? Ouais. Quand elle était sur scène, elle, du coup, elle a commencé, elle a fait « Como la fleur !» Et les gens... Et j'étais, waouh, j'avais la chair de poule, non? Et après, dans la, comment, non, et les gens, silence total. Et elle a continué pas.
0: Comment me doyer?
1: Tu vois, et j'étais, oh non!
0: Cette sensation, ce rapport avec le public,
1: exactement,
0: l'émotion qu'elle arrivait à transmettre.
1: Le travail, exactement, parce que Selena, c'était la première fois que j'ai vu quelque chose qui me ressemblait, tu vois. J'étais ce petit garçon là qui chantait et tout le monde disait que oh, t'es talentueux, t'as une belle voix.
0: Mais là, t'avais quel âge? 9 ans,
1: exactement.
0: Ouais.
1: Et que j'avais pas ce genre de truc autour de moi, non. Je savais pas qu'est-ce que est la vie d'un artiste, ou c'est quoi ça, non. Et moi, j'ai vu, on avait des choses en commun. Elle était une petite fille qui chantait, qui était talentueuse. Moi, j'étais un petit garçon qui chantait.
0: Tu t'es dit, je veux être ça, je veux être artiste.
1: Je veux être capable de
0: transmettre ces émotions.
1: C'est pas même que je disais que je veux, je voulais, je disais que ça, c'est moi.
0: Ah, tu te reconnaissais.
1: Ouais, exactement. Ça, c'est moi et ça, c'est mon futur. Tu vois. C'était comme évident.
0: Donc à cette époque, tu le disais, tu avais 9-10 ans, donc tu vivais à Port-au-Prince, dans le quartier de Cité-Soleil.
1: Exactement.
0: Ta maman, si je suis bien renseignée, tenait un restaurant.
1: Oh, ouais, exactement.
0: Ton papa travaillait dans le bâtiment.
1: Ouais.
0: Tes parents, justement, ils racontent que tu chantais avant de parler.
1: Ouais.
0: Que bébé, tu reproduisais les mélodies que tu entendais à la radio.
1: Ouais.
0: Donc la musique, là, elle était partout autour
1: elle
0: de toi.
1: Là. La musique était là. Parce que... Et dans ma famille, du côté de mon père, la voix, c'est le chant, c'est naturel. Mes tantes chantent comme waouh, tu vois, mais ils n'ont pas cette perspective là de
0: d'en faire leur métier professionnel,
1: même de l'artiste. Ouais. C'est que pour eux, c'est ils sont en train de faire la lessive, ils chantent, ils sont en train, ils ont des problèmes, ils chantent, ils pleurent, ils chantent. C'est plus culturel, c'est mais moi c'était évident, le fait que je suis né dans la capitale et que j'avais d'autres références, tout ça. Je suis né dans la musique et en plus en Haïti, on chante pour tout. Mmh. Tu vois, la musique, c'est spécial et même pas spécial en même temps.
0: Ouais. Tu parlais de références. C'est ta maman, je crois, qui raconte que tu as appris à harmoniser sur des chansons, non pas de Selena, mais de Céline Dion.
1: Ah ouais, Céline Dion, ouais. Non, Céline Dion, mais non, Céline Dion, c'est notre reine, non? Moi, Céline Dion, c'était ma première légende. C'est ma première référence vocale. Lorsque j'étais petit, les gens, ils disaient que j'avais la voix de Céline Dion parce que j'étais jeune. Et en plus, il me dit, on peut chanter cette chanson. I can read your mind. Tu vois?
0: Si, mais. Ça, c'était quoi ta chanson préférée?
1: Oh, cette chanson. 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Ouais, c'est bon, cette chanson, non, mais c'est. Mais cette chanson a fait, non, ouais, mais je le chante en ce moment, je sens que, waouh, wow,
0: ouais. Ça t'émeut.
1: Ah ouais, ouais, Céline Dion, c'est.
0: Et à 17 ans, tu rejoins une chorale chrétienne. Ouais. Et qu'est-ce que tu penses justement que ça t'a apporté? Qu'est-ce que ça a apporté au jeune chanteur que tu étais à ce moment-là, cette chorale, le gospel?
1: C'est la première fois que j'ai trouvé un groupe de gens qui chantaient. Pour moi, c'était. Et waouh, je suis pas seul. Et je suis pas fou du coup, non. Et dès le départ, je suis arrivé, ils ont voulu que je serais les leads, les solistes du choral. Et moi, je comprenais pas. C'est quoi ce genre de truc, tu vois? Moi, j'étais un petit jeune, tu vois, avec la voix jolie. Et ouais, ça m'a beaucoup appris. Hein, appris, je commençais avec la musique gospel. Ça a commencé une autre étape en termes de carrière aussi.
0: Et ensuite, tu as intégré l'École nationale des arts à Port-au-Prince. Ouais. Et là, tu as reçu une formation en musique classique.
1: Exactement.
0: Tu as étudié le piano, notamment.
1: Exactement.
0: Et puis, la voix. Ouais. Ça, c'est ton arme absolue, ouais. La voix. Ouais. Qu'est-ce que tu retiens de cette époque?
1: Ouf. Je pense que quoi, j'ai commencé à connecter avec l'Haïti, donc par rapport à la culture haïtienne. Et je pense que Enat a beaucoup changé dans ma carrière.
0: C'est le nom de cette école.
1: Ouais, l'ENAT, ouais. Ça a beaucoup changé dans ma carrière. Et bon, jusqu'à maintenant. Et j'ai rencontré des personnes, des musiciens, des collègues à vie incroyables. C'est de très belles memories.
0: Souvenirs.
1: Ouais, souvenirs, exactement. Mama.

0: On vient de parler, FMAC, de celles et ceux qui t'ont donné envie de chanter et de la formation aussi que tu as reçue en Haïti. Le petit papier que je te propose de déplier maintenant, qui doit porter le numéro 2, va nous emmener vers quelqu'un qui, je crois, t'a montré jusqu'où ta voix pouvait aller.
1: Ah ouais. Je t'assure qu'elle... Elle n'est pas au courant.
0: Quel est le nom qui est écrit?
1: Le nom, c'est Mélanie Jean-Baptiste Charles.
0: Qui est cette artiste?
1: C'est une chanteuse haïtienne, c'est américaine haïtienne, c'est double nationalité.
0: Une chanteuse de jazz.
1: Et c'est une chanteuse de jazz que j'ai connue, que j'ai rencontrée, parce que c'est, tu vois, c'est en tant que, c'était au festival de jazz de Port-au-Prince. Festival international de jazz de Port-au-Prince que j'ai rencontré. Et c'était...
0: Le Pape Jazz, ouais. Donc tu t'es produit dans ce festival en 2012 à Port-au-Prince. Et à l'affiche de ce festival, il y avait aussi...
1: Il y avait Mélanie Charles,
0: Américaine.
1: D'origine haïtienne.
0: Et qu'est-ce que tu as entendu chez elle que peut-être tu n'avais jamais entendu avant pour tomber en amour comme ça?
1: Je pense que toute l'idée d'être un artiste international et de voir cette fille-là qui, évidemment, qui a étudié et qui a eu, disons qu'elle avait d'autres perspectives que j'avais pas, et son histoire, et que, qui revenait dans son pays pour se présenter et qui chantait des musiques en créole parce qu'elle savait qu'elle allait, elle était en Haïti. Je me sens très identifié maintenant parce que, par exemple, ma musique n'a aucun rapport avec le voodoo, mais à des moments, par exemple, tu vois, pour, je donne ça, tu vois, c'est une énergie,
0: tu fais un mouvement comme ça d'aller vers l'autre, dans l'énergie.
1: Et on, par exemple, aujourd'hui, on va, il y a une chanson, l'intro, c'est une chanson créole, c'est vaudou, haïtien.
0: Comment ça fait?
1: Ouais. C'est, Mini Sazaka, m'a fait dire bonjour, oh, bonjour, Mini So.
0: C'est comme ça que tu ouvres ton set aujourd'hui.
1: Ouais,
0: une sorte de bienvenue dans mon univers.
1: Exactement.
0: Et en fait, ce qui t'a touché du coup chez Mélanie Jean-Baptiste Charles, c'est le fait qu'elle revienne sur ses terres.
1: Ouais, et elle chantait la chanson, et c'était du jazz, mais en créole, et c'était son scat.
0: C'est elle qui m'a appris
1: mes premières leçons de scat.
0: Alors, le scat, il faut expliquer, c'est un style vocal qui est très propre au jazz.
1: Ouais, le scat, c'est un langage.
0: Dans le jazz, on remplace, on fait des paroles.
1: Des paroles, disons que c'est des mélodies par
0: onomatopée.
1: Exactement, c'est pas facile à dire.
0: Est-ce que tu peux nous faire une petite démonstration pour qui le scat ne serait pas familier?
1: Ah, bon, je me rappelle, elle les est comment? Serori. Elle a été la première qui m'avait expliqué c'est quoi la structure et comment de trouver mon langage scat, parce que c'est tout, donc on sait que à l'école on étudie les langages scat, mais à la fin, chaque artiste, tu parviens à créer, développer ton propre langage.
0: FMA, est-ce que c'est à ce moment-là que tu commences à imaginer sérieusement du coup une carrière professionnelle? C'est à ce moment-là, du coup, peut-être que tu commences à avoir des envies d'ailleurs, de regarder un peu plus loin que Port-au-Prince.
1: Mais non, je pense que c'est ce rêve-là, je l'avais depuis que j'étais petit.
0: Tu avais compris que faudrait quitter ton île.
1: Ouais, parce que j'ai mon frère qui est littéralement qui est mon père. Lui, c'est juste il m'a créé, ce mec, en tant que ce frère-là. Je suis le résultat de ce qu'il a fait. C'est la figure masculine la plus présente dans ma vie. Mais le mec, il m'a éduqué. C'est le mec qui m'a fait savoir dès le départ que il y a le talent et lui, il m'a encadré.
0: Il y a le talent et le travail.
1: Il y a le talent et l'éducation. Tu vois, c'est lui ce qu'il faisait. Il étudiait à une école américaine et du coup, il avait l'accès aux lyrics, aux paroles des chansons en anglais. Il venait, il m'apportait les paroles. Et que du coup, c'est que les artistes qu'il m'enseignait, c'était les artistes que j'avais pas en Haïti. Tout ce qu'il prenait de l'école, il m'apportait ça. Et moi, du coup, les références que je voyais, que j'admirais, c'était l'expérience. Depuis petit, je voulais devenir un chanteur international. Depuis, c'était évident, tu vois, c'est comme ça, ouais.

0: Celle-là, je crois qu'il nous faut déplier un nouveau petit papier F-Max, si tu veux bien.
1: Ok, le toi.
0: On est toujours au bord de la Garonne, ici, ouais, à Toulouse.
1: J'adore.
0: Certains
1: la dynamique,
0: font du ski nautique, tu les vois derrière moi.
1: Ah, ouh, mon ami. Ouais.
0: Quel est le nom qui est écrit sur ce papier?
1: C'est Camille Messeguet Rio.
0: Rio, tu vois, je ne sais pas rouler les R, moi.
1: Ouais.
0: Qui je crois que ce monsieur est musicien, violoniste.
1: Violoniste, ouais.
0: Mexicain-canadien.
1: Il est d'origine canadienne.
0: D'origine canadienne, ouais. Je ne savais pas. Il est membre d'un groupe qui s'appelle Sonex.
1: Sonex.
0: Est-ce que tu veux bien nous expliquer comment tu l'as rencontré et pourquoi j'ai eu envie qu'on en parle? Pourquoi il est si important dans ton parcours?
1: Camille, c'est un frère. C'est quelqu'un. Et on s'est rencontré au festival, de jazz de Port-au-Prince, international de jazz de Port-au-Prince, Pap Jazz. Et il venait le jouer. Et avec son groupe Sonex. Et que j'ai vu, j'étais ébloui, tu vois. C'est que c'était leur façon de jouer d'autres musiques, tu vois. C'était pas la musique latine traditionnelle, c'était quelque chose d'autre.
0: Parce qu'ils mélangent.
1: Ils mélangent le son carocho et avec le jazz, la fusion. Ils font, c'est une musique fusion.
0: C'est ouais, avec aussi des rythmes traditionnels afro.
1: Exactement, ouais. Parce que le son carocho.
0: Afro-vénézuélien.
1: Ouais.
0: Afro-péruvien, je crois.
1: Uh-huh.
0: Et de la musique vénézuélienne aussi. Mm-hmm. Enfin, ils font
1: Est-ce que le son carocho, généralement, beaucoup d'influence africaine, peu importe que tu sois caribéen ou africain ou latino, le son, c'est. T'arrives, tu dis ouf, je me sens quelque part chez moi. Ouais, c'est ça. Et eux, ils font ce genre de. Mais c'est. Oh. Et je me rappelle la première chose, ils ont dit oh, tu dois venir au Mexique. Et moi, c'est quoi ça, Mexique? Je sais pas où ça se trouvait sur la carte. Mais après, on est resté en contact et il y avait Daddy Beaubrun qui a beaucoup impliqué aussi dans ma carrière et avec sa femme.
0: Daddy Beaubrun. C'est un musicien.
1: Daddy Beaubrun, c'est un musicien très connu et respecté, légende de la musique haïtienne. Je sais pas si tu connais un groupe qui s'appelle Bookman Experience.
0: Bien sûr.
1: Exactement. Et justement, il est l'un des fondateurs de ce groupe. Et Daddy Beaubrun a beaucoup participé dans mon évolution. Et on est allé au Mexique ensemble. Et Daddy, on allait produire au Mexique et moi j'allais étudier au Mexique en même temps. Et on a communiqué. Je dis, ah ouais, j'ai un ami, Camille, tu vois, j'ai communiqué à Camille. Je lui dis, hey, mon ami, si on s'appelle, mon ami. Le fait qu'il est d'origine canadienne, il parle français aussi. Il dit, mon ami. Bon, toujours le long dans le i. Et je lui dis, ouais, je pense qu'on va venir au Mexique. Vas-y, non. Il a tout préparé. Littéralement, il m'a
0: accueilli, en fait.
1: Il m'a accueilli.
0: Là où, dans son coin, c'est-à-dire à Xalapa.
1: Xalapa,
0: ouais. Dans l'état de Veracruz, à l'est du Mexique.
1: Ouais.
0: Et
1: ce
0: que je comprends, c'est qu'il a fait en sorte que tu puisses intégrer.
1: À l'université, là-bas.
0: Le centre d'études du jazz.
1: Exactement.
0: Le centre d'études du jazz de l'université de Veracruz.
1: De Veracruz, exactement. Non, le mec, il a tout fait. Et il croyait en moi. Et maintenant, il est fier, hein.
0: Je comprends.
1: Ouais, il est fier. Et tout le temps, il disait que toi, tu iras très loin. Toi, c'est que ton rêve, ton énergie, ta fougue pour le travail, que à part le talent, non, c'est. Et là, il est très fier, hein, au Mexique.
0: Si tu devais raconter, F-Mac, ton arrivée au Mexique, justement, en une seule image, ce serait laquelle? Toi qui savais à peine situer ce pays sur la carte avant d'y arriver.
1: Je pense que le Mexique, c'était représenter mon futur. Je me rappelle cette philosophie que j'avais, que c'est évidemment de Cortés, l'Espagnol qui a conquéri le Mexique, et brûler le bateau. C'était ma philosophie. Je voulais aller d'avant. C'était l'international. Et justement, comme Cortés a dit, j'ai brûlé le bateau parce que j'avais aucune option de retourner.
0: Et qu'est-ce qui a été le plus difficile? C'est quoi? C'est apprendre une langue, l'espagnol, que tu connaissais pas du tout? C'était comprendre une culture, ses codes?
1: Ça c'est difficile. Je sais pas. Je pense pas que c'était difficile parce que le rêve ne m'a pas donné la chance de voir que les choses c'était difficile ou pas.
0: Ouais.
1: Seulement j'avançais.
0: T'étais là. Ouais. Ouais, il fallait avancer. Est-ce que tu te souviens du moment où tu as commencé à rêver en espagnol? Peut-être. Est-ce que tu rêves déjà en espagnol?
1: Ah non. Je dois te dire que ma tête c'est une messe. Hein. C'est une messe. Hein. C'est il y a quatre langues. Parfois je sais pas. Par exemple là, tu vois, je suis en français parce que c'est en français.
0: On est ensemble.
1: Il y a des fois il y a des mots que je disais en anglais parce que et ça vient pas en français. Et que il y a parfois en espagnol, et ça reste en espagnol.
0: Et puis le créole, bien sûr.
1: Et le créole, c'est pas trop fréquent dans ma vie.
0: En tout cas, tu as commencé à chanter tes premiers morceaux, les écrire, pardon, en créole.
1: En créole, ouais.
0: Après, il y a eu un petit peu de français, d'anglais.
1: Ouais.
0: Aujourd'hui, tu chantes
1: en espagnol et en anglais.
0: Ouais. Comment tu traduirais le titre de A Huevo? Je te propose qu'on écoute.
1: A huevo, c'est comme se dire comme hell yeah.
0: C'est ça, une manière d'aller de l'avant, justement.
1: C'est une confirmation. A huevo, c'est au Mexique, si quelqu'un te dit que on va faire la fête aujourd'hui, tu dis A huevo. Et si quelqu'un te donne une bonne nouvelle, A huevo, tu vois. Et A huevo, c'est une confirmation que. Réaffirmation que t'es content, tu vois.
0: On l'écoute ensemble, tu nous la lances, tu me lances ce morceau.
1: Ouais, bien sûr.
0: Vas-y, comment tu ferais? C'est FMAC.
1: FMAC dans BPM, sur RFI. On écoute. Ah ouais.

0: À quel moment, FMAC, le Mexique a cessé d'être un pays d'accueil pour toi, pour devenir un peu comme ton propre pays?
1: Je pense que dès que je suis arrivé au Mexique, si ton intention, et spécialement les Haïtiens, si ton intention est, t'as de très bonnes intentions, le pays t'accueille naturellement.
0: Il y a beaucoup d'Haïtiens au Mexique.
1: Il y a beaucoup d'Haïtiens au Mexique. Je pense que le Mexique a été, j'ai été accueillant envers eux et eux envers moi.
0: Tu étais en tout cas ouvert, curieux,
1: exactement.
0: Tu allais vers.
1: Ouais. Et je pense que des deux côtés, j'ai compris, c'est l'empathie du pays, c'est en vérité, je. Là, c'est devenu mon pays, tu vois. C'est ma deuxième maison.
0: Aujourd'hui, tu es basé à Mexico. Et tu es naturalisé mexicain.
1: Ouais.
0: Ta famille, c'est un peu une diaspora à elle toute seule. Vous êtes de nombreux enfants du côté de ta maman,
1: ah,
0: du côté
1: ouais,
0: de ton papa.
1: Ouais. Si je m'appelle, c'est pour ce qui est neuf du côté de mon père. Et oui, du côté de ma mère, si je me trompe pas. Et on est tellement beaux, j'arrête de compter.
0: Vous êtes un peu tous dispersés.
1: Ouais, dispersés, ouais.
0: Dans le monde.
1: Ouais.
0: Quand tu regardes cette famille aujourd'hui, justement, qu'est-ce qu'elle raconte d'Haïti?
1: Il raconte de résilience.
0: La résilience.
1: La résilience. C'est cette famille-là que, c'est une philosophie haïtienne. On est parti pas pour jouer. C'est parce que chez nous, on n'est pas bon.
0: On n'a pas quitté notre pays par plaisir.
1: Ouais, exact. Ouais. Exact. Et c'est pas par plaisir. Et on est allé pour chercher la vie meilleure.
0: Une vie meilleure,
1: ouais. Exactement. Par exemple, il y a des fois, au Mexique, j'ai des collègues, des amis, je vois qu'ils peuvent, justement, je peux pas, parce que le luxe que t'as pour faire ça, moi, j'ai que travailler, parce que j'ai pas le luxe, parce que je suis ici pour travailler. Je suis ici pour, c'est pour mon rêve. Tu vois, c'est, et.
0: Tu as quitté Haïti en 2019, c'est ça?
1: Oui, en 2019, ouais.
0: Donc c'était 2 ans avant l'assassinat du chef de l'État, Jovenel Moïse.
1: Jovenel Moïse, ouais.
0: Depuis sa mort, Port-au-Prince est contrôlé à 80% par des gangs.
1: Des gangs, ouais.
0: Comment toi tu vis cette situation depuis le Mexique? Est-ce que tu as encore, par exemple, de la famille à Port-au-Prince?
1: Oui, j'ai ma mère là-bas. C'est compliqué. C'est compliqué, c'est confus, c'est en même temps ça s'énerve en même temps, tu vois, parce que
0: ça te met en colère.
1: Ça me met en colère, exactement, et c'est frustrant. Moi, en ce moment-là, je veux retourner en Haïti. Pourquoi? Parce que c'est thérapeutique pour moi.
0: Tu es pas retourné depuis que t'as quitté.
1: Ouais, exactement. Et lorsque j'ai
0: depuis
1: et beaucoup
0: ans,
1: de choses, ouais, ont passé. Et c'est tout ce, comme le fait que ça s'empire en ce moment, moi, j'ai pas vécu ça. Et pour moi, ça, je suis sûr que ça va me changer. Et j'ai peur, j'ai beaucoup peur.
0: T'as
1: mais
0: peur d'y retourner, mais tu sens
1: mais
0: que c'est nécessaire.
1: Dois, ouais, ouais, je dois, parce que je sais pas si je suis prêt, mais je pense que je suis prêt parce que il y a, ouais, I gotta do it, I gotta do it.
0: Je dois le faire.
1: Je dois le faire, ouais, ouais.
2: One, two, get down.
0: Ce que je te propose de faire maintenant, FMAC, c'est de déplier un nouveau petit papier pour découvrir le nom d'une personne qui a contribué à façonner l'artiste que tu es aujourd'hui.
2: Yes.
0: En fait, là, il n'y a pas une personne.
2: Yes.
0: Il y a deux noms. Il y a deux noms sur ce petit
1: ouais,
0: papier.
1: Ouais, ouais. Oh, je suis trop content de mentionner, ouais.
0: Alors,
1: tu veux ça?
0: Bah oui,
1: prête?
0: C'est okay. Toi qui me le dis.
1: C'est mon père, James Brown, évidemment.
0: Et ma mère, Prince.
1: Et ma mère, je sais pas, masculin, non?
0: Ouais.
1: Et je pense que Prince est plus qu'un père, pour moi. Je sais que j'ai pas tout ce qu'il a, mais je sens que son âme, c'est... J'ai beaucoup appris de Prince.
0: Justement, j'allais te demander, qu'est-ce que Prince t'a autorisé à être?
1: Je pense que Prince m'a autorisé à être un artiste, un musicien, un artiste. Oh, c'est le mec et sa personnalité en tant qu'artiste en même temps. Il me fascine, tu vois. Le mec, c'est ma légende.
0: Ouais, c'est ton icône.
1: C'est
0: ton icône.
1: C'est mon icône. J'ai dit que si les hommes pouvaient avoir des enfants, jusqu'à le fils de James Brown et Prince.
0: J'étais pas très loin.
1: Non, t'étais pas loin. Mais tu sais en même temps que Prince aussi, c'est le fils de James Brown.
0: C'est ça.
1: Il a un frère, un cousin et un père.
0: Qu'est-ce que James Brown, du coup, il continue de t'apprendre aujourd'hui?
1: Je pense que James Brown, c'est son énergie sur la scène. C'est sa relation avec la musique et avec le public. Je pense que James Brown.
0: Peut-être avec le travail aussi.
1: Le travail,
0: parce que t'en parles beaucoup, la rigueur.
1: Exactement.
0: Parce que moi, j'ai pas encore eu le plaisir de te voir sur scène. Je vais le faire ici, à Toulouse, au Rio Loco. Tu seras sur scène dans quelques heures, au moment où on se rencontre. Mais j'ai cru comprendre que tu te transformes, en fait, lorsque tu joues devant le public. Ceux qui t'ont vu parlent de charisme, d'une énergie folle, et puis de maîtrise aussi. En fait, d'un véritable showman. D'ailleurs, toi, tu as tendance à différencier le chanteur de l'entertainer.
1: Pour toi,
0: c'est deux choses différentes.
1: Ouais, parce que la voix, c'est quelque chose, mais l'entertainment, c'est autre chose. Parce que le moment que quelqu'un me dit que... Par exemple, si je te dis que comment ça a été, et tu dis, ah, t'as une belle voix. Pour moi, j'ai raté. J'ai raté parce que pour moi, c'est la connexion. Je pense que c'est la différence pour moi. La voix et la connexion. Disons que la performance. Ouais.
0: Puisqu'on parle de la scène, j'aimerais, avant de déplier un dernier petit papier, FMAC, et découvrir une personne qui dit quelque chose de toi, qu'on écoute ensemble un morceau qui s'appelle Pendero. Parce que j'ai appris que quand tu as imaginé entendre une foule entière crier Pendero, Pendero, tu t'es dit, ça va être quelque chose de très puissant.
1: Ouais.
0: Est-ce que tu veux bien nous expliquer pourquoi et du coup, comment toi, tu traduirais ce mot en français?
1: Ok, en français. Oh! Pendejo, c'est comme... c'est une insulte, hein, au Mexique.
0: Alors, je vais le dire pour toi, si tu n'oses pas. Ça voudrait dire un peu quelconque, quoi.
1: Quelconque, exactement.
0: Quel idiot.
1: Exactement. C'est idiot, con. C'est comme... Et justement, l'idée de la chanson... Mais l'idée, c'est parce que je voulais que la foule la chante, parce que chaque personne, on a un pendejo ou une pendeja dans notre vie. Quelqu'un qui nous a brisé le cœur. Et que c'est pour ça que c'est facile que tu dis pendejo et tu dis con à cette personne et tu la chantes avec tout ton cœur, tu vois. C'est comme watch out, c'est comme attention.
0: Fais attention. Ouais, sois vigilant, quoi.
1: Sois vigilant, ils sont partout, ils sont partout. C'est ça. Et les pendejos, ils sont partout. Et même, on dit qu'on peut être pendejo. Même moi aussi, je peux être pendejo, je le sais même pas, tu vois. Mais c'est d'essayer de ne pas être pendejo.
0: On l'écoute en tout cas.
1: On a été Pendero. De façon ou d'autre.
0: Pendero par FMAC.

0: Et si tu dépliais un dernier petit papier en bord de Garonne, ici au Rio Loco, FMAC.
1: Oh ouais, j'adore, je m'attendais pas à cela, ouais. J'adore. Ouais.
0: Quel est le nom qui est écrit
1: c'est
0: sur ce petit
1: Natalia
0: papier?
1: C'est Natalia Lafourcade.
0: Natalia Lafourcade.
1: Lafourcade,
0: espagnol. C'est... Qui est une artiste à la fois auteur, compositeur, c'est, interprète.
1: C'est une légende de la musique mexicaine.
0: Ouais,
1: c'est.
0: Tu as dit, quand je l'écoute, j'entends l'âme du Mexique.
1: Ouais, ça c'est vrai.
0: À quoi elle ressemble cette âme?
1: Ouf, c'est la fragilité, c'est la beauté, c'est tout ce qui représente le Mexique. C'est ma femme préférée.
0: Si demain, Natalia Lafourcade t'appelle, qu'est-ce que tu aimerais chanter avec elle?
1: Je sais pas.
0: Tout.
1: Je sais pas. C'est que il y a cette chanson que je ne connaissais pas, même les mots qui s'appellent Hasta la raíz.
0: C'est cela.
1: Je te llevo dentro hasta la raíz. 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Oh, c'est tellement beaucoup, c'est tellement doux.
0: Ça te touche profondément.
1: Ah non, mais je comprenais même pas les mots.
0: Ouais.
1: Et à chaque fois que je l'écoutais, c'était oh. Hasta la raíz, c'est ça, c'est jusqu'à la racine, tu vois, ça veut dire, mais c'est une artiste, elle est incroyable, Natalia.
0: Bon, on te souhaite que le téléphone sonne bientôt.
1: Ah, moi, j'espère
0: bien. Après
1: j'espère
0: cette émission.
1: Bien. Ouais, ouais.
0: FMAC, le premier petit papier que t'as déplié lors de cette rencontre portait le nom de Selena.
1: Selena, mexicaine. Mmh. Américaine d'origine mexicaine.
0: C'est ça, on a fait le tour.
1: Mmh.
0: Si le garçon qui regardait, ce film qui raconte la vie de Selena à Port-au-Prince pouvait assister à l'un de tes concerts aujourd'hui, qu'est-ce qu'il penserait de l'artiste que tu es devenue? Ah, tu es très émue.
1: Je pense que je lui dirais qu'il avait raison.
0: Qu'il avait raison d'y croire, qu'il avait raison de rêver. Bah, je pense que tu aurais raison de lui dire ça.
1: Je suis désolée.
0: Mais non, mais c'est moi. C'était pas du tout l'idée de te faire pleurer. Mais c'est une belle émotion.
1: Ouais. Et disons que c'est par rapport au contexte, tu vois. C'est. Ouais, il avait raison. Il avait raison.
0: D'y croire.
1: Il avait raison. Il n'était pas fou, hein. Parce que généralement, ensuite, quelqu'un avec mon rêve en Haïti, c'était fou. Et comme quelqu'un qui est né qui en Haïti et qui grandit en Haïti, tu rêves de devenir un chanteur international. Parce que à ce moment, peut-être maintenant, c'est plus ouvert, c'est plus. Je sais pas, parce que ça fait 7 ans. Mais avant, t'es né en Haïti, c'est quand on disait que t'es né pour échouer, tu vois. Et que moi, j'étais ce petit garçon-là qui. Je disais que je vais être international. Je rêvais, j'avais l'image dans ma tête. C'était là et que ce rêve-là m'a suivi toute ma vie.
0: Et tu es en train de le vivre
1: en
0: ce moment.
1: Et ce petit garçon-là, il avait raison.
0: Et on est ravis de pouvoir t'accompagner dans son chemin qui ne fait que commencer, FMAC. Merci beaucoup.
1: Merci beaucoup
0: d'avoir été avec
1: nous. Merci à vous.
2: Ouf, je m'attendais pas à cette question-là.
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titre, un titre extrait de Renacido, le premier EP de F-Mac sorti en 2024. Depuis, les singles se sont multipliés et F-Mac travaille aujourd'hui à son premier album. Un album que l'on attend évidemment avec beaucoup d'impatience dans l'équipe de BPM. Un grand merci à toutes les équipes du Festival Toulousain Rio Loco qui ont rendu cette rencontre possible. Et puis aussi à mes doux rêveurs à moi, Benjamin Sarallier qui a réalisé cette émission et Jérémy Besset qui l'a mixé. Dans quelques instants, de nouvelles du monde sur RFI. À la semaine prochaine.

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5: Ici à Paris, 15h en temps universel, 16h à Kinshasa.
2: Antoine Galen.
5: La menace russe s'est intensifiée sur l'Europe. Voici l'alerte lancée par Emmanuel Macron. Le président français a reçu ce midi les principaux candidats en vue de sa succession en 2027. Une réunion justifiée par la dégradation rapide ces derniers jours de la situation internationale. Premières élections législatives en Russie depuis l'invasion de l'Ukraine en février 2022. Les électeurs sont appelés aux urnes pendant 3 jours. 450 sièges de la chambre basse du Parlement russe doivent être renouvelés. Un scrutin déjà joué d'avance et dont la campagne est largement passée inaperçue dans les médias d'État. Décryptage d'un expert à suivre. L'épidémie d'Ebola en RDC n'est pas sous contrôle. Déclaration de l'Agence sanitaire de l'Union africaine. Hier, l'Organisation mondiale de la santé a relevé des signes encourageants mais prudents. 4 mois après le

0: Emmanuel Macron dit agir pour assurer l'approvisionnement de gaz ou de diesel. Il tentera notamment des initiatives diplomatiques à New York en marge de l'Assemblée générale de l'ONU lundi et mardi prochain. C'est la priorité avant de lancer des aides financières directes pour les Français, comme le demandent les opposants politiques.
1: Avant de dépenser le maximum d'argent, et donc qui se traduira soit en déficit accru, soit en impôt, il faut surtout que nous soyons mobilisés pour essayer d'en traiter les causes.
0: Façon pour lui de garder une certaine hauteur, tout en apparaissant toujours connecté au pays et aux commandes, même sans être dans la compétition présidentielle en cours, dont il se dit vouloir être le garant de la bonne tenue.
2: Raphaël Delvolvé, Emmanuel Macron, qui a également annoncé son intention de convoquer un G7 sur l'énergie dans les prochaines semaines. Après cette réunion, plusieurs responsables d'opposition ont déploré l'absence de réponse face à la hausse des prix du carburant. 2,39 € pour le litre de gasoil, c'est un record. Le litre de samplon 95 E10 est lui à 2,17 €. La Russie, il en était question lors de cette réunion. Eh bien, aujourd'hui, les Russes sont appelés aux urnes jusqu'à dimanche. 450 sièges de la chambre basse du Parlement doivent être renouvelés. Un scrutin déjà joué d'avance. Le parti de Vladimir Poutine est le grand favori. La campagne est d'ailleurs passée quasiment inaperçue pour le public. Les médias d'État n'en parlent presque pas et les candidats sont bâillonnés. Pour le politologue Nikolai Petrov, chercheur au New Russian Strategy Center, cette campagne doit surtout permettre au pouvoir d'afficher un soutien intact à Vladimir Poutine.
3: La marge de manœuvre est très étroite pour les candidats. Ils n'ont pas le droit de critiquer les opérations militaires ni le déroulement de la guerre. Ils n'ont pas le droit de critiquer le Kremlin. Ce qu'ils peuvent critiquer, ce sont certains manquements de la part des autorités qui ne s'empressent pas d'exécuter les ordres de Vladimir Poutine ou certains problèmes au niveau local. Car le but de ces élections, ce n'est pas la composition de la Douma d'État, la chambre basse du Parlement. Ces élections sont une question d'image. C'est pourquoi il est extrêmement important pour le pouvoir de démontrer qu'aujourd'hui, dans le contexte de la guerre, le soutien de la population n'a pas diminué et qu'il reste au contraire massif. Quant à la campagne électorale, elle est quasiment invisible dans les médias, car les autorités ne souhaitent pas attirer de nouveaux électeurs, de peur qu'ils ne soient opposés à la politique actuelle. Ce qu'ils veulent, c'est simplement que les élections se déroulent sans scandale et sans contestation.
2: Le politologue Nikolai Petrov, joint par Sofia Katsenkova. Les résultats sont attendus à 18h, temps universel dimanche. Pendant ce temps, les frappes entre Kiev et Moscou continuent. Les autorités russes disent avoir abattu 35 drones ukrainiens la nuit dernière. De son côté, l'Ukraine annonce 5 blessés dans une attaque sur la région de Kiev. Ça y est, en Suède, Magdalena Andersson est chargée de former un gouvernement. C'est le chef du Parlement suédois qui l'annonce. Conséquence de la courte victoire des sociaux-démocrates aux législatives. Le parti de centre-gauche l'avait emporté dimanche avec 176 sièges, 3 de plus que les conservateurs. Le principal casse-tête de Magdalena Andersson sera de réussir à faire coexister au sein d'une même alliance les centristes et la gauche radicale.
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2: 16h passées de 6 minutes à Kinshasa, en République démocratique du Congo. Le pic de l'épidémie d'Ebola n'a toujours pas été atteint. C'est ce qu'a annoncé hier l'agence sanitaire de l'Union africaine, Africa CDC. La semaine dernière, les autorités congolaises avaient pourtant indiqué que le pic avait été atteint mi-août. 4 mois après le début de l'épidémie, le bilan est de 7404 cas confirmés, dont 3577 décès. Et même s'il y a des améliorations par endroit pour l'Agence sanitaire de l'Union africaine, il faut rester prudent. Les précisions d'Alexandra Brangeon.
5: Personne ne peut dire aujourd'hui que l'épidémie est sous contrôle, affirme le directeur général d'Africa CDC. Même s'il y a des améliorations par endroit, reconnaît Jean Kaseya, sur l'ensemble du pays, l'épidémie d'Ebola continue de se propager.
6: Nos données ne nous permettent pas de dire que le pic de l'épidémie est derrière nous. Les chiffres montrent également que la transmission n'est pas maîtrisée. Oui, il y a des progrès, comme en Ituri, où l'on voit une légère baisse du nombre de cas, mais au Nord Kivu, il y a une hausse. Donc, sur l'ensemble du pays, il n'y a pas de baisse et personne ne peut dire aujourd'hui que l'épidémie est sous contrôle.
5: D'autant plus qu'une épidémie peut avoir plusieurs pics, précise le docteur Wessam Mankula, responsable des situations d'urgence à Africa CDC.
7: Il peut y avoir une augmentation des cas que vous allez contrôler, puis la situation se stabilise.

0: stabilise, il y a même une légère baisse. Mais si vous ne maintenez pas ce contrôle sur la durée, la hausse peut repartir. C'est ce qu'il s'est passé fin juillet. Il y a eu un plateau suivi d'une nouvelle hausse. Donc il ne faut pas être trop optimiste.
1: Dans cette zone de santé, il n'y a eu aucun nouveau cas en 42 jours, notamment en Ituri, dans les zones d'Adja, Kambala et Mahagi. En revanche, dans 49 autres zones, la propagation du virus se poursuit, notamment au Nord Kivu, où la maladie progresse de manière exponentielle.
2: Et de son côté, l'Organisation mondiale de la santé a évoqué des signes encourageants. Elle estime cependant que la riposte devra se prolonger pendant plusieurs mois. C'est une décision qui fait beaucoup parler en Malaisie. L'ancien Premier ministre condamné pour corruption a été partiellement gracié par le roi. Najib Razak devra purger sa peine en résidence surveillée, une demande de l'ancien chef du gouvernement que la justice avait refusée. Pour rappel, il avait été condamné suite à une affaire retentissante de détournement de fonds au plus haut niveau de l'État. Les détails de Mélissa Barra.
3: C'est une grâce sous condition qu'a accordé le sultan Ibrahim à l'ancien premier ministre. Celui-ci sera assigné à résidence. Il doit y purger sa peine jusqu'en août 2028 si et seulement si il paye une amende de 12 millions de dollars. Najib Razak a été condamné à 12 ans de prison, une peine réduite à 6 par la suite, reconnu coupable de 7 chefs d'accusation pour son implication dans l'affaire dite 1MDB du nom du fonds souverain malaisien créé par l'ex-premier ministre lui-même à son arrivée au pouvoir en 2009. Au total, 4,5 milliards de dollars ont été détournés de ce fonds souverain. C'est l'un des plus grands scandales de corruption internationale. Des enquêtes menées par les États-Unis et d'autres pays ont révélé que l'argent détourné a servi à plusieurs proches de Najib Razak pour acheter des biens immobiliers de luxe à Manhattan, des tableaux de Monet, des yachts, des jets privés et même pour produire le film hollywoodien Le Loup de Wall Street avec Leonardo DiCaprio. L'affaire a éclaté en 2016. Résultat, en 2018, Najib Razak et son parti au pouvoir depuis des décennies ont largement perdu les élections.
2: Mélissa Barra, c'est la fin de ce journal. Merci à vous de l'avoir suivi.
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12: Bonjour, Hortense.
13: Encore?
14: Hortensia.
13: Hortensia.
12: Voilà.
13: Hortensia.
12: Voilà.
13: C'est joli, hein.
12: Ça, Hortensia. On va faire l'interview. Voilà. Et si ça te va, on va s'installer là.
13: Merci de m'avoir invité, hein.
12: Oui.
4: L'artiste avec lequel je m'installe en bord de Garonne, ici, à Toulouse, dans le sud-ouest de la France, se fait appeler FMAC. À l'état civil, c'est Fermilus Mackinson, fils Lénor. FMAC a grandi à Port-au-Prince, en Haïti, et vit aujourd'hui à Mexico. Comment a-t-il atterri dans un pays qu'il savait à peine situer sur une carte? Et pourquoi trouve-t-on dans son arbre généalogique musical des artistes aussi différents que la star latino-américaine Natalia Lafourcade, Céline Dion ou Prince? Vous allez le comprendre. Comprendre aussi comment entre soul, funk, jazz et gospel, FMAC a fait de la scène son terrain de jeu et de la connexion avec le public son obsession. Et la clé de son parcours tient peut-être en un mot qui reviendra souvent au fil de cette rencontre, le rêve.

0: Est-ce que tu es prêt? Est-ce que c'est bon pour toi?
1: Mais ouais, je suis prêt.
0: FMAC, bonjour.
1: Bonjour.
0: Bienvenue dans BPM. Je suis tellement contente de te rencontrer. Ça fait longtemps que je suis ton parcours. Je t'ai raté quand tu es venue donner un de tes premiers concerts en France aux Escales de Saint-Nazaire. Ouais. C'était en 2024. Mm-hmm. Et je suis vraiment ravie de te rencontrer ici, à Toulouse, au Rio Loco, parce que ça va aussi me donner l'occasion de te voir sur scène. En tout cas, l'ambition de cette émission FMAC, c'est de dessiner les contours de ton portrait. Et j'ai envie qu'on le fasse à travers quelques personnes qui ont jalonné ton parcours. Certaines t'ont tendu la main, d'autres t'ont donné des rêves, d'autres encore continuent de t'accompagner aujourd'hui. J'ai écrit leur nom sur ces petits papiers. Okay. Regarde.
1: Okay. Et... Je ne peux pas ouvrir maintenant. Non, je ne peux pas ouvrir.
0: On va commencer maintenant avec le papier numéro 1.
1: Ok. Je suis curieux. Hein. Ah oh.
0: Qu'est-ce que tu lis sur ce petit papier?
1: Ouais, je vois Selena Quintanilla.
0: Selena Quintanilla. Alors peut-être on peut raconter ensemble qui est cette artiste pour ceux qui étaient malheureusement puisqu'elle est décédée. Pour ceux qui ne la connaissent pas, on la connaît davantage sous le nom de Selena.
1: Selena.
0: C'est, ah, tu le dis, oh là là, ça y est, beaucoup mieux que moi, Selena. Une chanteuse texane d'origine mexicaine,
1: ouais,
0: qui était une véritable star de,
1: ouais,
0: la musique latine dans les années 90.
1: Ouais.
0: Elle a enregistré son premier album à 12 ans. Mm-hmm. Elle a vendu plus de 60 millions de disques.
1: Mm-hmm.
0: C'est une artiste qui a littéralement secoué les médias du monde entier pour plein de raisons. Jusqu'à, à tes souhaits,
1: ouais,
0: jusqu'à son,
1: merci,
0: assassinat par sa plus grande femme,
1: ouais,
0: la présidente de son fan club,
1: ouais,
0: alors qu'elle avait seulement 23 ans.
1: Mm-hmm.
0: Toi, quand tu vois son nom écrit là, sur un petit bout de papier, quelle est la première image qui te vient à l'esprit?
1: Moi, je me rappelle ce jour-là que j'étais en face de la télévision. C'est le film, c'est sa vie. Et le jour.
0: Un biopic qui a été réalisé,
1: ouais,
0: par Grégory Nava. Je crois que c'était.
1: C'est Jennifer Lopez qui a été l'actrice.
0: Et ce qui incarnait,
1: ouais,
0: son rôle, le rôle de Selena.
1: Exactement. Et je me rappelle le jour que j'ai décidé. Bon, pas vraiment décidé. C'est le jour que je savais exactement ce que je voulais devenir en tant que chanteur.
0: Quand tu as vu ce film?
1: Ouais, quand j'ai vu ce
0: qui
1: film.
0: Qui raconte son,
1: ouais,
0: parcours.
1: Ouais, exactement.
0: Tu t'es dit...
1: Disons que je regardais le film, il y a cette partie où est-ce qu'elle chantait « Come on, flow !» Et tout le public, ouais.
0: Tu peux chanter, vas-y. C'est une chanson qui s'appelle « Come on, flow !»
1: Come on, ouais. Quand elle était sur scène, et du coup, elle a commencé, elle a fait « Come on, flow !» Et les gens... Et j'étais, waouh, j'avais la chair de poule, non? Et après, dans la, comment, chut, non, et les gens, silence total. Et elle a continué pas.
0: Aïe, comment me doyer?
1: Tu vois, et j'étais, oh non!
0: En
1: et
0: fait,
1: je,
0: c'est ce, ouais, cette sensation, cette ce rapport sensation avec le public.
1: Exactement.
0: L'émotion qu'elle arrivait à transmettre.
1: Le travail, exactement. Parce que Selena, c'était la première fois que j'ai vu quelque chose qui me ressemblait, tu vois. J'étais ce petit garçon-là qui chantait et tout le monde disait que, oh, t'es talentueux, t'as une belle voix.
0: Là, mais t'avais quel âge? 9 ans,
1: ouais, exactement.
0: Ouais.
1: Et que, mais j'avais pas ces genres de trucs autour de moi, non. Je savais pas qu'est-ce que est la vie d'un artiste, ou c'est quoi ça, non. Et moi, j'ai vu, on avait des choses en commun. Elle était une petite fille qui chantait, qui était talentueuse. Moi, j'étais un petit garçon qui chantait.
0: Tu t'es dit, je veux être ça, je veux être artiste.
1: Ouais,
0: je
1: non,
0: veux,
1: ouais,
0: être
1: c'est
0: capable de transmettre ces émotions.
1: C'est pas même que je disais que je veux, je voulais, je disais que ça, c'est moi.
0: Ah, tu te reconnaissais.
1: Ouais, exactement. Ça, c'est moi et ça, c'est mon futur. C'était comme évident.
0: Donc, à cette époque, tu le disais, tu avais 9-10 ans. Donc, tu vivais à Port-au-Prince, dans le quartier de Cité-Soleil.
1: Exactement.
0: Ta maman, si je suis bien renseignée, tenait un restaurant.
1: Ouais, exactement.
0: Ton papa travaillait dans le bâtiment.
1: Ouais.
0: Et tes parents, justement, ils racontent que tu chantais avant de parler.
1: Ouais.
0: Que bébé, tu reproduisais les mélodies que tu entendais à la radio.
1: Ouais.
0: Donc, la musique,
1: justement,
0: là, elle était partout autour
1: elle
0: de toi.
1: Là. La musique était là. Parce que... Et dans ma famille, du côté de mon père, la voix, c'est le chant, c'est naturel. Mes tantes chantent comme waouh, tu vois, mais ils n'ont pas cette perspective là de
0: d'en faire leur métier professionnel,
1: même de l'artiste. Ouais. C'est que pour eux, c'est ils sont en train de faire la lessive, ils chantent, ils sont en train, ils ont des problèmes, ils chantent, ils pleurent et ils chantent. C'est plus culturel, c'est mais moi c'était évident, le fait que je suis né à la capitale et que j'avais d'autres références, tout ça. Je suis né dans la musique et en plus en Haïti, on chante pour tout. Mmh. Tu vois, la musique c'est spécial et même pas spécial en même temps.
0: Ouais. Tu parlais de références, c'est ta maman je crois qui raconte que tu as appris à harmoniser sur des chansons non pas de Selena mais de Céline Dion.
1: Ah ouais, Céline Dion, ouais, non, Céline Dion, mais non, Céline Dion c'est notre reine, non. Moi Céline Dion c'était ma première légende, c'est ma première référence vocale lorsque j'étais petit. Les gens ils disaient que j'avais la voix de Céline Dion parce que j'étais jeune. Et en plus, il me dit, on peut chanter cette chanson. I can read your mind. Tu vois?
0: Si, mais ça, c'était quoi ta chanson préférée?
1: Oh, cette chanson. 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Ouais, c'est bon, cette chanson, non, mais c'est. Mais cette chanson a fait, non, ouais, mais je le chante en ce moment et je sens que, waouh, wow,
0: ouais. Ça t'émeut.
1: Ah ouais, ouais, Céline Dion, c'est.
0: Et à 17 ans, tu rejoins une chorale chrétienne. Ouais. Et qu'est-ce que tu penses justement que ça t'a apporté? Qu'est-ce que ça a apporté au jeune chanteur que tu étais à ce moment-là, cette chorale, le gospel?
1: C'est la première fois que j'ai trouvé un groupe de gens qui chantaient. Pour moi, c'était. Et waouh, je suis pas seul. Et je suis pas fou du coup, non. Et dès le départ, je suis arrivé, ils ont voulu que je sois les leads, les solistes du chorale. Et moi, je comprenais pas. C'est quoi ce genre de truc, tu vois. Moi, j'étais un petit jeune, tu vois, avec la voix jolie. Et ouais, ça m'a beaucoup appris. Hein. Après, je commençais avec la musique gospel. Ça a commencé une autre étape en termes de carrière aussi.
0: Et ensuite, tu as intégré l'École nationale des arts à Port-au-Prince. Ouais. Et là, tu as reçu une formation en musique classique.
1: Exactement.
0: Tu as étudié le piano, notamment.
1: Exactement.
0: Et puis, la voix.
1: Ouais.
0: Ça, c'est ton arme absolue, la voix. Ouais. Qu'est-ce que tu retiens de cette époque?
1: Ouf. Je pense que j'ai commencé à connecter avec l'Haïti, donc par rapport à la culture haïtienne. Et je pense que Enat a beaucoup changé dans ma carrière.
0: C'est le nom de cette école.
1: Les Nats. Ça a beaucoup changé dans ma carrière. Et bon, jusqu'à maintenant. Et j'ai rencontré des personnes, des musiciens, des collègues à vie incroyables. C'est de très belles memories.
0: Souvenirs.
1: Ouais, souvenirs, exactement.

0: On vient de parler, FMAC, de celles et ceux qui t'ont donné envie de chanter et de la formation aussi que tu as reçue en Haïti. Le petit papier que je te propose de déplier maintenant, qui doit porter le numéro 2, va nous emmener vers quelqu'un qui, je crois, t'a montré jusqu'où ta voix pouvait aller.
1: Ah ouais. Je t'assure qu'elle... Elle n'est pas au courant.
0: Elle n'est pas au courant.
1: Elle n'est pas au courant. Non, elle n'est pas au courant.
0: Quel est le nom qui est écrit?
1: Le nom, c'est Mélanie Jean-Baptiste Charles.
0: Qui est cette artiste?
1: C'est une chanteuse haïtienne, c'est américaine haïtienne. C'est double nationalité.
0: Une chanteuse de jazz.
1: Et cette chanteuse de jazz que j'ai connue, que j'ai rencontrée, parce que c'est, tu vois, c'est en tant que, c'était au festival du jazz de Port-au-Prince. Festival international de jazz de Port-au-Prince que j'ai rencontré. Et c'était.
0: Le Pape Jazz.
1: Le Pape Jazz, ouais.
0: Donc tu t'es produit dans ce festival en 2012 à Port-au-Prince. Et à l'affiche de ce festival, il y avait aussi.
1: Il y avait Mélanie Charles, ouais.
0: Américaine.
1: Américaine,
0: d'origine haïtienne. Et qu'est-ce que tu as entendu chez elle que peut-être tu n'avais jamais entendu avant pour tomber en amour comme ça?
1: Je pense que toute l'idée d'être un artiste international et de voir cette fille-là qui, évidemment, qui a étudié et qui a eu, disons qu'elle avait d'autres perspectives que j'avais pas et son histoire et que, qui revenait dans son pays pour se présenter et qui chantait des musiques en créole parce qu'elle savait qu'elle allait, elle était en Haïti. Je me sens très identifié maintenant parce que, par exemple, ma musique n'a aucun rapport avec le voodoo. Mais à des moments, par exemple, tu vois, pour, je donne ça, tu vois, c'est
0: dans une énergie, tu fais un mouvement comme ça d'aller vers l'autre, dans l'énergie.
1: Et on, par exemple, aujourd'hui, on va, il y a une chanson, l'intro, c'est une chanson créole, c'est vaudou, haïtien.
0: Comment ça fait?
1: Ouais. C'est, Mini Sazaka, ma fédé, bonjour, oh, bonjour, Miniso.
0: C'est comme ça que tu ouvres ton set aujourd'hui.
1: Ouais.
0: Une sorte de bienvenue dans mon
1: exactement,
0: univers.
1: Exactement.
0: Et en fait, ce qui t'a touché du coup chez Mélanie Jean-Baptiste Charles, c'est le fait qu'elle revienne sur ses terres.
1: Ouais, et elle chantait la chanson, et c'était du jazz, mais en créole, et c'était son scat. C'est elle qui m'a appris mes premières leçons de scat.
0: Alors, le scat, il faut expliquer, c'est un style vocal qui est très propre au jazz.
1: Ouais, le scat, c'est un langage.
0: Et dans lequel on.
1: Dans le jazz, ouais.
0: On remplace, on fait des paroles.
1: Des paroles, disons que c'est des mélodies par
0: onomatopée.
1: Exactement.
0: Ça, c'est pas facile à dire. Est-ce que tu peux nous faire une petite démonstration pour qui le scat ne serait pas familier?
1: Ah, bon, je me rappelle, elle les est comment? Serori. Elle a été la première qui m'avait expliqué c'est quoi la structure et comment de trouver mon langage scat parce que c'est tout, donc on sait que à l'école on étudie les langages scat mais à la fin, chaque artiste, hein, tu parviens à créer, développer ton propre langage, ouais.
0: FMAC, est-ce que c'est à ce moment-là que tu commences à imaginer sérieusement, du coup, une carrière professionnelle?
1: Ouais.
0: C'est à ce moment-là, du coup, peut-être que tu commences à avoir des envies d'ailleurs, de regarder un peu plus loin que Port-au-Prince.
1: Mais non, je pense que c'est ce rêve-là, je l'avais depuis que j'étais petit.
0: Tu avais compris que
1: il
0: faudrait quitter ton île.
1: Ouais, parce que j'ai mon frère qui est littéralement qui est mon père. Lui, c'est juste il m'a créé ce mec en tant que ce frère-là. Il m'a, je suis le résultat de ce qu'il a fait. C'est la figure masculine la plus présente dans ma vie. Mais le mec, il m'a éduqué. C'est le mec qui m'a fait savoir dès le départ que ouais, il y a le talent et lui, il m'a encadré.
0: Il y a le talent et le travail.
1: Et le talent et le travail. Il y a le talent et l'éducation. Tu vois, c'est lui ce qu'il faisait. Il étudiait à une école américaine et du coup, il avait l'accès aux lyrics, aux paroles des chansons en anglais. Il venait, il m'apportait les paroles. Et que du coup, c'est que les artistes qu'il m'enseignait, c'était les artistes que j'avais pas en Haïti. Tout ce qu'il prenait de l'école, il m'apportait ça. Et moi, du coup, j'ai les références que je voyais, que j'admirais, c'était l'expérience. Depuis petit, je voulais devenir un chanteur international. Depuis, c'était évident, tu vois, c'est comme ça, ouais.

0: et là, je crois qu'il nous faut déplier un nouveau petit papier F-Max, si tu veux bien.
1: Ok, le toi.
0: On est toujours au bord de la Garonne, ici, ouais, à Toulouse.
1: J'adore.
0: Certains
1: la dynamique,
0: font du ski nautique, tu les vois derrière moi.
1: Ah, ouh, mon ami. Ouais.
0: Quel est le nom qui est écrit sur ce papier?
1: C'est Camille Messeguet Rio.
0: Rio, tu vois, je sais pas rouler les R, moi.
1: Ouais.
0: Je crois que ce monsieur est musicien, violoniste.
1: Violoniste, ouais.
0: Mexicain-canadien.
1: D'origine canadienne,
0: ouais. Je savais pas. Il est membre d'un groupe qui s'appelle Sonex. Est-ce que tu veux bien nous expliquer comment tu l'as rencontré et pourquoi j'ai eu envie qu'on en parle? Pourquoi il est si important dans ton parcours?
1: Camille, c'est un frère, c'est quelqu'un. Et on s'est rencontré au festival, de jazz de Port-au-Prince, international de jazz de Port-au-Prince, Pap Jazz. Et il venait le jouer et avec son groupe Sonex. Et que je l'avais vu, j'étais ébloui, tu vois. C'est que c'était leur façon de jouer d'autres musiques, tu vois. C'était pas la musique latine traditionnelle, c'était quelque chose d'autre.
0: Parce qu'ils mélangent.
1: Ils mélangent le son carocho et avec le jazz, la fusion. Ils font, c'est une musique fusion.
0: C'est ouais, avec aussi des rythmes traditionnels afro.
1: Exactement, parce que le son carocho.
0: Afro-vénézuélien.
1: Ouais.
0: Afro-péruvien, je crois.
1: Uh-huh.
0: Et de la musique vénézuélienne aussi. Mm-hmm. Enfin, ils font ouais.
1: Est-ce que le son carocho, généralement, a beaucoup d'influence africaine? Peu importe que tu sois caribéen ou africain ou latino, le son, c'est. T'arrives, tu dis ouf, je me sens quelque part chez moi. Ouais, c'est ça. Et eux, ils font ce genre de messie. Oh. Et je me rappelle la première chose, ils ont dit, tu dois venir au Mexique. Et moi, j'étais, c'est quoi ça, Mexique? Je sais pas où ça se trouvait sur la carte. Mais après, on est resté en contact et il y avait Daddy Beaubrun qui a beaucoup impliqué aussi dans ma carrière et avec sa femme.
0: Daddy Beaubrun. C'est un musicien.
1: Daddy Beaubrun, c'est un musicien très connu et respecté, légende de la musique haïtienne. Je sais pas si tu connais un groupe qui s'appelle Bookman Experience.
0: Bien sûr.
1: Exactement. Et justement, il est l'un des fondateurs de ce groupe. Et Daddy Beaubrun a beaucoup participé dans mon évolution. Et on est allé au Mexique ensemble. Et Daddy, on allait produire au Mexique. Et moi, j'allais étudier au Mexique en même temps. Et on a communiqué. Je dis, ah ouais, j'ai un ami, Camille. Tu vois, j'ai communiqué à Camille. Je lui dis, hey, mon ami. Ah si, on s'appelle. Mon ami. Le fait qu'il est d'origine canadienne, il parle français aussi. Il dit, mon ami. Bon, toujours le long dans le i. Et je lui dis, ouais, je pense qu'on va venir au Mexique. Vas-y, non. Il a tout préparé. Littéralement, il m'a
0: accueilli, en fait.
1: Il m'a accueilli.
0: Là où, dans son coin, c'est-à-dire à Xalapa.
1: Jalapa,
0: ouais. Dans l'état de Veracruz, à l'est exactement. Du Mexique.
1: Ouais.
0: Et
1: non,
0: ce que je comprends, c'est qu'il a fait en sorte que tu puisses intégrer
1: à l'université, là-bas.
0: Le centre d'études du jazz.
1: Exactement,
0: le
1: ouais.
0: Centre d'études du jazz de l'université de Veracruz.
1: De Veracruz, exactement. Non, le mec, il a tout fait. Et il croyait en moi. Et maintenant, il est fier. Hein.
0: Je comprends.
1: Ouais, il est fier. Et tout le temps, il disait que toi, tu iras très loin. Toi, c'est que ton rêve, ton énergie, ta fougue pour le travail, que à part le talent, non, c'est. Et là, il est très fier hein, au Mexique.
0: Si tu devais raconter F-Mac ton arrivée au Mexique justement en une seule image, ce serait laquelle? Toi qui savais à peine situer ce pays sur la carte avant d'y arriver.
1: Je pense que le Mexique représentait mon futur. Je me rappelle cette philosophie que j'avais, que c'est évidemment de Cortés, l'Espagnol qui a conquéri le Mexique, et brûlé le bateau. C'était ma philosophie. Je voulais aller d'avant. C'était l'international. Et justement, comme Cortés a dit, j'ai brûlé le bateau parce que j'avais aucune option de retourner.
0: Et qu'est-ce qui a été le plus difficile? C'est quoi? C'est apprendre une langue, l'espagnol, que tu connaissais pas du tout? C'était comprendre une culture, ses codes?
1: Ça c'est difficile. Je sais pas. Je pense pas que c'était difficile parce que le rêve ne m'a pas donné la chance de voir que les choses c'était difficile ou pas.
0: Ouais.
1: Seulement j'avançais.
0: T'étais là. Ouais. Ouais, il fallait avancer. Est-ce que tu te souviens du moment où tu as commencé à rêver en espagnol? Peut-être. Est-ce que tu rêves déjà en espagnol?
1: Ah non. Je dois te dire que ma tête c'est une messe. Hein. C'est une messe. Hein. Il y a quatre langues. Parfois je sais. Par exemple là, tu vois, je suis en français. Parce ouais. que c'est en français.
0: On est ensemble.
1: Il y a des fois il y a des mots que je disais en anglais parce que et ça vient pas en français. Et qu'il y a parfois en espagnol, ça reste en espagnol.
0: Et puis le créole, bien sûr.
1: Et le créole, c'est pas trop fréquent dans ma vie.
0: En tout cas, tu as commencé à chanter tes premiers morceaux, les écrire, pardon, en créole.
1: En créole, ouais.
0: Après, il y a eu un petit peu de français, d'anglais.
1: Ouais.
0: Aujourd'hui, tu chantes
1: en espagnol et en anglais.
0: Ouais. Comment tu traduirais le titre de A Huevo? Je te propose qu'on écoute.
1: A huevo, c'est comme se dire comme hell yeah.
0: C'est ça, une manière d'aller de l'avant, justement.
1: C'est une confirmation. A huevo, c'est au Mexique, si quelqu'un te dit que on va faire la fête aujourd'hui, tu dis A huevo.
0: Ouais.
1: Et si quelqu'un te donne une bonne nouvelle, A huevo, tu vois. Et A huevo, c'est une confirmation que. Réaffirmation que t'es content, tu vois.
0: Mmh. On l'écoute ensemble, tu nous la lances, tu me lances ce morceau.
1: Ouais, bien sûr.
0: Vas-y, comment tu ferais? C'est FMAC
1: dans BPM, sur RFI, on écoute. A huevo!

0: À quel moment, FMAC, le Mexique a cessé d'être un pays d'accueil pour toi, pour devenir un peu comme ton propre pays?
1: Je pense que dès que je suis arrivé au Mexique, si ton intention, et spécialement les Haïtiens, si ton intention est, t'as de très bonnes intentions, le pays t'accueille naturellement.
0: Il y a beaucoup d'Haïtiens au Mexique.
1: Il y a beaucoup d'Haïtiens au Mexique. Je pense que le Mexique a été, j'ai été accueillant envers eux et eux envers moi.
0: Tu as été, en tout cas, ouvert, curieux,
1: exactement.
0: Tu as allé vers.
1: Ouais. Et je pense que des deux côtés, j'ai compris, c'est l'empathie, du pays, c'est, en vérité, je, là, c'est devenu mon pays, tu vois. C'est ma deuxième maison. C'est.
0: Aujourd'hui, tu es basé à Mexico. Tu es naturalisé mexicain.
1: Ouais.
0: Ta famille, c'est un peu une diaspora à elle toute seule. Vous êtes de nombreux enfants du côté de ta maman,
1: ah,
0: du côté
1: ouais,
0: de ton papa.
1: Ouais. Si je m'appelle, c'est parce qu'il y a 9 du côté de mon père. Et oui, du côté de ma mère, si je me trompe pas. Et on est tellement beaux, j'arrête de compter.
0: Vous êtes un peu tous dispersés,
1: dispersés partout.
0: Dans le monde.
1: Ouais.
0: Quand tu regardes cette famille aujourd'hui, justement, qu'est-ce qu'elle raconte d'Haïti?
1: Il raconte de résilience.
0: La résilience.
1: La résilience. C'est cette famille-là que... C'est une philosophie haïtienne. On est parti pas pour jouer. C'est parce que chez nous, on n'est pas bon.
0: On n'a pas quitté notre pays par plaisir.
1: Ouais, exactly, ouais. Exact. Et c'est pas par plaisir. On est allé pour chercher la vie meilleure.
0: Une vie meilleure,
1: ouais. Exactement. Par exemple, il y a des fois, on a, au Mexique, j'ai des collègues, des amis, je vois qu'ils font, justement, je peux pas, parce que le luxe que t'as pour faire ça, moi, j'ai que travailler parce que j'ai pas le luxe, parce que je suis ici pour travailler. Je suis ici pour, c'est pour mon rêve. Tu vois, c'est, et.
0: Tu as quitté Haïti en 2019, c'est ça?
1: Oui, en 2019, ouais.
0: Donc, c'était 2 ans avant l'assassinat du chef de l'État.
1: Jovenel Moïse, ouais.
0: Depuis sa mort, Port-au-Prince est contrôlé à 80% par des gangs.
1: Des gangs, ouais.
0: Comment, toi, tu vis cette situation depuis le Mexique? Est-ce que tu as encore, par exemple, de la famille à Port-au-Prince?
1: Ouais, j'ai ma mère là-bas. C'est compliqué. C'est compliqué, c'est confus, en même temps ça s'énerve en même temps, tu vois, parce que
0: ça te met en colère.
1: Ça me met en colère, exactement, et c'est frustrant. Moi, en ce moment-là, je veux retourner en Haïti. Pourquoi? Parce que c'est thérapeutique pour moi.
0: Tu es pas retourné depuis que t'as quitté.
1: Ouais, exactement. Et lorsque j'ai
0: depuis
1: beaucoup
0: 7 ans,
1: de choses, ouais, ont passé. Et c'est tout ce, comme le fait que ça s'empire en ce moment, moi, j'ai pas vécu ça. Et pour moi, ça, je suis sûr que ça va me changer. Et j'ai peur, j'ai beaucoup peur.
0: T'as peur d'y retourner, mais tu sens que c'est nécessaire.
1: Ouais, je dois, parce que je sais pas si je suis prêt, mais je pense que je suis prêt parce que il y a, ouais, I gotta do it.
0: Tu dois le faire.
1: Je dois le faire.
2: 1, 2, get down.
0: Ce que je te propose de faire maintenant, FMAC, c'est de déplier un nouveau petit papier pour découvrir le nom d'une personne qui a contribué à façonner l'artiste que tu es aujourd'hui.
2: Yes.
0: En fait, là, il n'y a pas une personne. Il y a deux noms sur ce petit papier.
1: Ouais. Oh, je suis trop content de le mentionner, ouais.
0: Alors,
1: tu veux ça?
0: Bah,
1: t'es
0: oui,
1: prête?
0: C'est okay. Toi qui me le dis.
1: C'est... mon père, James Brown, évidemment.
0: Et ma mère, Prince.
1: Et ma mère, je sais pas, masculin, non?
0: Ouais.
1: Et je pense que Prince est plus qu'un père, pour moi. Je sais que j'ai pas tout ce qu'il a, mais je sens que son âme, c'est... J'ai beaucoup appris de Prince.
0: Justement, j'allais te demander, qu'est-ce que Prince t'a autorisé à être?
1: Je pense que Prince m'a autorisé à être un artiste, un musicien, un artiste. Oh, c'est le mec et sa personnalité en tant qu'artiste en même temps. Il me fascine, tu vois. Le mec, c'est ma légende, tu sais.
0: Ouais, c'est ton icône.
1: C'est
0: ton icône.
1: C'est mon icône. J'ai dit que si les hommes pouvaient avoir des enfants, jusqu'à le fils de James Brown et Prince.
0: Tu vois, j'étais pas très loin.
1: Non, non, t'étais pas loin. Mais juste en même temps que Prince aussi, c'est le fils de James Brown.
0: C'est ça.
1: Il a un frère, un cousin et un père.
0: Et qu'est-ce que James Brown, du coup, il continue de t'apprendre aujourd'hui?
1: Je pense que James Brown, c'est son énergie sur la scène. C'est sa relation avec la musique et avec le public. Je pense que James Brown.
0: Peut-être avec le travail aussi.
1: Le travail,
0: parce que t'en parles beaucoup,
1: ouais,
0: la
1: ouais,
0: rigueur.
1: Exactement.
0: Parce que moi, j'ai pas encore eu le plaisir de te voir sur scène. Je vais le faire ici, à Toulouse, au Rio Loco. Tu seras sur scène dans quelques heures, au moment où on se rencontre. Mais j'ai cru comprendre que tu te transformes, en fait, lorsque tu joues devant le public. Ceux qui t'ont vu parlent de charisme, d'une énergie folle, et puis de maîtrise aussi. En fait, d'un véritable showman. D'ailleurs, toi, tu as tendance à différencier le chanteur de l'entertainer.
1: Ouais.
0: Pour toi, c'est deux choses différentes.
1: Ouais, parce que la voix, c'est quelque chose, mais entertainment, c'est autre chose. Parce que le moment que quelqu'un me dit que, par exemple, si je te dis que comment ça a été, et tu dis, ah, t'as une belle voix. Pour moi, j'ai raté. J'ai raté parce que pour moi, c'est la connexion. Je pense que c'est la différence pour moi. La voix et la connexion. Disons que la performance. Ouais.
0: Puisqu'on parle de la scène, j'aimerais, avant de déplier un dernier petit papier FMAC et découvrir une personne qui dit quelque chose de toi, qu'on écoute ensemble un morceau qui s'appelle Pendero. Parce que j'ai appris que quand tu as imaginé entendre une foule entière crier Pendero, Pendero, tu t'es dit, ça va être quelque chose de très puissant.
1: Ouais.
0: Est-ce que tu veux bien nous expliquer pourquoi et du coup, comment toi, tu traduirais ce mot en français?
1: Ok, en français? En français? Oh! Pendejo, c'est comme... c'est une insulte, hein, au Mexique. Ouais.
0: Alors, je vais le dire pour toi, si tu n'oses pas. Ça voudrait dire un peu quel con, quoi.
1: Quel con, exactement.
0: Quel idiot.
1: Exactement. C'est idiot, con. C'est comme... Et justement, l'idée de la chanson... Mais l'idée, c'est parce que je voulais que la foule la chante, parce que chaque personne, on a un pendejo ou une pendeja dans notre vie. Quelqu'un qui nous a brisé le cœur. Et que c'est pour ça que c'est facile que tu dis pendejo et tu dis con à cette personne et tu la chantes avec tout ton cœur, tu vois. C'est comme watch out, c'est comme attention.
0: Fais attention. Ouais, sois vigilant, quoi.
1: Sois vigilant, ils sont partout, ils sont partout. C'est ça. Et les pendejo, ils sont partout. Et même, on dit qu'on peut être pendejo. Même moi aussi, je peux être pendejo, je le sais même pas, tu vois. Mais c'est d'essayer de ne pas être pendejo.
0: On l'écoute en tout cas.
1: On a été Pendero. De façon ou autre.
0: Pendero par FMAC.

0: Et si tu déplies un dernier petit papier en bord de Garonne, ici au Rio Loco, FMAC.
1: Oh ouais, j'adore, je m'attendais pas à cela, ouais. J'adore. Ouais.
0: Quel est le nom qui est écrit
1: c'est
0: sur ce petit
1: Natalia
0: papier?
1: C'est Natalia Lafourcade.
0: Natalia Lafourcade. Lafourcade. Ouais, Lafourcade en espagnol. C'est... Qui est une artiste à la fois auteur, compositeur, c'est... interprète.
1: C'est une légende de la musique mexicaine.
0: Ouais,
1: c'est.
0: Tu as dit, quand je l'écoute, j'entends l'âme du Mexique.
1: Ouais, ça c'est
0: à
1: vrai.
0: À quoi elle ressemble cette âme?
1: Ouf, c'est la fragilité. C'est la beauté. C'est tout ce qui représente le Mexique. C'est ma femme préférée.
0: Si demain, Natalia Lafourcade t'appelle, qu'est-ce que tu aimerais chanter avec elle?
1: Je sais pas.
0: Tout.
1: Je sais pas. C'est que. Oh, y a cette chanson que je ne connaissais pas, même les mots qui s'appellent Hasta la Raíz. Yo te llevo dentro hasta la raíz y lo más que crezca al estar aquí. A tú te vayas. Oh, c'est tellement beaucoup, c'est tellement doux.
0: Ça te touche profondément.
1: Ah non, mais je comprenais même pas les mots.
0: Ouais.
1: Et à chaque fois que je l'écoutais, c'était oh. Hasta la raíz, c'est ça, c'est jusqu'à la racine, tu vois, ça veut dire, mais c'est une artiste, elle est incroyable, Natalia.
0: Bon, on te souhaite que le téléphone sonne bientôt.
1: Ah, moi, j'espère
0: bien. Après
1: j'espère
0: cette émission.
1: Ouais.
0: FMAC, le premier petit papier que t'as déplié lors de cette rencontre portait le nom de Selena.
1: Selena, mexicaine. Mais américaine d'origine mexicaine.
0: Ça, on a fait le tour. Hein.
1: Mm-hmm.
0: Si le garçon qui regardait, ce film qui raconte la vie de Selena à Port-au-Prince pouvait assister à l'un de tes concerts aujourd'hui, qu'est-ce qu'il penserait de l'artiste que tu es devenue? Ah, tu es très émue.
1: Je pense que je lui dirais qu'il avait raison.
0: Qu'il avait raison d'y croire, qu'il avait raison de rêver. Bah, je pense que tu aurais raison de lui dire ça.
1: Je suis désolée.
0: Mais non, mais c'est moi. C'était pas du tout l'idée de te faire pleurer. Mais c'est une belle émotion.
1: Ouais. Et disons que c'est par rapport au contexte, tu vois. C'est. Ouais, il avait raison. Il avait raison.
0: D'y croire.
1: Il avait raison. Il n'était pas fou, hein. Parce que généralement, dans ce temps, quelqu'un avec mon rêve en Haïti, c'était fou. Et comme quelqu'un qui est né qui en Haïti et qui grandit en Haïti, tu rêves de devenir un chanteur international. Parce que à ce moment, peut-être maintenant, c'est plus ouvert, c'est plus. Je sais pas, parce que ça fait 7 ans. Mais avant, t'es né en Haïti, c'est quand on disait que t'es né pour échouer, tu vois. Et que moi, j'étais ce petit garçon-là qui. Je disais que je vais être international. Je rêvais, j'avais l'image dans ma tête. C'était là et que ce rêve-là m'a suivi toute ma vie.
0: Et tu es en train de le vivre
1: en
0: ce moment.
1: Et ce petit garçon-là, il avait raison.
0: Et on est ravis de pouvoir t'accompagner dans son chemin qui ne fait que commencer, FMAC. Merci beaucoup.
1: Merci beaucoup
0: d'avoir été avec
1: merci
0: nous.
1: Merci à vous. Je m'attendais pas à cette question-là.
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un titre extrait de Renacido, le premier EP de F-Mac sorti en 2024. Depuis, les singles se sont multipliés et F-Mac travaille aujourd'hui à son premier album. Un album que l'on attend évidemment avec beaucoup d'impatience dans l'équipe de BPM. Un grand merci à toutes les équipes du Festival Toulousain Rio Loco qui ont rendu cette rencontre possible. Et puis aussi à mes doux rêveurs à moi, Benjamin Sarallier qui a réalisé cette émission et Jérémy Besset qui l'a mixé. Dans quelques instants, de nouvelles du monde sur RFI. À la semaine prochaine.

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2: Antoine Galen.
5: La menace russe s'est intensifiée sur l'Europe. Voici l'alerte lancée par Emmanuel Macron. Le président français a reçu ce midi les principaux candidats en vue de sa succession en 2027. Une réunion justifiée par la dégradation rapide ces derniers jours de la situation internationale. Premières élections législatives en Russie depuis l'invasion de l'Ukraine en février 2022. Les électeurs sont appelés aux urnes pendant 3 jours. 450 sièges de la chambre basse du Parlement russe doivent être renouvelés. Un scrutin déjà joué d'avance et dont la campagne est largement passée inaperçue dans les médias d'État. Décryptage d'un expert à suivre. L'épidémie d'Ebola en RDC n'est pas sous contrôle. Déclaration de l'Agence sanitaire de l'Union africaine. Hier, l'Organisation mondiale de la santé a relevé des signes encourageants mais prudence. 4 mois après le début de l'épidémie, le bilan frôle les 3600 morts et 7400 cas. Et puis en Malaisie, il avait été condamné à 12 ans de prison. L'ancien Premier ministre a été partiellement gracié par le roi. Najib Razak avait été condamné pour une affaire retentissante de détournement de fonds. Vous saurez tout en fin de

0: présidentielle en cours, dont il se dit vouloir être le garant de la bonne tenue.
1: Raphaël Delvolvé, Emmanuel Macron, qui a également annoncé son intention de convoquer un G7 sur l'énergie dans les prochaines semaines. Après cette réunion, plusieurs responsables d'opposition ont déploré l'absence de réponse face à la hausse des prix du carburant. 2,39 € pour le litre de gasoil, c'est un record. Le litre de samplon 95 E10 est lui à 2,17 €. La Russie, il en était question lors de cette réunion. Eh bien, aujourd'hui, les Russes sont appelés aux urnes jusqu'à dimanche. 450 sièges de la chambre basse du Parlement doivent être renouvelés. Un scrutin déjà joué d'avance. Le parti de Vladimir Poutine est le grand favori. La campagne est d'ailleurs passée quasiment inaperçue pour le public. Les médias d'État n'en parlent presque pas et les candidats sont bâillonnés. Pour le politologue Nikolai Petrov, chercheur au New Russian Strategy Center, cette campagne doit surtout permettre au pouvoir d'afficher un soutien intact à Vladimir Poutine.
2: La marge de manœuvre est très étroite pour les candidats. Ils n'ont pas le droit de critiquer les opérations militaires ni le déroulement de la guerre. Ils n'ont pas le droit de critiquer le Kremlin. Ce qu'ils peuvent critiquer, ce sont certains manquements de la part des autorités qui ne s'empressent pas d'exécuter les ordres de Vladimir Poutine ou certains problèmes au niveau local. Car le but de ces élections, ce n'est pas la composition de la Douma d'État, la chambre basse du Parlement. Ces élections sont une question d'image. C'est pourquoi il est extrêmement important pour le pouvoir de démontrer qu'aujourd'hui, dans le contexte de la guerre, le soutien de la population n'a pas diminué et qu'il reste au contraire massif. Quant à la campagne électorale, elle est quasiment invisible dans les médias, car les autorités ne souhaitent pas attirer de nouveaux électeurs, de peur qu'ils ne soient opposés à la politique actuelle. Ce qu'ils veulent, c'est simplement que les élections se déroulent sans scandale et sans contestation. And without any
1: disobedience. Le politologue Nikolai Petrov, joint par Sofia Katsenkova. Les résultats sont attendus à 18h, temps universel dimanche. Pendant ce temps, les frappes entre Kiev et Moscou continuent. Les autorités russes disent avoir abattu 35 drones ukrainiens la nuit dernière. De son côté, l'Ukraine annonce 5 blessés dans une attaque sur la région de Kiev. Ça y est, en Suède, Magdalena Andersson est chargée de former un gouvernement. C'est le chef du Parlement suédois qui l'annonce. De la courte victoire des sociaux-démocrates aux législatives. Le parti de centre-gauche l'avait emporté dimanche avec 176 sièges, 3 de plus que les conservateurs. Le principal casse-tête de Magdalena Andersson sera de réussir à faire coexister au sein d'une même alliance les centristes et la gauche radicale.
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1: 16h passées de 6 minutes à Kinshasa, en République démocratique du Congo. Le pic de l'épidémie d'Ebola n'a toujours pas été atteint. C'est ce qu'a annoncé hier l'agence sanitaire de l'Union africaine, Africa CDC. La semaine dernière, les autorités congolaises avaient pourtant indiqué que le pic avait été atteint mi-août. 4 mois après le début de l'épidémie, le bilan est de 7404 cas confirmés, dont 3577 décès. Et même s'il y a des améliorations par endroit, pour l'Agence sanitaire de l'Union africaine, il faut rester prudent. Les précisions d'Alexandra Brangeon.
4: Personne ne peut dire aujourd'hui que l'épidémie est sous contrôle, affirme le directeur général d'Africa CDC. Même s'il y a des améliorations par endroit, reconnaît Jean Kaseya, sur l'ensemble du pays, l'épidémie d'Ebola continue de se propager.
5: Nos données ne nous permettent pas de dire que le pic de l'épidémie est derrière nous. Les chiffres montrent également que la transmission n'est pas maîtrisée. Oui, il y a des progrès, comme en Ituri, où l'on voit une légère baisse du nombre de cas, mais au Nord Kivu, il y a une hausse. Donc, sur l'ensemble du pays, il n'y a pas de baisse et personne ne peut dire aujourd'hui que l'épidémie est sous contrôle.
4: D'autant plus qu'une épidémie peut avoir plusieurs pics, précise le docteur Wessam Mankula, responsable des situations d'urgence à Africa CDC.
6: Il peut y avoir une augmentation des cas que vous allez contrôler, puis la situation se stabilise. Il y a même une légère baisse. Mais si vous ne maintenez pas ce contrôle sur la durée, la hausse peut repartir. C'est ce qu'il s'est passé fin juillet. Il y a eu un plateau suivi d'une nouvelle hausse. Donc il ne faut pas être trop optimiste.
4: Dans cette zone de santé, il n'y a eu aucun nouveau cas en 42 jours, notamment en Ituri, dans les zones d'Adja, Kambala et Maagi. En revanche, dans 49 autres zones, la propagation du virus se poursuit, notamment au Nord Kivu, où la maladie progresse de manière exponentielle.
1: Et de son côté, l'Organisation mondiale de la santé a évoqué des signes encouragés.

0: encourageant. Elle estime cependant que la riposte devra se prolonger pendant plusieurs mois. C'est une décision qui fait beaucoup parler en Malaisie. L'ancien Premier ministre condamné pour corruption a été partiellement gracié par le roi. Najib Razak devra purger sa peine en résidence surveillée, une demande de l'ancien chef du gouvernement que la justice avait refusée. Pour rappel, il avait été condamné suite à une affaire retentissante de détournement de fonds au plus haut niveau de l'État. Les détails de Mélissa Barra.
1: C'est une grâce sous condition qu'a accordé le sultan Ibrahim à l'ancien Premier ministre. Celui-ci sera assigné à résidence. Il doit y purger sa peine jusqu'en août 2028, si et seulement s'il paye une amende de 12 millions de dollars. Najib Razak a été condamné à 12 ans de prison, une peine réduite à 6 par la suite, reconnu coupable de 7 chefs d'accusation pour son implication dans l'affaire dite 1MDB, du nom du fonds souverain malaisien créé par l'ex-premier ministre lui-même à son arrivée au pouvoir en 2009. Au total, 4,5 milliards de dollars ont été détournés de ce fonds souverain. C'est l'un des plus grands scandales de corruption internationale. Des enquêtes menées par les États-Unis et d'autres pays ont révélé que l'argent détourné a servi à plusieurs proches de Najib Razak pour acheter des biens immobiliers de luxe à Manhattan, des tableaux de Monet, des yachts, des jets privés et même pour produire le film hollywoodien Le Loup de Wall Street avec Leonardo DiCaprio. L'affaire a éclaté en 2016. Résultat, en 2018, Najib Razak et son parti au pouvoir depuis des décennies ont largement perdu les élections.
0: Mélissa Barra, c'est la fin de ce journal. Merci à vous de l'avoir suivi.
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12: Bonjour, Hortense.
13: Cor.
14: Hortensia.
15: Voilà.
16: Hortensia.
12: C'est joli, hein. C'est juste Hortensia. On va faire l'interview. Voilà. Et si ça te va, on va s'installer
17: merci
12: là.
17: Merci de m'avoir invité, hein.
12: Oui.
2: L'artiste avec lequel je m'installe en bord de Garonne, ici, à Toulouse, dans le sud-ouest de la France, se fait appeler F-Mac. À l'état civil, c'est Fermilus Mackinson, fils Lénor. F-Mac a grandi à Port-au-Prince, en Haïti, et vit aujourd'hui à Mexico. Comment a-t-il atterri dans un pays qu'il savait à peine situer sur une carte? Et pourquoi trouve-t-on dans son arbre généalogique musical des artistes aussi différents que la star latino-américaine Natalia Lafourcade, Céline Dion ou Prince? Vous allez le comprendre. Comprendre aussi comment entre soul, funk, jazz et gospel, F-Mac a fait de la scène son terrain de jeu et de la connexion avec le public son obsession. Et la clé de son parcours tient peut-être en un mot qui reviendra souvent au fil de cette rencontre, le rêve.

0: Est-ce que tu es prêt? Est-ce que c'est bon pour toi?
1: Mais ouais, je suis prêt.
0: F-Mac, bonjour.
1: Bonjour.
0: Bienvenue dans BPM. Je suis tellement contente de te rencontrer. Ça fait longtemps que je suis ton parcours. Je t'ai raté quand tu es venu donner un de tes premiers concerts en France aux Escales de Saint-Nazaire. Ouais. C'était en 2024. Mm-hmm. Et je suis vraiment ravie de te rencontrer ici, à Toulouse, au Rio Loco, parce que ça va aussi me donner l'occasion de te voir sur scène. En tout cas, l'ambition de cette émission F-Mac, c'est de dessiner les contours de ton portrait. Et j'ai envie qu'on le fasse à travers quelques personnes qui ont jalonné ton parcours. Certaines t'ont tendu la main, d'autres t'ont donné des rêves, d'autres encore continuent de t'accompagner aujourd'hui. J'ai écrit leur nom sur ces petits papiers.
1: Okay.
0: Regarde.
1: Okay.
0: Et...
1: Je peux pas ouvrir maintenant. Non, mais je peux pas ouvrir.
0: Ah ben si, pas. On va commencer maintenant avec le papier numéro 1.
1: Ah, ok, ok, ok. Je suis curieux, hein. Ah, oh.
0: Qu'est-ce que tu lis sur ce petit papier?
1: Ouais, je vois Selena Quintanilla.
0: Selena Quintanilla. Alors peut-être on peut raconter ensemble qui est cette artiste pour ceux qui étaient malheureusement puisqu'elle est décédée. Pour ceux qui ne la connaissent pas, on la connaît davantage sous le nom de Selena.
1: Selena.
0: C'est, ah, tu le dis, oh là là, ça y est, beaucoup mieux qu'on a Selena. Une chanteuse texane d'origine mexicaine,
1: ouais,
0: qui était une véritable star de,
1: ouais,
0: la musique latine dans les années 90.
1: Ouais.
0: Elle a enregistré son premier album à 12 ans. Mm-hmm. Elle a vendu plus de 60 millions de disques.
1: Mm-hmm.
0: C'est une artiste qui a littéralement secoué les médias du monde entier pour plein de raisons, jusqu'à, à tes souhaits,
1: ouais,
0: jusqu'à son,
1: merci,
0: assassinat par sa plus,
1: oh,
0: grande femme,
1: ouais,
0: la présidente de son fan club,
1: ouais,
0: alors qu'elle avait seulement 23 ans.
1: Mm-hmm.
0: Toi, quand tu vois son nom écrit là, sur un petit bout de papier, quelle est la première image qui te vient à l'esprit?
1: Moi, je me rappelle ce jour-là que j'étais en face de la télévision. C'est le film, c'est sa vie. Et le jour.
0: Un biopic qui a été réalisé,
1: ouais,
0: par Grégory Nava. Je crois que c'était.
1: C'est Jennifer Lopez qui a été l'actrice.
0: Et ce qui incarnait,
1: ouais,
0: son,
1: ouais,
0: rôle, le rôle de Selena.
1: Exactement. Et je me rappelle le jour que j'ai décidé. Bon, pas vraiment décidé. C'est le jour que je savais exactement ce que je voulais devenir en tant que chanteur.
0: Quand tu as vu ce film?
1: Ouais, quand j'ai vu ce
0: qui
1: film.
0: Qui raconte son,
1: ouais,
0: parcours.
1: Ouais, exactement.
0: Tu t'es dit...
1: Disons que je regardais le film, il y a cette partie où est-ce qu'elle chantait « Come on a flow !» Et tout le public, ouais.
0: Tu peux chanter, hein, vas-y. C'est une chanson qui s'appelle « Come on a flow », c'est
1: fleur,
0: ça,
1: ouais. Quand elle était sur scène, et du coup, elle a commencé, elle a fait « Come on a flow !» Et les gens... Et j'étais, waouh, j'avais la chair de poule, non? Et après, dans la, comment, chut, non, et les gens, silence total. Et elle a continué pas.
0: Aïe, comment me doit.
1: Tu vois, et j'étais, oh non.
0: En
1: et
0: fait,
1: je,
0: ouais, cette sensation, ce rapport avec le public.
1: Exactement.
0: L'émotion qu'elle arrivait à transmettre.
1: Le travail, exactement. Parce que Selena, c'était la première fois que j'ai vu quelque chose qui me ressemblait, tu vois. J'étais ce petit garçon là qui chantait et tout le monde disait que, oh, t'es talentueux, t'as une belle voix.
0: Là, mais t'avais quel âge? 9 ans,
1: ouais, exactement, ouais. Et que, mais j'avais pas ces genre de trucs autour de moi, non. Je savais pas qu'est-ce que est la vie d'un artiste, ou c'est quoi ça, non. Et moi, j'ai vu, on avait des choses en commun. Elle était une petite fille qui chantait, qui était talentueuse. Moi, j'étais un petit garçon qui chantait.
0: Tu t'es dit, je veux être ça, je veux être artiste.
1: Ouais,
0: je
1: non,
0: veux,
1: ouais,
0: je veux être capable de transmettre ces émotions.
1: C'est pas même que je disais que je veux, je voulais, je disais que ça, c'est moi.
0: Ah, tu te reconnaissais.
1: Ouais, exactement. Ça, c'est, mmh, moi et ça, c'est mon futur. Tu vois. C'était comme évident.
0: Donc à cette époque, tu le disais, tu avais 9-10 ans, donc tu vivais à Port-au-Prince, dans le quartier de Cité-Soleil.
1: Exactement.
0: Ta maman, si, mmh, je suis bien renseignée, tenait un restaurant.
1: Oui, exactement.
0: Ton papa,
1: ouais,
0: travaillait dans le bâtiment.
1: Ouais, ouais, ouais.
0: Et,
1: ouais,
0: tes parents, justement, ils racontent que tu chantais avant, ouais, de parler.
1: Ouais.
0: Que bébé, tu reproduisais les mélodies que tu entendais à la radio.
1: Ouais, ouais.
0: Donc la musique,
1: justement,
0: là, elle était partout autour
1: elle
0: de
1: était
0: toi.
1: Là. La musique était là. Parce que. Et dans ma famille, du côté de mon père, la voix, c'est le chant, c'est naturel. Mes tantes chantent comme waouh, tu vois, mais ils n'ont pas cette perspective là de
0: d'en faire leur métier professionnel,
1: même de l'artiste. Ouais. C'est que pour eux, c'est ils sont en train de faire la lessive, ils chantent, ils ont des problèmes, ils chantent, ils pleurent et ils chantent. C'est plus culturel, c'est mais moi c'était évident, le fait que je suis né dans la capitale et que j'avais d'autres références, tout ça. Je suis né dans la musique et en plus en Haïti, on chante pour tout. Mmh. Tu vois, la musique, c'est spécial et même pas spécial en même temps.
0: Ouais. Tu parlais de références. C'est ta maman, je crois, qui raconte que tu as appris à harmoniser sur des chansons, non pas de Selena, mais de Céline Dion.
1: Ah ouais, Céline Dion, ouais. Non, Céline Dion, mais non, Céline Dion, c'est notre aide, non? Moi, Céline Dion, c'était ma première légende. C'est ma première référence vocale. Lorsque j'étais petit, les gens, ils disaient que j'avais la voix de Céline Dion parce que j'étais jeune. Et en plus, il me dit, on peut chanter cette chanson. I can read your mind. Tu vois?
0: Ça, c'était quoi ta chanson préférée?
1: Oh, cette chanson. Oui,

0: Ouais, c'est bon, c'est toujours ça, non, mais c'est. Mais c'est toujours ça, fait, non, ouais, mais je le chante en ce moment, je sens que. Waouh, wow,
1: ouais. Ça t'émeut.
0: Ah, ouais, ouais, Céline Dion, c'est.
1: Et à 17 ans, tu rejoins une chorale chrétienne. Ouais. Et qu'est-ce que tu penses justement que ça t'a apporté? Qu'est-ce que ça a apporté au jeune chanteur que tu étais à ce moment-là, cette chorale, le gospel?
0: C'est la première fois que j'ai trouvé un groupe de gens qui chantaient. Pour moi, c'était et waouh, je suis pas seul. Et je suis pas fou du coup, non. Et dès le départ, je suis arrivé, ils ont voulu que je sois les leads, des solistes du chorale. Et moi, je comprenais pas. C'est quoi ce genre de truc, tu vois? Moi, j'étais un petit jeune, tu vois, avec la voix jolie. Et ouais, ça m'a beaucoup appris. Hein. Après, je commençais avec la musique gospel. Ça a commencé une autre étape en termes de carrière aussi.
1: Et ensuite, tu as intégré l'École nationale des arts à Port-au-Prince. Ouais. Et là, tu as reçu une formation en musique classique.
0: Exactement.
1: Tu as étudié le piano, notamment.
0: Exactement.
1: Et puis, la voix.
0: Ouais.
1: Ça, c'est ton arme absolue, la voix. Ouais. Qu'est-ce que tu retiens de cette époque?
0: Ouf. Je pense que j'ai commencé à connecter avec l'Haïti, donc par rapport à la culture haïtienne. Et je pense que Enat a beaucoup changé dans ma carrière.
1: C'est le nom de cette école.
0: Les Nats. Ça a beaucoup changé dans ma carrière. Et bon, jusqu'à maintenant, j'ai rencontré des personnes, des musiciens, des collègues à vie incroyables. C'est de très belles memories.
1: Souvenirs.
0: Ouais, souvenirs, exactement.

0: On vient de parler, F-Mac, de celles et ceux qui t'ont donné envie de chanter et de la formation aussi que tu as reçue en Haïti. Le petit papier que je te propose de déplier maintenant, qui doit porter le numéro 2, va nous emmener vers quelqu'un qui, je crois, t'a montré jusqu'où ta voix pouvait aller.
1: Ah ouais. Je t'assure qu'elle... Elle n'est pas au courant.
0: Quel est le nom qui est écrit?
1: Le nom, c'est Mélanie Jean-Baptiste Charles.
0: Qui est cette artiste?
1: C'est une chanteuse haïtienne, c'est américaine haïtienne, c'est double nationalité.
0: Une chanteuse de jazz.
1: Et c'est une chanteuse de jazz que j'ai connue, que j'ai rencontrée, parce que c'est, tu vois, c'est en tant que, c'était au festival du jazz de Port-au-Prince. Festival international de jazz de Port-au-Prince que j'ai rencontré. Et c'était.
0: Le Pape Jazz.
1: Le Pape Jazz, ouais.
0: Donc tu t'es produit dans ce festival en 2012 à Port-au-Prince. Et à l'affiche de ce festival, il y avait aussi.
1: Il y avait Mélanie Charles, ouais.
0: Américaine.
1: Américaine,
0: d'origine haïtienne. Et qu'est-ce que tu as entendu chez elle que peut-être tu n'avais jamais entendu avant pour tomber en amour comme ça?
1: Je pense que toute l'idée d'être un artiste international et de voir cette fille-là qui, évidemment, qui a étudié et qui a eu, disons qu'elle avait d'autres perspectives que j'avais pas, et son histoire, et qui revenait dans son pays pour se présenter et qui chantait des musiques en créole parce qu'elle savait qu'elle était en Haïti. Je me sens très identifié maintenant parce que, par exemple, ma musique n'a aucun rapport avec le voodoo. Mais à des moments, par exemple, tu vois, pour... Je donne ça, tu vois, c'est
0: dans une énergie, tu fais un mouvement comme ça d'aller vers l'autre, dans l'énergie.
1: Et on, par exemple, aujourd'hui, on va, il y a une chanson, l'intro, c'est une chanson créole, c'est vaudou, haïtien.
0: Comment ça fait?
1: Ouais. C'est, Mini Sazaka, ma fédé, bonjour, oh, bonjour, Mini So.
0: C'est comme ça que tu ouvres ton set aujourd'hui.
1: Ouais.
0: Une sorte de bienvenue dans mon
1: Exactement.
0: Et en fait, ce qui t'a touché du coup chez Mélanie Jean-Baptiste Charles, c'est le fait qu'elle revienne sur ses terres.
1: Ouais, et elle chantait la chanson, et c'était du jazz, mais en créole, et c'était son scat. C'est elle qui m'a appris mes premières leçons de scat.
0: Alors, le scat, il faut expliquer, c'est un style vocal qui est très propre au jazz.
1: Ouais, le scat, c'est un langage.
0: Et dans lequel on.
1: Dans le jazz, ouais.
0: On remplace, on fait des paroles.
1: Des paroles, disons que c'est des mélodies par
0: onomatopée.
1: Exactement.
0: C'est pas facile à dire. Est-ce que tu peux nous faire une petite démonstration pour qui le scat ne serait pas familier?
1: Ah, bon, je me rappelle, elle c'est comment? Célori. Elle a été la première qui m'avait expliqué c'est quoi la structure et comment de trouver mon langage scat, parce que c'est tout. Donc on sait que à l'école on étudie les langages scat, mais à la fin, chaque artiste, hein, tu parviens à créer, développer ton propre langage, ouais.
0: F-Mac, est-ce que c'est à ce moment-là que tu commences à imaginer sérieusement, du coup, une carrière professionnelle?
1: Ouais.
0: C'est à ce moment-là, du coup, peut-être que tu commences à avoir des envies d'ailleurs, de regarder un peu plus loin que Port-au-Prince.
1: Mais non, je pense que c'est ce rêve-là, je l'avais depuis que j'étais petit.
0: Tu avais compris que
1: il
0: faudrait quitter ton île.
1: Ouais, parce que j'ai mon frère qui est littéralement mon père. Lui, c'est juste il m'a créé, ce mec, en tant que ce frère-là. Je suis le résultat de ce qu'il a fait. C'est la figure masculine la plus présente dans ma vie. Mais le mec, il m'a éduqué. C'est le mec qui m'a fait savoir dès le départ que il y a le talent. Et lui, il m'a encadré.
0: Il y a le talent et le travail.
1: Il y a le talent et l'éducation. Tu vois, c'est lui ce qu'il faisait. Il étudiait à une école américaine et du coup, il avait l'accès aux lyrics, aux paroles des chansons en anglais. Il venait, il m'apportait les paroles. Et que du coup, c'est que les artistes qu'il m'enseignait, c'était les artistes que j'avais pas en Haïti. Tout ce qu'il prenait de l'école, il m'apportait ça. Et moi, du coup, les références que je voyais, que j'admirais, c'était l'expérience. Depuis petit, je voulais devenir un chanteur international. Depuis, c'était évident, tu vois, c'est comme ça, ouais.

0: C'est là, je crois qu'il nous faut déplier un nouveau petit papier F-Max, si tu veux bien.
1: Ok, le toi.
0: On est toujours au bord de la Garonne, ici, ouais, à Toulouse.
1: J'adore.
0: Certains
1: la dynamique,
0: font du ski nautique, tu les vois derrière moi.
1: Ah, ouh, mon ami. Ouais, ouais, ouais.
0: Quel est le nom qui est écrit sur ce papier?
1: C'est Camille Messeguet Rio.
0: Rio, tu vois, je ne sais pas rouler les R, moi.
1: Ouais,
0: je crois que ce monsieur est musicien, violoniste.
1: Violoniste, ouais.
0: Mexicain.
1: Mexicain-canadien.
0: Il est
1: d'origine canadienne.
0: Ah, d'origine canadienne, ouais. Je ne savais pas. Il est membre d'un groupe qui s'appelle Sonex.
1: Sonex.
0: Est-ce que tu veux bien nous expliquer comment tu l'as rencontré et pourquoi j'ai eu envie qu'on en parle? Pourquoi il est si important dans ton parcours?
1: Camille, c'est un frère. C'est un frère, c'est quelqu'un. Et on s'est rencontré au festival, pardon, de jazz de Port-au-Prince, international de jazz de Port-au-Prince, Pap Jazz. Et il venait le jouer et avec son groupe Sonex. Et que je l'avais vu, j'étais ébloui, tu vois. C'est que c'était leur façon de jouer d'autres musiques, tu vois. C'était pas la musique latine traditionnelle, c'était quelque chose d'autre.
0: Parce qu'ils mélangent.
1: Ils mélangent le son carocho et avec le jazz, la fusion. Ils font, c'est une musique fusion.
0: C'est ouais, avec aussi des rythmes traditionnels afro.
1: Exactement, parce que le son carocho.
0: Afro-vénézuélien.
1: Ouais, ouais, ouais.
0: Afro-péruvien, je crois.
1: Uh-huh.
0: Et de la musique vénézuélienne aussi. Mm-hmm. Enfin, ils font un. Ouais.
1: Est-ce que le son carocho, généralement, a beaucoup d'influence africaine? Peu importe que tu sois caribéen ou africain ou latino, le son, c'est. T'arrives, tu dis ouf, je me sens quelque part chez moi. Ouais, c'est ça. Et eux, ils font ce genre de. Mais c'est. Oh. Et je me rappelle la première chose, ils ont dit: ah, oh, tu dois venir au Mexique. Et moi, j'étais. C'est quoi ça, Mexique? Je sais pas où ça se trouvait sur la carte. Mais après, on est resté en contact. Et il y avait Daddy Beaubrun qui a beaucoup impliqué aussi dans ma carrière. Et avec sa femme.
0: Daddy Beaubrun. C'est un musicien.
1: Daddy Beaubrun, c'est un musicien très connu et respecté, légende de la musique haïtienne. Je sais pas si tu connais un groupe qui s'appelle Bookman Experience.
0: Bien sûr.
1: Exactement. Et justement, il est l'un des fondateurs de ce groupe. Et Daddy Beaubrun a beaucoup participé dans mon évolution. Et on est allé au Mexique ensemble. Et Daddy, on allait produire au Mexique. Et moi, j'allais étudier au Mexique en même temps. Et on a communiqué. Je dis, ah ouais, j'ai un ami, Camille, tu vois, j'ai communiqué à Camille. Je lui dis, hey, mon ami. Ah si, on s'appelle. Mon ami. Le fait qu'il est d'origine canadienne, il parle français aussi. Il dit, mon ami. Bon, toujours le long dans le i. Et je lui dis, ouais, je pense qu'on va venir au Mexique. Vas-y, non. Il a tout préparé. Littéralement, il m'a.
0: Accueilli en fait. Là où, oui, dans son coin, c'est-à-dire à Xalapa.
1: Xalapa,
0: ouais. Dans l'état de Veracruz, à l'est, exactement, du Mexique.
1: Ouais.
0: Et
1: non,
0: ce que je comprends, c'est qu'il a fait en sorte que tu puisses intégrer.
1: À l'université, là-bas.
0: Le centre d'études du jazz.
1: Exactement.
0: Le
1: ouais.
0: Centre d'études du jazz de l'université
1: de
0: Veracruz.
1: De Veracruz, exactement. Non, le mec, il a tout fait. Mmh. Et il croyait en moi. Et maintenant, il est fier. Hein. Mmh.
0: Je comprends.
1: Ouais, il est fier. Et tout le temps, il disait que toi, tu iras très loin. Toi, c'est que ton rêve, ton énergie, ta fougue pour le travail, que à part le talent, non, c'est. Et là, il est très fier, hein, au Mexique.
0: Si tu devais raconter, F-Mac, ton arrivée au Mexique, justement, en une seule image, ce serait laquelle? Toi qui savais à peine situer ce pays sur la carte avant d'y arriver.
1: Je pense que le Mexique, c'était représenter mon futur. Je me rappelle cette philosophie que j'avais, que c'est évidemment de Cortés, l'Espagnol qui a conquéri le Mexique, et brûlé le bateau. C'était ma philosophie. Je voulais aller d'avant. C'était l'international. Et justement, comme Cortés a dit, j'ai brûlé le bateau parce que j'avais aucune option de retourner.
0: Et qu'est-ce qui a été le plus difficile? C'est quoi? C'est apprendre une langue, l'espagnol, que tu connaissais pas du tout? C'était comprendre une culture, ses codes?
1: Ça, ouais, ça c'est difficile. Je sais pas. Je pense pas que c'était difficile parce que le rêve ne m'a pas donné la chance de voir que les choses c'était difficile ou pas.
0: Ouais.
1: Seulement j'avançais.
0: T'étais là. Ouais, ouais, il fallait avancer. Est-ce que tu te souviens du moment où tu as commencé à rêver en espagnol? Peut-être. Est-ce que tu rêves déjà en espagnol?
1: Ah non. Je dois te dire que ma tête c'est une messe. Hein. C'est une messe. Hein. Il y a quatre langues. Parfois je sais. Par exemple là, tu vois, je suis en français. Parce ouais. que c'est en français.
0: On est ensemble.
1: Il y a des fois il y a des mots que je disais en anglais parce que et ça vient pas en français. Et qu'il y a parfois en espagnol, ça reste en espagnol.
0: Et puis le créole, bien sûr.
1: Et le créole, c'est pas trop fréquent dans ma vie.
0: En tout cas, tu as commencé à chanter tes premiers morceaux, les écrire, pardon, en créole.
1: En créole, ouais.
0: Après, il y a eu un petit peu de français, d'anglais.
1: Ouais.
0: Aujourd'hui, bah, tu chantes
1: en espagnol et en anglais.
0: Ouais. Comment tu traduirais le titre de A Huevo? Je te propose qu'on écoute.
1: A huevo, c'est comme se dire comme hell yeah.
0: C'est ça, une manière d'aller de l'avant justement.
1: C'est une confirmation. A huevo, c'est au Mexique, si quelqu'un te dit que on va faire la fête aujourd'hui, tu dis A huevo.
0: Ouais.
1: Et si quelqu'un te donne une bonne nouvelle, A huevo, tu vois. Et A huevo, c'est une confirmation que. Réaffirmation que t'es content, tu vois.
0: On l'écoute ensemble, tu nous la lances, tu nous le lances ce morceau.
1: Ouais, bien sûr.
0: Vas-y, comment tu ferais? C'est FMAC
1: dans BPM. Dans BPM, sur RFI, on écoute. Ah ouais.

0: À quel moment, FMAC, le Mexique a cessé d'être un pays d'accueil pour toi, pour devenir un peu comme ton propre pays?
1: Je pense que dès que je suis arrivé au Mexique, si ton intention, spécialement les Haïtiens, si ton intention est, t'as de très bonnes intentions, le pays t'accueille naturellement.
0: Il y a beaucoup d'Haïtiens au Mexique.
1: Il y a beaucoup d'Haïtiens au Mexique. Je pense que le Mexique a été, j'ai été accueillant envers eux et eux envers moi.
0: Tu as été, en tout cas, ouvert, curieux,
1: exactement.
0: Tu es allé vers.
1: Ouais. Et je pense que des deux côtés, j'ai compris, c'est l'empathie du pays, c'est en vérité, je. Là, c'est devenu mon pays, tu vois. C'est ma deuxième maison.
0: Aujourd'hui, tu es basé à Mexico. Tu es naturalisé mexicain.
1: Ouais.
0: Ta famille, c'est un peu une diaspora à elle toute seule. Vous êtes de nombreux enfants du côté de ta maman,
1: ah,
0: du côté
1: ouais,
0: de ton papa.
1: Ouais. Si je m'appelle, c'est pour ce qui est neuf du côté de mon père. Et oui, du côté de ma mère, si je me trompe pas. Et on est tellement beaux, j'arrête de compter.
0: Et vous êtes un peu tous dispersés,
1: dispersés ouais,
0: dans le monde.
1: Ouais.
0: Quand tu regardes cette famille aujourd'hui, justement, qu'est-ce qu'elle raconte d'Haïti?
1: Il raconte de résilience.
0: La résilience.
1: La résilience. C'est cette famille-là que... C'est une philosophie haïtienne. On est parti pas pour jouer. C'est parce que chez nous, on n'est pas bon.
0: On n'a pas quitté notre pays par plaisir.
1: Ouais, exactement, ouais. Exactement. Mmh. C'est pas par plaisir. On est allé pour chercher la vie meilleure.
0: Une vie meilleure,
1: ouais. Exactement. Par exemple, il y a des fois, au Mexique, j'ai des collègues, des amis, je vois qu'ils font, justement, je peux pas, parce que le luxe que t'as pour faire ça, moi, j'ai que travailler parce que j'ai pas le luxe, parce que je suis ici pour travailler. Je suis ici pour, c'est pour mon rêve. Tu vois,
0: tu as quitté Haïti en 2019, c'est ça?
1: Oui, en 2019, ouais.
0: Donc, c'était 2 ans avant l'assassinat du chef de l'État,
1: Jovenel
0: Moïse.
1: Jovenel Moïse, ouais.
0: Depuis sa mort, Port-au-Prince est contrôlé à 80% par des gangs.
1: Des gangs, ouais.
0: Comment, toi, tu vis cette situation depuis le Mexique? Est-ce que tu as encore, par exemple, de la famille à Port-au-Prince?
1: Oui, j'ai ma mère là-bas. C'est compliqué. C'est compliqué. C'est confus. En même temps, ça s'énerve en même temps, tu vois, parce que.
0: Ça te met en colère.
1: Ça me met en colère, exactement. Et c'est frustrant. Moi, en ce moment-là, je veux retourner en Haïti. Pourquoi? Parce que c'est thérapeutique pour moi.
0: Tu es pas retourné depuis que tu as quitté.
1: Ouais, exactement. Et lorsque j'ai beaucoup de choses, ouais, ont passé. Et c'est tout le fait que ça s'empire en ce moment, moi, j'ai pas vécu ça. Et pour moi, je suis sûr que ça va me changer. Et j'ai peur, j'ai beaucoup peur, mais.
0: J'ai peur d'y retourner, mais tu sens
1: mais
0: que c'est nécessaire.
1: Ouais, ouais, je dois parce que je sais pas si je suis prêt. Mais je pense que je suis prêt parce que il y a, ouais, I gotta do it.
0: Tu dois le faire.
1: Je dois le faire, ouais, ouais.
2: One, two, get down.
0: Ce que je te propose de faire maintenant, FMAC, c'est de déplier un nouveau petit papier pour découvrir le nom d'une personne qui a contribué à façonner l'artiste que tu es aujourd'hui.
2: Yes!
0: En fait, là, il n'y a pas une personne. Il y a deux noms sur ce petit papier.
1: Ouais, ouais. Oh, je suis trop content de mentionner. Ouais.
0: Alors,
1: tu veux juste
0: bah
1: ça?
0: Oui, c'est okay. Toi qui me le dis.
1: C'est mon père, James Brown. Évidemment.
0: Et ma mère, Prince.
1: Et ma mère, je sais pas, masculin, non?
0: Ouais.
1: Et je pense que Prince est plus qu'un père. Pour moi. Je sais que j'ai pas tout ce qu'il a, mais je sens que son âme, c'est... J'ai beaucoup appris de Prince.
0: Justement, j'allais te demander, qu'est-ce que Prince t'a autorisé à être?
1: Je pense que Prince m'a autorisé à être un artiste, un musicien, un artiste. Oh, c'est le mec... Et sa personnalité en tant qu'artiste en même temps, il me fascine, tu vois. Le mec, c'est ma légende, on dit.
0: Ouais, c'est ton icône.
1: C'est
0: ton icône.
1: C'est mon icône. J'ai dit que si les hommes pouvaient avoir des enfants, jusqu'à le fils de James Brown et Prince.
0: Tu vois, j'étais pas très loin.
1: Non, non, t'étais pas loin. Mais tu sais, en même temps que Prince aussi, c'est le fils de James Brown.
0: C'est ça.
1: Il a un frère, un cousin et un père.
0: Et qu'est-ce que James Brown, du coup, il continue de t'apprendre aujourd'hui?
1: Je pense que James Brown, c'est son énergie sur la scène. C'est sa relation avec la musique et avec le public. Je pense que James Brown.
0: Peut-être avec le travail aussi.
1: Le travail,
0: parce que t'en parles beaucoup,
1: ouais,
0: la
1: ouais,
0: rigueur.
1: Exactement.
0: Parce que moi, j'ai pas encore eu le plaisir de te voir sur scène. Je vais le faire ici, à Toulouse, au Rioloco. Tu seras sur scène dans quelques heures, au moment où on se rencontre. Mais j'ai cru comprendre que tu te transformes, en fait, lorsque tu joues devant le public. Ceux qui t'ont vu parlent de charisme, d'une énergie folle, et puis de maîtrise aussi. En fait, d'un véritable showman. D'ailleurs, toi, tu as tendance à différencier le chanteur de l'entertainer.
1: Ouais.
0: Pour toi, c'est deux choses différentes.
1: Ouais, parce que la voix, c'est quelque chose, mais entertainment, c'est autre chose. Parce que le moment que quelqu'un me dit que, par exemple, si je te dis que comment ça a été, et tu dis, ah, t'as une belle voix. Pour moi, j'ai raté. J'ai raté parce que pour moi, c'est la connexion. Je pense que c'est la différence pour moi. La voix et la connexion. Disons que la performance. Ouais.
0: Puisqu'on parle de la scène, j'aimerais, avant de déplier un dernier petit papier FMAC et découvrir une personne qui dit quelque chose de toi, qu'on écoute ensemble un morceau qui s'appelle Pendero. Parce que j'ai appris que quand tu as imaginé entendre une foule entière crier Pendero, Pendero, tu t'es dit, ça va être quelque chose de très puissant.
1: Ouais.
0: Est-ce que tu veux bien nous expliquer pourquoi et du coup, comment toi, tu traduirais ce mot en français?
1: Ok, en français? En français? Oh! Pendejo, c'est comme... c'est une insulte, hein, au Mexique.
0: Alors, je vais le dire pour toi, si t'oses pas. Ça voudrait dire un peu quel con, quoi.
1: Quel con, exactement.
0: Quel idiot.
1: Exactement. C'est idiot, con. C'est comme... Et justement, l'idée de la chanson... Mais l'idée, c'est parce que je voulais que la foule la chante, parce que chaque personne, on a un pendejo ou une pendeja dans notre vie. Quelqu'un qui nous a brisé le cœur. Et que c'est pour ça que c'est facile que tu dis pendejo et tu dis con à cette personne et tu la chantes avec tout ton cœur, tu vois. C'est comme watch out, c'est comme attention.
0: Attention. Ouais, sois vigilant, quoi.
1: Sois vigilant, ils sont partout, ils sont partout. C'est ça. Et les pendejo, ils sont partout. Et même, on dit qu'on peut être pendejo. Même moi aussi, je peux être pendejo, je le sais même pas, tu vois. Mais c'est d'essayer de ne pas être pendejo.
0: On l'écoute en tout cas.
1: On a été Pendero. De façon ou autre.
0: Pendero par FMAC.

0: Et si tu déplies un dernier petit papier en bord de Garonne, ici au Rio Loco, FMAC.
1: Oh ouais, j'adore, je m'attendais pas à cela, j'adore. Ouais.
0: Quel est le nom qui est écrit
1: c'est
0: sur ce petit
1: Natalia
0: papier?
1: C'est Natalia Lafourcade.
0: Natalia Lafourcade. Lafourcade en espagnol. Qui est une artiste à la fois auteur, compositeur, interprète.
1: C'est une légende de la musique mexicaine.
0: Tu as dit, quand je l'écoute, j'entends l'âme du Mexique.
1: Ouais, ça c'est vrai.
0: À quoi elle ressemble cette âme?
1: Ouf, c'est la fragilité. C'est la beauté. C'est tout. C'est tout ce qui représente le Mexique. C'est ma femme préférée.
0: Si demain, Natalia Lafourcade t'appelle, qu'est-ce que tu aimerais chanter avec elle?
1: Je sais pas.
0: Tout.
1: Je sais pas. Il y a cette chanson-là que je ne connaissais pas, même les mots qui s'appellent Hasta la Raíz. Yo te llevo dentro hasta la raíz. 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Oh, c'est tellement beaucoup, c'est tellement doux.
0: Ça te touche profondément.
1: Ah non, mais je comprenais même pas les mots.
0: Ouais.
1: Et à chaque fois que je l'écoutais, c'était, Hasta la raíz, c'est ça, c'est jusqu'à la racine, tu vois, mais c'est une artiste, elle est incroyable, Natalia.
0: Bon, on te souhaite que le téléphone sonne bientôt.
1: Ah non, j'espère bien.
0: Qui sait, après cette émission.
1: Ouais.
0: FMAC, le premier petit papier que t'as déplié lors de cette rencontre portait le nom de Selena.
1: Selena, mexicaine. Mmh. Ah, mais américaine d'origine mexicaine.
0: Ça, on a fait le tour. Hein.
1: Mmh.
0: Si le garçon qui regardait ce film qui raconte la vie de Selena à Port-au-Prince pouvait assister à l'un de tes concerts aujourd'hui, qu'est-ce qu'il penserait de l'artiste que tu es devenue? Ah, tu es très émue.
1: Je pense que je lui dirais qu'il avait raison.
0: Qu'il avait raison d'y croire, qu'il avait raison de rêver. Bah, je pense que tu aurais raison de lui dire ça.
1: Je suis désolée.
0: Mais non, mais c'est moi. C'était pas du tout l'idée de te faire pleurer. Mais c'est une belle émotion.
1: Ouais. Et dis donc, c'est par rapport au contexte, tu vois. C'est. Ouais, il avait raison. Il avait raison.
0: D'y croire.
1: Il avait raison. Il n'était pas fou, hein. Parce que généralement, dans ce temps, quelqu'un avec mon rêve en Haïti, c'était fou. Et comme quelqu'un qui est né qui en Haïti et qui grandit en Haïti, tu rêves de devenir chanteur international. Parce que à ce moment, peut-être maintenant, c'est plus ouvert, c'est plus. Je sais pas, parce que ça fait 7 ans. Mais avant, t'es né en Haïti, c'est quand on disait que t'es né pour échouer, tu vois. Et que moi, j'étais ce petit garçon-là qui. Je disais que je vais être international. Je rêvais, j'avais l'image dans ma tête. C'était là et que ce rêve-là m'a suivi toute ma vie.
0: Et tu es en train de le vivre
1: ce
0: moment.
1: Et ce petit garçon-là, il avait raison.
0: Et on est ravis de pouvoir t'accompagner dans son chemin qui ne fait que commencer, FMAC. Mm-hmm. Merci beaucoup. Merci beaucoup d'avoir été avec nous.
1: Merci à vous.
2: Je m'attendais pas à cette question-là. Ouais. 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

Beat It, un titre extrait de Renacido, le premier EP de F-Mac sorti en 2024. Depuis, les singles se sont multipliés et F-Mac travaille aujourd'hui à son premier album. Un album que l'on attend évidemment avec beaucoup d'impatience dans l'équipe de BPM. Un grand merci à toutes les équipes du Festival Toulousain Rio Loco qui ont rendu cette rencontre possible. Et puis aussi à mes doux rêveurs à moi, Benjamin Sarallier qui a réalisé cette émission et Jérémy Besset qui l'a mixé. Dans quelques instants, de nouvelles nouvelles du monde sur RFI. À la semaine prochaine.

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5: Ici à Paris, 15h en temps universel, 16h à Kinshasa.
2: Antoine Galen.
5: La menace russe s'est intensifiée sur l'Europe. Voici l'alerte lancée par Emmanuel Macron. Le président français a reçu ce midi les principaux candidats en vue de sa succession en 2027. Une réunion justifiée par la dégradation rapide ces derniers jours de la situation internationale. Premières élections législatives en Russie depuis l'invasion de l'Ukraine en février 2022. Les électeurs sont appelés aux urnes pendant 3 jours. 450 sièges de la chambre basse du Parlement russe doivent être renouvelés. Un scrutin déjà joué d'avance et dont la campagne est largement passée inaperçue dans les médias d'État. Décryptage d'un expert à suivre. L'épidémie d'Ebola en RDC n'est pas sous contrôle. Déclaration de l'Agence sanitaire de l'Union africaine. Hier, l'Organisation mondiale de la santé a relevé des signes encourageants mais prudence. 4 mois après le début de l'épidémie, le bilan frôle les 3600 morts et 7400 cas. Et puis en Malaisie, il avait été condamné à 12 ans de prison. L'ancien Premier ministre a été partiellement gracié par le roi. Najib Razak avait été condamné pour une affaire retentissante de détournement de fonds. Vous saurez tout en fin de journal. La réunion a duré plus de 3 heures à l'Élysée. Ce midi, Emmanuel Macron s'est entretenu avec les principaux chefs de parti et candidats pour l'élection présidentielle d'avril prochain. Un entretien pour évoquer les menaces qui pèsent sur la France. La flambée des coûts de l'énergie, la crise internationale avec les tensions autour du détroit d'Ormuz, mais aussi la menace russe. Raphaël Delvolvé, le président français, a déclaré qu'elle s'était intensifiée en Europe.
6: Tous les participants l'ont dit, le ton de la réunion était grave et à la sortie face aux Français, le président Macron a voulu le conserver.
7: La situation que nous traversons est grave. Nous devons d'abord rester unis, mobilisés.
6: Le chef de l'État a évoqué dans l'ordre la menace russe accrue par les événements récents en Allemagne et au Danemark. Il annonce un renforcement de la vigilance en France.
7: Il demandait au gouvernement de préparer un plan de protection de nos infrastructures critiques ainsi que des sites les plus sensibles de notre base industrielle et technologique de défense contre les attaques de drones et les attaques cyber.
6: Pendant la réunion, il a d'ailleurs été évoqué une centaine de tentatives d'ingérence dans la présidentielle française. L'autre grand sujet, c'est évidemment la hausse des prix du carburant liée à Hormuz et à la guerre en Iran. Emmanuel Macron dit agir pour assurer l'approvisionnement de gaz ou de diesel. Il tentera notamment des initiatives diplomatiques à New York en marge de l'Assemblée générale de l'ONU lundi et mardi prochain. C'est la priorité avant de lancer des aides financières directes pour les Français, comme le demandent les opposants politiques.
7: Avant de dépenser le maximum d'argent, et donc qui se traduira soit en déficit accru, soit en impôt, il faut surtout que nous soyons mobilisés pour essayer d'en traiter les causes.
6: Façon pour lui de garder une certaine hauteur tout en apparaissant toujours connecté au pays et aux commandes, même sans être dans la compétition présidentielle.

0: massif. Quant à la campagne électorale, elle est quasiment invisible dans les médias, car les autorités ne souhaitent pas attirer de nouveaux électeurs, de peur qu'ils ne soient opposés à la politique actuelle. Ce qu'ils veulent, c'est simplement que les élections se déroulent sans scandale et sans contestation.
1: Le politologue Nikolaï Petrov, joint par Sofia Katsenkova. Les résultats sont attendus à 18h, temps universel dimanche. Pendant ce temps, les frappes entre Kiev et Moscou continuent. Les autorités russes disent avoir abattu 35 drones ukrainiens la nuit dernière. De son côté, l'Ukraine annonce 5 blessés dans une attaque sur la région de Kiev. Ça y est, en Suède, Magdalena Andersson est chargée de former un gouvernement. C'est le chef du Parlement suédois qui l'annonce. De la courte victoire des sociaux-démocrates aux législatives. Le parti de centre-gauche l'avait emporté dimanche avec 176 sièges, 3 de plus que les conservateurs. Le principal casse-tête de Magdalena Andersson sera de réussir à faire coexister au sein d'une même alliance les centristes et la gauche radicale.
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1: 16h passées de 6 minutes à Kinshasa. En République démocratique du Congo, le pic de l'épidémie d'Ebola n'a toujours pas été atteint. C'est ce qu'a annoncé hier l'agence sanitaire de l'Union africaine, Africa CDC. La semaine dernière, les autorités congolaises avaient pourtant indiqué que le pic avait été atteint mi-août. 4 mois après le début de l'épidémie, le bilan est de 7404 cas confirmés, dont 3577 décès. Et même s'il y a des améliorations par endroit, pour l'Agence sanitaire de l'Union africaine, il faut rester prudent. Les précisions d'Alexandra Branjon.
3: Personne ne peut dire aujourd'hui que l'épidémie est sous contrôle, affirme le directeur général d'Africa CDC. Même s'il y a des améliorations par endroit, reconnaît Jean Kaseya, sur l'ensemble du pays, l'épidémie d'Ebola continue de se propager.
4: Nos données ne nous permettent pas de dire que le pic de l'épidémie est derrière nous. Les chiffres montrent également que la transmission n'est pas maîtrisée. Oui, il y a des progrès comme en Ituri où l'on voit une légère baisse du nombre de cas, mais au Nord Kivu, il y a une hausse. Donc, sur l'ensemble du pays, il n'y a pas de baisse et personne ne peut dire aujourd'hui que l'épidémie est sous contrôle.
3: D'autant plus qu'une épidémie peut avoir plusieurs pics, précise le docteur Wessam Mankula, responsable des situations d'urgence à Africa CDC.
5: Il peut y avoir une augmentation des cas que vous allez contrôler, puis la situation se stabilise. Il y a même une légère baisse. Mais si vous ne maintenez pas ce contrôle sur la durée, la hausse peut repartir. C'est ce qu'il s'est passé fin juillet. Il y a eu un plateau suivi d'une nouvelle hausse. Donc il ne faut pas être trop optimiste.
3: Dans cette zone de santé, il n'y a eu aucun nouveau cas en 42 jours, notamment en Ituri, dans les zones d'Adja, Kambala et Maagi. En revanche, dans 49 autres zones, la propagation du virus se poursuit, notamment au Nord Kivu, où la maladie progresse de manière exponentielle.
1: Et de son côté, l'Organisation mondiale de la santé a évoqué des signes encourageants. Elle estime cependant que la riposte devra se prolonger pendant plusieurs mois. C'est une décision qui fait beaucoup parler en Malaisie. L'ancien Premier ministre condamné pour corruption a été partiellement gracié par le roi. Najib Razak devra purger sa peine en résidence surveillée, une demande de l'ancien chef du gouvernement que la justice avait refusée. Pour rappel, il avait été condamné suite à une affaire retentissante de détournement de fonds au plus haut niveau de l'État. Les détails de Mélissa Barra.
6: C'est une grâce sous condition qu'a accordé le sultan Ibrahim à l'ancien premier ministre. Celui-ci sera assigné à résidence. Il doit y purger sa peine jusqu'en août 2028 si et seulement s'il paye une amende de 12 millions de dollars. Najib Razak a été condamné à 12 ans de prison, une peine réduite à 6 par la suite, reconnu coupable de 7 chefs d'accusation pour son implication dans l'affaire dite 1MDB du nom du fonds souverain malaisien créé par l'ex-premier ministre lui-même à son arrivée au pouvoir en 2009. Au total, 4,5 milliards de dollars ont été détournés de ce fonds souverain. C'est l'un des plus grands scandales de corruption internationale. Des enquêtes menées par les États-Unis et d'autres pays ont révélé que l'argent détourné a servi à plusieurs proches de Najib Razak pour acheter des biens immobiliers de luxe à Manhattan, des tableaux de monnaie, des yachts, des jets privés et même pour produire le film hollywoodien Le Loup de Wall Street avec Leonardo DiCaprio. L'affaire a éclaté en 2016. Résultat, en 2018, Najib Razak et son parti au pouvoir depuis des décennies ont largement perdu les élections.
1: Mélissa Barra, c'est la fin de ce journal. Merci à vous de l'avoir suivi.

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10: Bonjour, Hortense.
11: Hortense.
10: On va faire l'interview. Voilà. Et si ça te va, on va s'installer là.
12: Merci de m'avoir invité. Hein.
0: L'artiste avec lequel je m'installe en bord de Garonne, ici à Toulouse, dans le sud-ouest de la France, se fait appeler FMAC. À l'état civil, c'est Fermilus Mackinson, fils Lénor. FMAC a grandi à Port-au-Prince, en Haïti, et vit aujourd'hui à Mexico. Comment a-t-il atterri dans un pays qu'il savait à peine situer sur une carte? Et pourquoi trouve-t-on dans son arbre généalogique musical des artistes aussi différents que la star latino-américaine Natalia Lafourcade, Céline Dion ou Prince? Vous allez le comprendre. Comprendre aussi comment entre soul, funk, jazz et gospel, FMAC a fait de la scène son terrain de jeu et de la connexion avec le public son obsession. Et la clé de son parcours tient peut-être en un mot qui reviendra souvent au fil de cette rencontre, le rêve.

0: Est-ce que tu es prêt? Est-ce que c'est bon pour toi?
1: Mais ouais, je suis prêt.
0: FMAC, bonjour.
1: Bonjour.
0: Bienvenue dans BPM. Je suis tellement contente de te rencontrer. Ça fait longtemps que je suis ton parcours. Je t'ai raté quand tu es venu donner un de tes premiers concerts en France aux Escales de Saint-Nazaire. Ouais. C'était en 2024. Mm-hmm. Et je suis vraiment ravie de te rencontrer ici, à Toulouse, au Rio Loco, parce que ça va aussi me donner l'occasion de te voir sur scène. En tout cas, l'ambition de cette émission FMAC, c'est de dessiner les contours de ton portrait. Et j'ai envie qu'on le fasse à travers quelques personnes qui ont jalonné ton parcours. Certaines t'ont tendu la main, d'autres t'ont donné des rêves, d'autres encore continuent de t'accompagner aujourd'hui. J'ai écrit leurs noms sur ces petits papiers. Okay. Regarde.
1: Okay. Et... Je peux pas ouvrir maintenant. Non, je peux pas ouvrir.
0: Ah ben bah si, on va commencer maintenant avec le papier numéro 1. Ah,
1: ok. Je suis curieux, hein. Ah, oh.
0: Qu'est-ce que tu lis sur ce petit papier?
1: Ouais, je vois Selena Quintanilla.
0: Selena Quintanilla. Alors peut-être on peut raconter ensemble qui est cette artiste pour ceux qui étaient malheureusement puisqu'elle est décédée. Pour ceux qui ne la connaissent pas, on la connaît davantage sous le nom de Selena.
1: Selena.
0: C'est, ah, tu le dis, oh là là, ça y est, beaucoup mieux que moi, Selena. Une chanteuse texane d'origine mexicaine,
1: ouais,
0: qui était une véritable star de la musique latine dans les années 90.
1: Ouais.
0: Elle a enregistré son premier album à 12 ans. Mm-hmm. Elle a vendu plus de 60 millions de disques.
1: Mm-hmm.
0: C'est une artiste qui a littéralement secoué les médias du monde entier pour plein de raisons, jusqu'à à tes souhaits,
1: ouais,
0: jusqu'à son assassinat par sa plus grande femme,
1: ouais,
0: la présidente de son fan club,
1: ouais,
0: alors qu'elle avait seulement 23 ans.
1: Mm-hmm.
0: Toi, quand tu vois son nom écrit là sur un petit bout de papier, quelle est la première image qui te vient à l'esprit?
1: Moi, je me rappelle ce jour-là que j'étais en face de la télévision. C'est le film, c'est sa vie. Et le jour
0: un biopic qui a été réalisé par Grégory Nava. Je crois que c'était...
1: C'est Jennifer Lopez qui a été l'actrice.
0: Et ce qui incarnait son rôle, le rôle de Selena.
1: Exactement. Et je me rappelle le jour que j'ai décidé... Bon, pas vraiment décidé. C'est le jour que je savais exactement ce que je voulais devenir en tant que chanteur.
0: Quand tu as vu ce film?
1: Ouais, quand j'ai vu ce
0: qui
1: film.
0: Qui raconte son parcours.
1: Ouais, exactement.
0: Tu t'es dit...
1: Disons que je regardais le film, il y a cette partie où est-ce qu'elle chantait « Come on, flow !» Et tout le public, ouais.
0: Tu peux chanter, vas-y. C'est une chanson qui s'appelle « Come on, flow !»
1: Come on, flow, ouais. Quand elle était sur scène, et du coup, elle a commencé, elle a fait « Come on, flow !» Et les gens... Et j'étais waouh, j'avais la chair de poule, non? Et après, dans la. Comment. Chut. Non, il est genre. Silence total. Et elle a continué pas.
0: Aïe, comment me doit.
1: Tu vois, et j'étais oh non!
0: En fait,
1: cette sensation,
0: rapport avec le public.
1: Exactement.
0: L'émotion qu'elle arrivait à
1: le
0: transmettre.
1: Le travail, exactement. Parce que Selena, c'était la première fois que j'ai vu quelque chose qui me ressemblait, tu vois. J'étais ce petit garçon là qui chantait et tout le monde disait que oh, t'es talentueux, t'as une belle voix.
0: Là, mais t'avais quel âge? 9 ans,
1: exactement. Ouais. Et que mais j'avais pas ces genres de trucs autour de moi, non. Je savais pas qu'est-ce que est la vie d'un artiste, c'est quoi ça, non. Et moi, j'ai vu, on avait des choses en commun. Elle était une petite fille qui chantait, qui était talentueuse. Moi, j'étais un petit garçon qui chantait.
0: Tu t'es dit, je veux être ça, je veux être artiste.
1: Ouais, non,
0: être capable de transmettre ces émotions.
1: C'est pas même que je disais que je veux, je voulais, je disais que ça, c'est moi.
0: Ah, tu te reconnaissais.
1: Ouais, exactement. Ça, c'est moi et ça, c'est mon futur. Tu vois. C'était comme évident.
0: Donc à cette époque, tu le disais, tu avais 9-10 ans, donc tu vivais à Port-au-Prince, dans le quartier de Cité-Soleil.
1: Exactement.
0: Ta maman, si je suis bien renseignée, tenait un restaurant.
1: Oh, ouais, exactement.
0: Ton papa travaillait dans le bâtiment.
1: Ouais.
0: Tes parents, justement, ils racontent que tu chantais avant de parler.
1: Ouais.
0: Que bébé, tu reproduisais les mélodies que tu entendais à la radio.
1: Ouais.
0: Donc la musique,
1: justement.
0: Là, elle était partout autour
1: elle
0: de toi.
1: La musique était là. Parce que... Et dans ma famille, du côté de mon père, la voix, c'est le chant, c'est naturel. mes tantes chantent comme wow, tu vois, mais ils n'ont pas cette perspective là de
0: d'en faire leur métier professionnel,
1: même de l'artiste. Ouais. C'est que pour eux, c'est ils sont en train de faire la lessive, ils chantent, ils sont en train, ils ont des problèmes, ils chantent, ils pleurent et ils chantent. C'est plus culturel, c'est mais moi c'était évident, le fait que je suis né à la capitale et que j'avais d'autres références, tout ça. Je suis né dans la musique et en plus en Haïti, on chante pour tout. Mmh. Tu vois, la musique, c'est spécial et même pas spécial en même temps.
0: Ouais. Tu parlais de références. C'est ta maman, je crois, qui raconte que tu as appris à harmoniser sur des chansons, non pas de Selena, mais de Céline Dion.
1: Ah ouais, Céline Dion, ouais. Non, Céline Dion, mais non, Céline Dion, c'est notre reine, non? Moi, Céline Dion, c'était ma première légende. C'est ma première référence vocale. Lorsque j'étais petit, les gens, ils disaient que j'avais la voix de Céline Dion parce que j'étais jeune. Et en plus, il me dit, on peut chanter cette chanson. I can read your mind. Tu vois?
0: Si, mais. Toi, c'était quoi ta chanson préférée?
1: Oh, cette chanson. 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Ouais, c'est bon, cette chanson-là. Non, mais c'est. Mais cette chanson a fait, non, ouais, mais je le chante en ce moment, je sens que, waouh, wow,
0: ouais. Ça t'émeut.
1: Ah ouais, ouais, Céline Dion, c'est.
0: Et à 17 ans, tu rejoins une chorale chrétienne. Ouais. Et qu'est-ce que tu penses justement que ça t'a apporté? Qu'est-ce que ça a apporté au jeune chanteur que tu étais à ce moment-là? Cette chorale, le gospel?
1: C'est la première fois que j'ai trouvé un groupe de gens qui chantaient. Pour moi, c'était. Et waouh, je suis pas seul. Et je suis pas fou du coup, non. Et dès le départ, je suis arrivé, ils ont voulu que je serais des leads, des solistes du chorale. Et moi, je comprenais pas. C'est quoi ce genre de truc, tu vois? Moi, j'étais un petit jeune, tu vois, avec la voix jolie. Et ouais, ça m'a beaucoup appris. Hein. Après, je commençais avec la musique gospel. Ça a commencé une autre étape en termes de carrière aussi.
0: Et ensuite, tu as intégré l'École nationale des arts à Port-au-Prince. Ouais. Et là, tu as reçu une formation en musique classique.
1: Exactement.
0: Tu as étudié le piano, notamment.
1: Exactement.
0: Et puis, la voix. Ouais. Ça, c'est ton arme absolue, la voix. Ouais. Qu'est-ce que tu retiens de cette époque?
1: Ouf. Je pense que quoi, j'ai commencé à connecter avec l'Haïti, donc par rapport à la culture haïtienne. Et je pense que Enat a beaucoup changé dans ma carrière.
0: C'est le nom de cette école.
1: Ouais, l'ENAT, ouais. Ça a beaucoup changé dans ma carrière. Et ouais, jusqu'à maintenant. Et j'ai rencontré des personnes, des musiciens, des collègues à vie incroyables. C'est de très belles memories.
0: Souvenirs.
1: Ouais, souvenirs, exactement. 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

0: On vient de parler, FMAC, de celles et ceux qui t'ont donné envie de chanter et de la formation aussi que tu as reçue en Haïti. Le petit papier que je te propose de déplier maintenant, qui doit porter le numéro 2, va nous emmener vers quelqu'un qui, je crois, t'a montré jusqu'où ta voix pouvait aller.
1: Ah ouais. Je t'assure qu'elle... Elle n'est pas au courant.
0: Quel est le nom qui a écrit
1: le nom, c'est Mélanie Jean-Baptiste Charles.
0: Qui est cette artiste?
1: C'est une chanteuse haïtienne, c'est américaine haïtienne, c'est double nationalité.
0: Une chanteuse de jazz.
1: Et cette chanteuse de jazz que j'ai connue, que j'ai rencontrée, parce que c'est, tu vois, c'est en tant que, c'était au festival de jazz de Port-au-Prince. Festival international de jazz de Port-au-Prince que j'ai rencontré. Et c'était...
0: Le Pape Jazz.
1: Le Pape Jazz, ouais.
0: Donc tu t'es produit dans ce festival en 2012 à Port-au-Prince. Et à l'affiche de ce festival, il y avait aussi...
1: Il y avait Mélanie Charles,
0: Américaine.
1: Américaine,
0: d'origine haïtienne. Et qu'est-ce que tu as entendu chez elle que peut-être tu n'avais jamais entendu avant pour tomber en amour comme ça?
1: Je pense que toute l'idée d'être un artiste international et de voir cette fille-là qui, évidemment, qui a étudié et qui a eu, disons qu'elle avait d'autres perspectives que j'avais pas, et son histoire, et que, qui revenait dans son pays pour se présenter et qui chantait des musiques en créole parce qu'elle savait qu'elle allait, elle était en Haïti. Je me sens très identifié maintenant parce que, par exemple, ma musique n'a aucun rapport avec le voodoo. Mais à des moments, par exemple, tu vois, pour, je donne ça, tu vois, c'est
0: dans une énergie, tu fais un mouvement comme ça d'aller vers l'autre, dans l'énergie.
1: Et on, par exemple, aujourd'hui, on va, il y a une chanson, l'intro, c'est une chanson créole, c'est vaudou, haïtien.
0: Comment ça fait?
1: Ouais. C'est, Mini Sazaka, ma fédé, bonjour, oh, bonjour, Mini So.
0: C'est comme ça que tu ouvres ton set aujourd'hui.
1: Ouais.
0: Une sorte de bienvenue dans mon
1: univers. Exactement.
0: Et en fait, ce qui t'a touché du coup chez Mélanie Jean-Baptiste Charles, c'est le fait qu'elle revienne sur ses terres.
1: Ouais, et elle chantait la chanson, et c'était du jazz, mais en créole, et c'était son scat.
0: C'est elle qui m'a appris mes
1: premières leçons de scat.
0: Alors le scat, il faut expliquer, c'est un style vocal qui est très propre au jazz.
1: Ouais, le scat, c'est un langage
0: dans le
1: jazz, ouais.
0: On remplace en fait des paroles.
1: Des paroles, disons que c'est des mélodies par
0: onomatopées.
1: Exactement.
0: Ça, c'est pas facile à dire. Est-ce que tu peux nous faire une petite démonstration pour qui le scat ne serait pas familier?
1: Ah bon, je me rappelle, elle c'est comment? Célori. Elle a été la première qui m'avait expliqué c'est quoi la structure et comment de trouver mon langage scat, parce que c'est tout, donc on sait que à l'école on étudie les langages scat, mais à la fin, chaque artiste, tu parviens à créer, développer ton propre langage. Ouais. Ouais.
0: FMAC, est-ce que c'est à ce moment-là que tu commences à imaginer sérieusement du coup une carrière professionnelle?
1: Ouais.
0: C'est à ce moment-là, du coup, peut-être que tu commences à avoir des envies d'ailleurs, de regarder un peu plus loin que Port-au-Prince.
1: Mais non, je pense que c'est ce rêve-là, je l'avais depuis que j'étais petit.
0: Tu avais compris que
1: il
0: faudrait quitter ton île.
1: Ouais, parce que j'ai mon frère qui est littéralement qui est mon père. Lui, c'est juste il m'a créé, ce mec, en tant que ce frère-là. Je suis le résultat de ce qu'il a fait. C'est la figure masculine la plus présente dans ma vie. Mais le mec, il m'a éduqué. C'est le mec qui m'a fait savoir dès le départ que ouais, il y a le talent. Et lui, il m'a encadré.
0: Il y a le talent et le travail.
1: Et le talent et le travail. Il y a le talent et l'éducation. Tu vois, c'est lui ce qu'il faisait. Il étudiait à une école américaine et du coup, il avait l'accès aux lyrics, aux paroles des chansons en anglais. Il venait, il m'apportait les paroles. Et que du coup, c'est que les artistes qu'il m'enseignait, c'était les artistes que j'avais pas en Haïti. Tout ce qu'il prenait de l'école, il m'apportait ça. Et moi, du coup, les références que je voyais, que j'admirais, c'était l'expérience. Depuis petit, je voulais devenir un chanteur international. Depuis, c'était évident. Tu vois, c'est comme ça, ouais.

0: Et là, je crois qu'il nous faut déplier un nouveau petit papier, F-Max, si tu veux bien.
1: Ok, le toi.
0: On est toujours au bord de la Garonne, ici, ouais, à Toulouse.
1: J'adore.
0: Certains font du ski nautique, tu les vois derrière moi.
1: Ah, mon ami. Ouais, ouais, ouais.
0: Quel est le nom qui est écrit sur ce papier?
1: C'est Camille Meseguet Rio.
0: Rio, tu vois, ouais. Je ne sais pas rouler les R, moi.
1: Ouais,
0: je crois que ce monsieur est musicien, violoniste.
1: Violoniste, ouais.
0: Mexicain-canadien.
1: D'origine canadienne,
0: ouais. Je ne savais pas. Il est membre d'un groupe qui s'appelle Sonex. Est-ce que tu veux bien nous expliquer comment tu l'as rencontré et pourquoi j'ai eu envie qu'on en parle? Pourquoi il est si important dans ton parcours?
1: Camille, c'est un frère, c'est quelqu'un. Et on s'est rencontré au festival, de jazz de Port-au-Prince, international de jazz de Port-au-Prince, Pap Jazz. Et il venait le jouer et avec son groupe Sonex. Et que j'ai vu, j'étais ébloui, tu vois, c'est que c'était leur façon de jouer d'autres musiques, tu vois, c'était pas la musique latine traditionnelle, c'était quelque chose d'autre.
0: Parce qu'ils mélangent.
1: Ils mélangent le son carocho et avec le jazz, le fusion. Ils font, c'est une musique fusion.
0: Ouais, avec aussi des rythmes traditionnels afro.
1: Exactement, parce que le son carocho.
0: Afro-vénézuélien.
1: Ouais, ouais, ouais.
0: Afro-péruvien, je crois.
1: Uh-huh.
0: Et de la musique vénézuélienne aussi. Mm-hmm. Enfin, ils font ouais.
1: Est-ce que le son carocho, généralement, a beaucoup d'influence africaine? Peu importe que tu sois caribéen ou africain ou latino, le son, c'est. T'arrives, tu dis ouf, je me sens quelque part chez moi. Ouais, c'est ça. Et eux, ils font ce genre de. Mais c'est. Oh. Et je me rappelle la première chose, ils ont dit oh, tu dois venir au Mexique. Et moi, j'étais. C'est quoi ça, Mexique? Je ne sais pas où ça se trouvait sur la carte. Mais après, on est resté en contact. Et il y avait Daddy Beaubrun qui a beaucoup impliqué aussi dans ma carrière. Et avec sa femme.
0: Daddy Beaubrun. C'est un musicien.
1: Daddy Beaubrun, c'est un musicien très connu et respecté, légende de la musique haïtienne. Je ne sais pas si tu connais un groupe qui s'appelle Bookman Experience.
0: Bien sûr.
1: Exactement. Et justement, il est l'un des fondateurs de ce groupe. Et Daddy Beaubrun a beaucoup participé dans mon évolution. Et on est allé au Mexique ensemble. Et Daddy, on allait produire au Mexique. Et moi, j'allais étudier au Mexique en même temps. Et on a communiqué. Je lui dis, ah ouais, j'ai un ami, Camille. Tu vois, j'ai communiqué à Camille. Je lui dis, hey, mon ami. Ah si, on s'appelle. Mon ami. Le fait qu'il est d'origine canadienne, il parle français aussi. Il dit, mon ami. Bon, toujours le long dans le i. Et je lui dis, ouais, je pense qu'on va venir au Mexique. Vas-y, non. Il a tout préparé. Littéralement, il m'a
0: accueilli, en fait. Là où, oui, dans son coin, c'est-à-dire à Xalapa.
1: Xalapa,
0: ouais. Dans l'état de Veracruz, à l'est, exactement, du Mexique. Ouais. Et ce que je comprends, c'est qu'il a fait en sorte que tu puisses intégrer
1: à l'université, là-bas.
0: Le centre d'études du jazz.
1: Exactement.
0: Le,
1: ouais,
0: centre d'études du jazz de l'université de Veracruz.
1: De Veracruz, exactement. Non, le mec, il a tout fait. Et il croyait en moi. Et maintenant, il est fier, hein.
0: Je comprends.
1: Ouais, il est fier. Et tout le temps, il disait que toi, tu iras très loin, toi. C'est que ton rêve, ton énergie, ta fougue pour le travail, que, à part le talent, non, c'est. Et là, il est très fier, hein, au Mexique.
0: Si tu devais raconter, F-Mac, ton arrivée au Mexique, justement, en une seule image, ce serait laquelle? Toi qui savais à peine situer ce pays sur la carte avant d'y arriver.
1: Je pense que le Mexique, c'était représentait mon futur. Je me rappelle cette philosophie que j'avais, que c'est évidemment de Cortés, l'Espagnol qui a conquéri le Mexique, et brûler le bateau. C'était ma philosophie. Je voulais aller d'avant. C'était l'international. Et justement, comme Cortés a dit, j'ai brûlé le bateau parce que j'avais aucune option de retourner.
0: Et qu'est-ce qui a été le plus difficile? C'est quoi? C'est apprendre une langue, l'espagnol, que tu connaissais pas du tout? C'était comprendre une culture, ses codes?
1: Ça c'est difficile. Je sais pas. Je pense pas que c'était difficile parce que le rêve ne m'a pas donné la chance de voir que les choses, si c'était difficile ou pas.
0: Ouais.
1: Seulement j'avançais.
0: T'étais là. Ouais. Ouais, il fallait avancer. Est-ce que tu te souviens du moment où tu as commencé à rêver en espagnol? Peut-être, est-ce que tu rêves déjà en espagnol?
1: Ah non, je dois te dire que ma tête, c'est une messe, hein. C'est une messe, hein. Il y a quatre langues. Parfois, je sais pas. Par exemple, là, tu vois, je suis en français. Parce que c'est en français.
0: On est ensemble.
1: Il y a des fois, il y a des mots que je disais en anglais parce que, et ça vient pas en français. Et que, il y a parfois en espagnol. Ça reste en espagnol.
0: Et puis, le créole, bien sûr.
1: Et le créole, c'est pas trop fréquent dans ma vie.
0: En tout cas, tu as commencé à chanter tes premiers morceaux, les écrire en créole.
1: Ouais.
0: Après, il y a eu un petit peu de français, d'anglais. Aujourd'hui, tu chantes en espagnol
1: et en anglais.
0: Ouais. Comment tu traduirais le titre de A Huevo que je te propose qu'on écoute?
1: A Huevo, c'est comme se dire comme hell yeah.
0: C'est ça, une manière d'aller de l'avant, justement.
1: Un encouragement. C'est une confirmation. A Huevo, c'est au Mexique, si quelqu'un te dit que. On va faire la fête aujourd'hui. Et tu dis A huevo.
0: Ouais.
1: Et si quelqu'un te donne une bonne nouvelle, A huevo. Tu vois. Et A huevo, c'est une confirmation que, réaffirmation que t'es content. Tu vois.
0: On l'écoute ensemble. Tu nous la lances. Tu me lances ce morceau.
1: Ouais, bien sûr.
0: Vas-y. Comment tu ferais? C'est FMAC.
1: FMAC dans BPM. Sur RFI. On écoute. A huevo.

0: quel moment, FMAC, le Mexique a cessé d'être un pays d'accueil pour toi, pour devenir un peu comme ton propre pays?
1: Je pense que dès que je suis arrivé au Mexique, si ton intention, spécialement les Haïtiens, si ton intention est, t'as de très bonnes intentions, le pays t'accueille naturellement.
0: Il y a beaucoup d'Haïtiens au Mexique.
1: Il y a beaucoup d'Haïtiens au Mexique. Je pense que le Mexique a été, j'ai été accueillant envers eux et eux envers moi.
0: Tu as été, en tout cas, ouvert, curieux,
1: exactement.
0: Tu es allé vers.
1: Ouais. Et je pense que des deux côtés, j'ai compris, c'est l'empathie du pays, c'est en vérité, je. Là, c'est devenu mon pays, tu vois. C'est ma deuxième maison.
0: Aujourd'hui, tu es basé à Mexico. Et tu es naturalisé mexicain.
1: Ouais.
0: Ta famille, c'est un peu une diaspora à elle toute seule. Vous êtes de nombreux enfants du côté de ta maman, du côté de ton papa.
1: Ouais. Si je m'appelle, je pense qu'il y a 9 du côté de mon père. Et oui, du côté de ma mère, si je me trompe pas. Et on est tellement beaux, j'arrête de compter.
0: Vous êtes un peu tous dispersés,
1: dispersés partout.
0: Dans le monde.
1: Ouais.
0: Quand tu regardes cette famille aujourd'hui, justement, qu'est-ce qu'elle raconte d'Haïti?
1: Il raconte de résilience.
0: La résilience.
1: La résilience. C'est cette famille-là que... C'est une philosophie haïtienne. On est parti pas pour jouer. C'est parce que chez nous, on n'est pas bon.
0: On n'est pas quitté notre pays par plaisir.
1: Ouais, exactement. Ouais. Exact. Et c'est pas par plaisir. Et on est allé pour chercher la vie meilleure.
0: Une vie meilleure,
1: exactement. Ouais. Par exemple, il y a des fois, au Mexique, j'ai des collègues, des amis, je vois qu'ils disent, je peux pas, parce que le luxe que t'as pour faire ça, moi, j'ai que travailler parce que j'ai pas le luxe, parce que je suis ici pour travailler. Je suis ici pour, c'est pour mon rêve. Tu vois,
0: Tu as quitté Haïti en 2019, c'est ça?
1: Oui, en 2019, ouais.
0: Donc, c'était 2 ans avant l'assassinat du chef de l'État,
1: Jovenel
0: Moïse.
1: Jovenel Moïse, ouais.
0: Depuis sa mort, Port-au-Prince est contrôlé à 80% par des gangs.
1: Des gangs, ouais.
0: Comment, justement, toi, tu vis cette situation depuis le Mexique? Est-ce que tu as encore, par exemple, de la famille à Port-au-Prince?
1: Oui, j'ai ma mère là-bas. C'est compliqué. C'est compliqué, c'est confus, en même temps ça s'énerve en même temps, tu vois, parce que...
0: Ça te met en colère.
1: Ça me met en colère, exactement, et c'est frustrant. Moi, en ce moment-là, je veux retourner en Haïti. Pourquoi? Parce que c'est thérapeutique pour moi.
0: Tu es pas retourné depuis que t'as quitté.
1: Ouais, exactement. Et lorsque j'ai
0: beaucoup de choses,
1: ouais, ont passé. Et c'est tout ce, comme le fait que ça s'empire à ce moment, moi, j'ai pas vécu ça. Et pour moi, ça, je suis sûr que ça va me changer. Et j'ai beaucoup peur.
0: T'as peur d'y retourner, mais tu sens
1: mais
0: que c'est nécessaire.
1: Ouais, ouais, je dois, parce que je sais pas si je suis prêt, mais je pense que je suis prêt parce que il y a, ouais, I gotta do it. I gotta do it.
0: Je dois le faire.
1: Je dois le faire, ouais, ouais.
2: One, two, get down.
0: Ce que je te propose de faire maintenant, FMAC, c'est de déplier un nouveau petit papier pour découvrir le nom d'une personne qui a contribué à façonner l'artiste que tu es aujourd'hui.
2: Yes!
0: En fait, là, il n'y a pas une personne. Il y a deux noms sur ce petit papier.
1: Ouais. Oh, je suis trop content de mentionner. Ouais.
0: Alors,
1: tu veux ça?
0: Bah, oui,
1: fait?
0: C'est okay. Toi qui me le dis.
1: C'est mon père, James Brown. Évidemment.
0: Et ma mère, Prince.
1: Et ma mère, je sais pas, masculin, non?
0: Ouais.
1: Et je pense que Prince est plus qu'un père pour moi. Je sais que j'ai pas tout ce qu'il a, mais je sens que son âme, c'est... J'ai beaucoup appris de Prince.
0: Justement, j'allais te demander, qu'est-ce que Prince t'a autorisé à être?
1: Je pense que Prince m'a autorisé à être un artiste, un musicien, un artiste. Oh, c'est le mec et sa personnalité en tant qu'artiste en même temps. Il me fascine, tu vois. Le mec, c'est ma légende.
0: Ouais, c'est ton icône.
1: C'est mon icône. J'ai dit que si les hommes pouvaient avoir des enfants, jusqu'à le fils de James Brown et Prince.
0: Tu vois, j'étais pas très loin.
1: Non, t'étais pas loin. Mais tu sais en même temps que Prince aussi, c'est le fils de James Brown.
0: C'est ça.
1: Il a un frère, un cousin et un père.
0: Qu'est-ce que James Brown, du coup, il continue de t'apprendre aujourd'hui?
1: Je pense que James Brown, c'est son énergie sur la scène. C'est sa relation avec la musique et avec le public. Je pense que James Brown.
0: Peut-être avec le travail.
1: Le travail,
0: parce que t'en parles beaucoup, la rigueur.
1: Exactement.
0: Parce que moi, j'ai pas encore eu le plaisir de te voir sur scène. Je vais le faire ici, à Toulouse, au Rio Loco. Tu seras sur scène dans quelques heures, au moment où on se rencontre. Mais j'ai cru comprendre que tu te transformes, en fait, lorsque tu joues devant le public. Ceux qui t'ont vu parlent de charisme, d'une énergie folle, et puis de maîtrise aussi. En fait, d'un véritable showman. D'ailleurs, toi, tu as tendance à différencier le chanteur de l'entertainer.
1: Pour toi,
0: c'est deux choses différentes.
1: Ouais, parce que la voix, c'est quelque chose, mais entertainment, c'est autre chose. Parce que le moment que quelqu'un me dit que, par exemple, si je te dis que comment ça a été, et tu dis, ah, t'as une belle voix. Pour moi, j'ai raté. J'ai raté parce que pour moi, c'est la connexion. Je pense que c'est la différence pour moi. La voix et la connexion. Disons que la performance.
0: Puisqu'on parle de la scène, j'aimerais, avant de déplier un dernier petit papier FMAC et découvrir une personne qui dit quelque chose de toi, qu'on écoute ensemble un morceau qui s'appelle Pendero. Parce que j'ai appris que quand tu as imaginé entendre une foule entière crier Pendero, Pendero, tu t'es dit, ça va être quelque chose de très puissant. Est-ce que tu veux bien nous expliquer pourquoi et du coup comment toi tu traduirais ce mot en français?
1: Ok, en français. Oh, Pendero, c'est comme... c'est une insulte, hein, au Mexique.
0: Alors, je vais le dire pour toi, si t'oses pas. Ça voudrait dire un peu quel con, quoi.
1: Quel con, exactement.
0: Quel idiot.
1: Exactement. C'est idiot, con. C'est comme... Et justement, l'idée de la chanson... Mais l'idée, c'est parce que je voulais que la foule la chante, parce que chaque personne, on a un pendejo ou una pendeja dans notre vie. Quelqu'un qui nous a brisé le cœur. Et que c'est pour ça que c'est facile que tu dis pendejo et tu dis con à cette personne et tu la chantes avec tout ton cœur, tu vois. C'est comme watch out, c'est comme attention.
0: Fais attention. Ouais, sois vigilant, quoi.
1: Sois vigilant, ils sont partout, ils sont partout. C'est ça. Et les pendejos, ils sont partout. Et même, on dit qu'on peut être pendejo. Même moi aussi, je peux être pendejo, je le sais même pas, tu vois. Mais c'est d'essayer de ne pas être pendejo.
0: On l'écoute en tout cas.
1: De façon ou d'une autre.
0: Pendero par FMAC.

0: Et si tu dépliais un dernier petit papier en bord de Garonne, ici au Rio Loco, FMAC.
1: Oh ouais, j'adore, je m'attendais pas à cela, ouais. J'adore, ouais.
0: Quel est le nom qui est écrit
1: c'est
0: sur ce petit
1: Natalia
0: papier?
1: C'est Natalia Lafourcade.
0: Natalia Lafourcade.
1: Lafourcade,
0: en espagnol. Qui est une artiste à la fois auteur, compositeur, interprète.
1: C'est une légende de la musique mexicaine.
0: Tu as dit, quand je l'écoute, j'entends l'âme du Mexique.
1: Ouais, ça c'est vrai.
0: À quoi elle ressemble, cette âme?
1: Ouf, c'est la fragilité. C'est la beauté. C'est tout. C'est tout ce qui représente le Mexique. C'est ma femme préférée.
0: Si demain, Natalia Lafourcade t'appelle, qu'est-ce que tu aimerais chanter avec elle?
1: Je sais pas.
0: Tout.
1: Je sais pas. Il y a cette chanson que je ne connaissais pas, même les mots qui s'appellent Hasta la Raíz. 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Oh, c'est tellement beaucoup, c'est tellement doux.
0: Ça te touche profondément.
1: Ah non, mais je comprenais même pas les mots.
0: Ouais.
1: Et à chaque fois que je l'écoutais, c'était. Oh. Hasta la raíz, c'est ça, c'est jusqu'à la racine, tu vois, mais c'est une artiste, elle est incroyable, Natalia.
0: Bon, on te souhaite, le téléphone sonne bientôt.
1: Ah, moi, j'espère
0: bien. Après
1: j'espère
0: cette émission.
1: Bien. Ouais, ouais.
0: FMAC, le premier petit papier que t'as déplié lors de cette rencontre portait le nom de Selena.
1: Selena, mexicaine. Mmh. Américaine d'origine mexicaine.
0: C'est ça, on a fait le tour.
1: Mmh.
0: Si le garçon qui regardait, ce film qui raconte la vie de Selena à Port-au-Prince pouvait assister à l'un de tes concerts aujourd'hui, qu'est-ce qu'il penserait de l'artiste que tu es devenue? Ah, tu es très émue.
1: Je pense que je lui dirais qu'il avait raison.
0: Qu'il avait raison d'y croire, qu'il avait raison de rêver. Bah, je pense que tu aurais raison de lui dire ça.
1: Je suis désolée.
0: Mais non, mais c'est moi. C'était pas du tout l'idée de te faire pleurer. Mais c'est une belle émotion.
1: Ouais. Et disons que c'est par rapport au contexte, tu vois. C'est. Ouais, il avait raison. Hein. Il avait raison.
0: D'y croire.
1: Il avait raison. Il n'était pas fou. Hein. Parce que généralement, dans ce temps-là, quelqu'un avec mon rêve en Haïti, c'était fou. Et comme quelqu'un qui est né qui en Haïti et qui grandit en Haïti, tu rêves de venir en chanter international. Parce que à ce moment, peut-être maintenant, c'est plus ouvert, c'est plus. Je sais pas, parce que ça fait 7 ans. Mais avant. T'es né en Haïti, c'est quand on disait que t'es né pour échouer, tu vois. Et que moi, j'étais ce petit garçon-là qui, je disais que je vais être international. Je rêvais, j'avais l'image dans ma tête. C'était là et que ce rêve-là m'a suivi toute ma vie.
0: Et tu es en train de le vivre
1: en
0: ce moment.
1: Et ce petit garçon-là, il avait raison.
0: Et on est ravis de pouvoir t'accompagner dans son chemin qui ne fait que commencer, FMAC. Merci beaucoup.
1: Merci beaucoup
0: d'avoir été avec nous.
1: Merci à vous. Ouf, je m'attendais pas à cette question-là. Ouais. 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

Hit It, un titre extrait de Renacido, le premier EP de F-Mac sorti en 2024. Depuis, les singles se sont multipliés et F-Mac travaille aujourd'hui à son premier album. Un album que l'on attend évidemment avec beaucoup d'impatience dans l'équipe de BPM. Un grand merci à toutes les équipes du Festival Toulousain Rio Loco qui ont rendu cette rencontre possible. Et puis aussi à mes doux rêveurs à moi, Benjamin Sarallier qui a réalisé cette émission et Jérémy Besset qui l'a mixé. Dans quelques instants, de nouvelles du monde sur RFI. À la semaine prochaine.

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5: Ici à Paris, 15h en temps universel, 16h à Kinshasa.
2: Antoine Galen.
5: La menace russe s'est intensifiée sur l'Europe. Voici l'alerte lancée par Emmanuel Macron. Le président français a reçu ce midi les principaux candidats en vue de sa succession en 2027. Une réunion justifiée par la dégradation rapide ces derniers jours de la situation internationale. Premières élections législatives en Russie depuis l'invasion de l'Ukraine en février 2022. Les électeurs sont appelés aux urnes pendant 3 jours. 450 sièges de la chambre basse du Parlement russe doivent être renouvelés. Un scrutin déjà joué d'avance et dont la campagne est largement passée inaperçue dans les médias d'État. Décryptage d'un expert à suivre. L'épidémie d'Ebola en RDC n'est pas sous contrôle. Déclaration de l'Agence sanitaire de l'Union africaine. Hier, l'Organisation mondiale de la santé a relevé des signes encourageants mais prudence. 4 mois après le début de l'épidémie, le bilan frôle les 3600 morts et 7400 cas. Et puis en Malaisie, il avait été condamné à 12 ans de prison. L'ancien Premier ministre a été partiellement gracié par le roi. Najib Razak avait été condamné pour une affaire retentissante de détournement de fonds. Vous saurez tout en fin de journal. La réunion a duré plus de 3 heures à l'Élysée. Ce midi, Emmanuel Macron s'est entretenu avec les principaux chefs de parti et candidats pour l'élection présidentielle d'avril prochain. Un entretien pour évoquer les menaces qui pèsent sur la France. La flambée des coûts de l'énergie, la crise internationale avec les tensions autour du détroit d'Ormuz, mais aussi la menace russe. Raphaël Delvolvé, le président français, a déclaré qu'elle s'était intensifiée en Europe.
6: Tous les participants l'ont dit, le ton de la réunion était grave et à la sortie face aux Français, le président Macron a voulu le conserver.
7: La situation que nous traversons est grave. Nous devons d'abord rester unis, mobilisés.
6: Le chef de l'État a évoqué dans l'ordre la menace russe accrue par les événements récents en Allemagne et au Danemark. Il annonce un renforcement de la vigilance en France.
7: Demander au gouvernement de préparer un plan de protection de nos infrastructures critiques ainsi que des sites les plus sensibles de notre base industrielle et technologique de défense contre les attaques de drones et les attaques cyber.
6: Pendant la réunion, il a d'ailleurs été évoqué une centaine de tentatives d'ingérence dans la présidentielle française. L'autre grand sujet, c'est évidemment la hausse des prix du carburant liée à Hormuz et à la guerre en Iran. Emmanuel Macron dit agir pour assurer l'approvisionnement de gaz ou de diesel. Il tentera notamment des initiatives diplomatiques à New York en marge de l'Assemblée générale de l'ONU lundi et mardi prochain. C'est la priorité avant de lancer des aides financières directes pour les Français, comme le demandent les opposants politiques.
7: Avant de dépenser le maximum d'argent, et donc qui se traduira soit en déficit accru, soit en impôt, il faut surtout que nous soyons mobilisés pour essayer d'en traiter les causes.
6: Façon pour lui de garder une certaine hauteur, tout en apparaissant toujours connecté au pays et aux commandes, même sans être dans la compétition présidentielle en cours, dont il se dit vouloir être le garant de la bonne tenue.
5: Raphaël Delvolvé, Emmanuel Macron, qui a également annoncé son intention de convoquer un G7 sur l'énergie dans les prochaines semaines. Après cette réunion, plusieurs responsables d'opposition ont déploré l'absence de réponse face à la hausse des prix du carburant. 2,39 € pour le litre de gasoil, c'est un record. Le litre de samplon 95 E10 est lui à 2,17 €. La Russie il en était question lors de cette réunion. Eh bien, aujourd'hui, les Russes sont appelés aux urnes jusqu'à dimanche. 450

0: État, la chambre basse du Parlement. Ces élections sont une question d'image. C'est pourquoi il est extrêmement important pour le pouvoir de démontrer qu'aujourd'hui, dans le contexte de la guerre, le soutien de la population n'a pas diminué et qu'il reste au contraire massif. Quant à la campagne électorale, elle est quasiment invisible dans les médias, car les autorités ne souhaitent pas attirer de nouveaux électeurs de peur qu'ils ne soient opposés à la politique actuelle. Ce qu'ils veulent, c'est simplement que les élections se déroulent sans scandale et sans contestation.
1: Le politologue Nikolaï Petrov, joint par Sofia Katsenkova. Les résultats sont attendus à 18h, temps universel dimanche. Pendant ce temps, les frappes entre Kiev et Moscou continuent. Les autorités russes disent avoir abattu 35 drones ukrainiens la nuit dernière. De son côté, l'Ukraine annonce 5 blessés dans une attaque sur la région de Kiev. Ça y est, en Suède, Magdalena Andersson est chargée de former un gouvernement. C'est le chef du Parlement suédois qui l'annonce. De la courte victoire des sociaux-démocrates aux législatives. Le parti de centre-gauche l'avait emporté dimanche avec 176 sièges, 3 de plus que les conservateurs. Le principal casse-tête de Magdalena Andersson sera de réussir à faire coexister au sein d'une même alliance les centristes et la gauche radicale.
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1: 16h passées de 6 minutes à Kinshasa, en République démocratique du Congo. Le pic de l'épidémie d'Ebola n'a toujours pas été atteint. C'est ce qu'a annoncé hier l'agence sanitaire de l'Union africaine, Africa CDC. La semaine dernière, les autorités congolaises avaient pourtant indiqué que le pic avait été atteint mi-août. 4 mois après le début de l'épidémie, le bilan est de 7404 cas confirmés, dont 3577 décès. Et même s'il y a des améliorations par endroit, pour l'agence sanitaire de l'Union africaine, il faut rester prudent. Les précisions d'Alexandra Brangeon.
3: Personne ne peut dire aujourd'hui que l'épidémie est sous contrôle, affirme le directeur général d'Africa CDC. Même s'il y a des améliorations par endroit, reconnaît Jean Kaseya, sur l'ensemble du pays, l'épidémie d'Ebola continue de se propager.
4: Nos données ne nous permettent pas de dire que le pic de l'épidémie est derrière nous. Les chiffres montrent également que la transmission n'est pas maîtrisée. Oui, il y a des progrès, comme en Ituri, où l'on voit une légère baisse du nombre de cas, mais au Nord Kivu, il y a une hausse. Donc, sur l'ensemble du pays, il n'y a pas de baisse et personne ne peut dire aujourd'hui que l'épidémie est sous contrôle.
3: D'autant plus qu'une épidémie peut avoir plusieurs pics, précise le docteur Wessam Mankula, responsable des situations d'urgence à Africa CDC.
5: Il peut y avoir une augmentation des cas que vous allez contrôler, puis la situation se stabilise. Il y a même une légère baisse. Mais si vous ne maintenez pas ce contrôle sur la durée, la hausse peut repartir. C'est ce qu'il s'est passé fin juillet. Il y a eu un plateau suivi d'une nouvelle hausse. Donc il ne faut pas être trop optimiste.
3: Dans cette zone de santé, il n'y a eu aucun nouveau cas en 42 jours, notamment en Ituri, dans les zones d'Adja, Kambala et Maagi. En revanche, dans 49 autres zones, la propagation du virus se poursuit, notamment au Nord Kivu, où la maladie progresse de manière exponentielle.
1: Et de son côté, l'Organisation mondiale de la santé a évoqué des signes encourageants. Elle estime cependant que la riposte devra se prolonger pendant plusieurs mois. C'est une décision qui fait beaucoup parler en Malaisie. L'ancien Premier ministre condamné pour corruption a été partiellement gracié par le roi. Najib Razak devra purger sa peine en résidence surveillée, une demande de l'ancien chef du gouvernement que la justice avait refusée. Pour rappel, il avait été condamné suite à une affaire retentissante de détournement de fonds au plus haut niveau de l'État. Les détails de Mélissa Barra.
6: C'est une grâce sous condition qu'a accordé le sultan Ibrahim à l'ancien premier ministre. Celui-ci sera assigné à résidence. Il doit y purger sa peine jusqu'en août 2028 si et seulement s'il paye une amende de 12 millions de dollars. Najib Razak a été condamné à 12 ans de prison, une peine réduite à 6 par la suite, reconnu coupable de 7 chefs d'accusation pour son implication dans l'affaire dite 1MDB du nom du fonds souverain malaisien créé par l'ex-premier ministre lui-même à son arrivée au pouvoir en 2009. Au total, 4,5 milliards de dollars ont été détournés de ce fonds souverain. C'est l'un des plus grands scandales de corruption internationale. Des enquêtes menées par les États-Unis et d'autres pays ont révélé que l'argent détourné a servi à plusieurs proches de Najib Razak pour acheter des biens immobiliers de luxe à Manhattan, des tableaux de Monet, des yachts, des jets privés et même pour produire le film hollywoodien Le Loup de Wall Street avec Leonardo DiCaprio. L'affaire a éclaté en 2016. Résultat, en 2018,

0: Najib Razak et son parti au pouvoir depuis des décennies ont largement perdu les élections.
1: Mélissa Barra, c'est la fin de ce journal. Merci à vous de l'avoir suivi.
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12: Bonjour, Hortense.
13: Cor.
14: Hortense.
15: Voilà.
16: Hortense.
12: C'est joli, hein. C'est juste Hortense. On va faire l'interview. Voilà. Et si ça te va, on va s'installer
17: merci
12: là.
17: Merci de m'avoir invité, hein.
12: Oui.
2: L'artiste avec lequel je m'installe en bord de Garonne, ici, à Toulouse, dans le sud-ouest de la France, se fait appeler F-Mac. À l'état civil, c'est Fermilus Mackinson, fils Lénor. F-Mac a grandi à Port-au-Prince, en Haïti, et vit aujourd'hui à Mexico. Comment a-t-il atterri dans un pays qu'il savait à peine situer sur une carte? Et pourquoi trouve-t-on dans son arbre généalogique musical des artistes aussi différents que la star latino-américaine Natalia Lafourcade, Céline Dion ou Prince? Vous allez le comprendre. Comprendre aussi comment entre soul, funk, jazz et gospel, F-Mac a fait de la scène son terrain de jeu et de la connexion avec le public son obsession. Et la clé de son parcours tient peut-être en un mot qui reviendra souvent au fil de cette rencontre, le rêve.

0: Est-ce que tu es prêt? Est-ce que c'est bon pour toi?
1: Mais ouais, je suis prêt.
0: FMAC, bonjour.
1: Bonjour.
0: Bienvenue dans BPM. Je suis tellement contente de te rencontrer. Ça fait longtemps que je suis ton parcours. Je t'ai raté quand tu es venu donner un de tes premiers concerts en France aux Escales de Saint-Nazaire. Ouais. C'était en 2024. Mm-hmm. Et je suis vraiment ravie de te rencontrer ici, à Toulouse, au Rio Loco, parce que ça va aussi me donner l'occasion de te voir sur scène. En tout cas, l'ambition de cette émission FMAC, c'est de dessiner les contours de ton portrait. Et j'ai envie qu'on le fasse à travers quelques personnes qui ont jalonné ton parcours. Certaines t'ont tendu la main, d'autres t'ont donné des rêves, d'autres encore continuent de t'accompagner aujourd'hui. J'ai écrit leurs noms sur ces petits papiers. Okay. Regarde.
1: Okay. Et... Je peux pas ouvrir.
0: Ah ben si, on va commencer maintenant avec le papier numéro 1. Ah,
1: ok. Je suis curieux, hein. Ah, oh.
0: Qu'est-ce que tu lis sur ce petit papier?
1: Ouais, je vois Selena Quintanilla.
0: Selena Quintanilla. Alors peut-être on peut raconter ensemble qui est cette artiste pour ceux qui étaient malheureusement puisqu'elle est décédée. Pour ceux qui ne la connaissent pas, on la connaît davantage sous le nom de Selena.
1: Selena.
0: C'est, ah, tu le dis, oh là là, ça y est, beaucoup mieux que moi, Selena. Une chanteuse texane d'origine mexicaine,
1: ouais,
0: qui était une véritable star de la,
1: ouais,
0: musique latine dans les années 90.
1: Ouais.
0: Elle a enregistré son premier album à 12 ans. Mm-hmm. Elle a vendu plus de 60 millions de disques.
1: Mm-hmm.
0: C'est une artiste qui a littéralement secoué les médias du monde entier pour plein de raisons. Jusqu'à, à tes souhaits,
1: ouais,
0: jusqu'à son,
1: merci,
0: assassinat par sa plus grande femme,
1: ouais,
0: la présidente de son fan club,
1: ouais,
0: alors qu'elle avait seulement 23 ans.
1: Mm-hmm.
0: Toi, quand tu vois son nom écrit là, sur un petit bout de papier, quelle est la première image qui te vient à l'esprit?
1: Moi, je me rappelle ce jour-là que j'étais en face de la télévision. C'est le film, c'est sa vie. Et le jour.
0: Un biopic qui a été réalisé,
1: ouais,
0: par Grégory Nava. Je crois que c'était.
1: C'est Jennifer Lopez qui a été l'actrice.
0: Et ce qui incarnait,
1: ouais,
0: son rôle, le rôle de Selena.
1: Exactement. Et je me rappelle le jour que j'ai décidé. Bon, pas vraiment décidé. C'est le jour que je savais exactement ce que je voulais devenir en tant que chanteur.
0: Quand tu as vu ce film?
1: Ouais, quand j'ai vu ce
0: qui
1: film.
0: Qui raconte son, ouais, parcours.
1: Ouais, exactement.
0: Tu t'es dit...
1: Disons que je regardais le film, il y a cette partie où est-ce qu'elle chantait « Come on, flow !» Et tout le public, ouais.
0: Tu peux chanter, vas-y. C'est une chanson qui s'appelle « Como la fleur », c'est
1: fleur,
0: ça?
1: Ouais. Quand elle était sur scène, et du coup, elle a commencé, elle a fait « Como la fleur !» Et les gens... Et j'étais, waouh, j'avais la chair de poule, non? Et après, dans la, comment, non, et les gens, silence total. Et elle a continué pas.
0: Aïe, comment me doit.
1: Tu vois, et j'étais, oh non.
0: En fait, c'est cette sensation, cette ce rapport avec le public.
1: Exactement.
0: L'émotion qu'elle arrivait à transmettre.
1: Le travail, exactement. Parce que Selena, c'était la première fois que j'ai vu quelque chose qui me ressemblait, tu vois. J'étais ce petit garçon là qui chantait et tout le monde disait que oh, t'es talentueux, t'as une belle voix.
0: Mais là, t'avais quel âge? 9 ans,
1: exactement.
0: Ouais.
1: Et que mais j'avais pas ce genre de truc autour de moi, non. Je savais pas qu'est-ce que est la vie d'un artiste, ou c'est quoi ça, non. Et moi, j'ai vu, on avait des choses en commun. Elle était une petite fille qui chantait, qui était talentueuse. Moi, j'étais un petit garçon qui chantait.
0: Tu t'es dit, je veux être ça, je veux être artiste.
1: Ouais,
0: je
1: non,
0: veux,
1: ouais,
0: être capable de transmettre ces émotions.
1: C'est pas même que je disais que je veux, je voulais, je disais que ça, c'est moi.
0: Ah, tu te reconnaissais.
1: Ouais, exactement. Ça, c'est moi et ça, c'est mon futur. Tu vois. C'était comme évident.
0: Donc, à cette époque, tu le disais, tu avais 9-10 ans, donc tu vivais à Port-au-Prince, dans le quartier de Cité-Soleil.
1: Exactement.
0: Ta maman, si je suis bien renseignée, tenait un restaurant.
1: Oh, ouais, exactement.
0: Ton papa travaillait dans le bâtiment.
1: Ouais.
0: Et tes parents, justement, ils racontent que tu chantais avant de parler.
1: Ouais.
0: Que bébé, tu reproduisais les mélodies que tu entendais à la radio.
1: Ouais.
0: Donc, la musique,
1: justement,
0: là, elle était partout autour
1: elle
0: de toi.
1: Là. La musique était là. Parce que. Et dans ma famille, du côté de mon père, la voix, c'est le chant, c'est naturel. Mes tantes chantent comme waouh, tu vois, mais ils n'ont pas cette perspective là de
0: d'en faire leur métier professionnel,
1: même de l'artiste. Ouais. C'est que pour eux, c'est ils sont en train de faire la lessive, ils chantent, ils ont des problèmes, ils chantent, ils pleurent, ils chantent. C'est plus culturel, c'est mais moi c'était évident, le fait que je suis né à la capitale et que j'avais d'autres références, tout ça. Je suis né dans la musique, et en plus en Haïti, on chante pour tout. Mmh. Tu vois, la musique, c'est spécial et même pas spécial en même temps.
0: Ouais. Tu parlais de références. C'est ta maman, je crois, qui raconte que tu as appris à harmoniser sur des chansons, non pas de Selena, mais de Céline Dion.
1: Ah ouais, Céline Dion, ouais. Non, Céline Dion, mais non, Céline Dion, c'est notre aide, non? Moi, Céline Dion, c'était ma première légende. C'est ma première référence vocale. Lorsque j'étais petit, les gens, ils se disaient que j'avais la voix de Céline Dion parce que j'étais jeune. Et en plus, il me dit, on peut chanter cette chanson. I can read your mind. Tu vois?
0: Si, mais ça, c'était quoi ta chanson préférée?
1: Oh, cette chanson. 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Ouais, c'est bon, cette chanson, non, mais c'est. Mais cette chanson a fait, non, ouais, mais je le chante en ce moment, je sens que, waouh, wow, ouais.
0: Ça t'émeut.
1: Ah ouais, ouais, Céline Dion, c'est.
0: Et à 17 ans, tu rejoins une chorale chrétienne. Ouais. Et qu'est-ce que tu penses justement que ça t'a apporté? Qu'est-ce que ça a apporté au jeune chanteur que tu étais à ce moment-là? Cette chorale, le gospel?
1: C'est la première fois que j'ai trouvé un groupe de gens qui chantaient. Pour moi, c'était. Et waouh, je suis pas seul. Et je suis pas fou du coup, non. Et dès le départ, je suis arrivé, ils ont voulu que je serais des leads, des solistes du chorale. Et moi, je comprenais pas. C'est quoi ce genre de truc, tu vois? Moi, j'étais un petit jeune, tu vois, avec la voix jolie. Et ouais, ça m'a beaucoup appris. Hein. Après, je commençais à mettre la musique gospel. Ça a commencé une autre étape en termes de carrière aussi.
0: Et ensuite, tu as intégré l'École nationale des arts, ouais, à Port-au-Prince. Ouais. Et là, tu as reçu une formation musique classique.
1: Exactement.
0: Tu as étudié le piano, notamment.
1: Exactement.
0: Et puis, la voix. Ouais. Ça, c'est ton arme absolue, ouais, la voix. Ouais. Qu'est-ce que tu retiens de cette époque?
1: Ouf. Je pense que quand j'ai commencé à connecter avec l'Haïti, donc par rapport à la culture haïtienne. Et je pense que Enat a beaucoup changé dans ma carrière.
0: C'est le nom de cette école.
1: Ouais, les Nats, ouais. Ça a beaucoup changé dans ma carrière. Et ouais, jusqu'à maintenant. Et j'ai rencontré des personnes, des musiciens, des collègues à vie incroyables. C'est de très belles memories.
0: Souvenirs.
1: Ouais, souvenirs, exactement. 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

0: On vient de parler, FMAC, de celles et ceux qui t'ont donné envie de chanter et de la formation aussi que tu as reçue en Haïti. Le petit papier que je te propose de déplier maintenant, qui doit porter le numéro 2, va nous emmener vers quelqu'un qui, je crois, t'a montré jusqu'où ta voix pouvait aller.
1: Ah ouais. Je t'assure qu'elle... Elle n'est pas au courant.
0: Elle n'est pas au courant.
1: Elle n'est pas au courant. Non, elle n'est pas au
0: quel
1: courant.
0: Quel est le nom qui a écrit?
1: Le nom, c'est Mélanie Jean-Baptiste Charles.
0: Qui est cette artiste?
1: C'est une chanteuse haïtienne, c'est américaine haïtienne. C'est double nationalité.
0: Une chanteuse de jazz.
1: Et cette chanteuse de jazz que j'ai connue, que j'ai rencontrée, parce que c'est, tu vois, c'est en tant que, c'était au festival de jazz de Port-au-Prince. Festival international de jazz de Port-au-Prince que j'ai rencontré. Et c'était.
0: Le Pape Jazz.
1: Le Pape Jazz, ouais.
0: Donc tu t'es produit dans ce festival en 2012 à Port-au-Prince. Et à l'affiche de ce festival, il y avait aussi.
1: Il y avait Mélanie Charles,
0: Américaine.
1: Américaine,
0: d'origine haïtienne. Et qu'est-ce que tu as entendu chez elle que peut-être tu n'avais jamais entendu avant pour tomber en amour comme ça?
1: Je pense que toute l'idée d'être un artiste international et de voir cette fille-là qui, évidemment, qui a étudié et qui a eu, disons qu'elle avait d'autres perspectives que j'avais pas et son histoire et que, qui revenait dans son pays pour se présenter et qui chantait des musiques en créole parce qu'elle savait qu'elle allait à l'Éternel Haïti. Je me sens très identifié maintenant parce que, par exemple, ma musique n'a aucun rapport avec le voodoo. Mais à des moments, par exemple, tu vois, pour, je donne ça, tu vois, c'est
0: dans
1: c'est
0: une énergie, tu fais un mouvement
1: exactement
0: comme ça d'aller vers l'autre, dans l'énergie.
1: Et on, par exemple, aujourd'hui, on va, il y a une chanson, l'intro, c'est une chanson créole, c'est vaudou, haïtien.
0: Comment ça fait?
1: Ouais. C'est, Mini Sazaka, ma fait du bonjour, oh, bonjour, Mini So.
0: C'est comme ça que tu ouvres ton set aujourd'hui.
1: Ouais,
0: une sorte de bienvenue dans mon
1: exactement,
0: univers.
1: Exactement.
0: Et en fait, ce qui t'a touché du coup chez Mélanie Jean-Baptiste Charles, c'est le fait qu'elle revienne sur ses terres.
1: Ouais, et elle chantait la chanson, et c'était du jazz, mais en créole, et c'était son scat. C'est elle qui m'a appris mes premières leçons de scat.
0: Alors, le scat, il faut expliquer, c'est un style vocal qui est très propre au jazz.
1: Ouais, le scat, c'est un langage.
0: Dans lequel on.
1: Dans le jazz, ouais.
0: On remplace, on fait des paroles.
1: Des paroles, disons que c'est des mélodies par
0: onomatopée.
1: Exactement.
0: Ça, c'est pas facile à dire. Est-ce que tu peux nous faire une petite démonstration pour qui le scat ne serait pas familier?
1: Ah, bon, je me rappelle, elle les est comment? Célori. Elle a été la première qui m'avait expliqué c'est quoi la structure et comment de trouver mon langage scat parce que c'est tout, donc on sait que à l'école on étudie les langages scat mais à la fin, chaque artiste, tu parviens à créer, développer ton propre langage, ouais. Ouais.
0: Efma, est-ce que c'est à ce moment-là que tu commences à imaginer sérieusement, du coup, une carrière professionnelle?
1: Ouais.
0: C'est à ce moment-là, du coup, peut-être que tu commences à avoir des envies d'ailleurs, de regarder un peu plus loin que Port-au-Prince.
1: Mais non, je pense que c'est ce rêve-là, je l'avais depuis que j'étais petit.
0: Tu avais compris que
1: il
0: faudrait quitter ton île.
1: Ouais, parce que j'ai mon frère qui est littéralement qui est mon père. Lui, c'est juste il m'a crié ce mec en tant que ce frère là. Je suis le résultat de ce qu'il a fait. C'est la figure masculine la plus présente dans ma vie. Mais le mec il m'a éduqué. C'est le mec qui m'a fait savoir dès le départ que ouais il y a le talent et lui il m'a encadré.
0: Il y a le talent et le travail.
1: Et le talent et le travail. Il y a le talent et l'éducation. Tu vois, c'est lui ce qu'il faisait. Il étudiait à une école américaine et du coup, il avait l'accès aux lyrics, aux paroles des chansons en anglais. Il venait, il m'apportait les paroles. Et que du coup, c'est que les artistes qu'il m'enseignait, c'était les artistes que j'avais pas en Haïti. Tout ce qu'il prenait de l'école, il m'apportait ça. Et moi, du coup, j'ai les références que je voyais, que j'admirais, c'était l'expérience. Depuis petit, je voulais devenir un chanteur international. Depuis, c'était évident. Tu vois, c'est comme ça, ouais.

0: C'est là, je crois qu'il nous faut déplier un nouveau petit papier F-Max, si tu veux bien.
1: Ok, le toi.
0: On est toujours au bord de la Garonne, ici, ouais, à Toulouse.
1: J'adore.
0: Certains
1: la dynamique,
0: font du ski nautique, tu les vois derrière moi.
1: Ah, ouh, mon ami. Ouais, ouais, ouais.
0: Quel est le nom qui est écrit sur ce papier?
1: C'est Camille Messeguet Rio.
0: Rio, tu vois, je ne sais pas rouler les R, moi.
1: Ouais,
0: je crois que ce monsieur est musicien, violoniste.
1: Violoniste, ouais.
0: Mexicain.
1: Mexicain-canadien.
0: Il est
1: d'origine
0: canadienne. Ah, d'origine canadienne, ouais. Je ne savais pas. Il est membre d'un groupe qui s'appelle Sonex. Est-ce que tu veux bien nous expliquer comment tu l'as rencontré et pourquoi j'ai eu envie qu'on en parle? Pourquoi il est si important dans ton parcours?
1: Camille, c'est un frère. C'est un frère, c'est quelqu'un. Et on s'est rencontré au festival, de jazz de Port-au-Prince, international de jazz de Port-au-Prince, Pap Jazz. Et il venait le jouer. Et avec son groupe Sonex. Et que je l'avais vu, j'étais ébloui, tu vois. C'est que c'était leur façon de jouer d'autres musiques, tu vois. C'était pas la musique latine traditionnelle, c'était quelque chose d'autre.
0: Parce qu'ils mélangent.
1: Ils mélangent le son carocho et avec le jazz, la fusion. Ils font, c'est une musique fusion.
0: C'est ouais, avec aussi des rythmes traditionnels afro.
1: Exactement, parce que le son carocho.
0: Afro-vénézuélien.
1: Ouais, ouais, ouais.
0: Afro-péruvien, je crois.
1: Uh-huh.
0: Et de la musique vénézuélienne aussi. Mm-hmm. Enfin, ils font ouais.
1: Est-ce que le son carocho, généralement, a beaucoup d'influence africaine? Peu importe que tu sois caribéen ou africain ou latino, le son, c'est. T'arrives, tu dis ouf, je me sens quelque part chez moi. Ouais, c'est ça. Et eux, ils font ce genre de. Mais c'est. Oh. Et je me rappelle la première chose, ils ont dit, ah, oh, tu dois venir au Mexique. Et moi, j'étais, c'est quoi ça, Mexique? Je sais pas où ça se trouvait sur la carte. Mais après, on est resté en contact et il y avait Daddy Beaubrun qui a beaucoup impliqué aussi dans ma carrière et avec sa femme.
0: Daddy Beaubrun. C'est un musicien.
1: Daddy Beaubrun, c'est un musicien très connu et respecté, légende de la musique haïtienne. Je sais pas si tu connais un groupe qui s'appelle Bookman Experience.
0: Bien sûr.
1: Exactement. Et justement, il est l'un des fondateurs de ce groupe. Et Daddy Beaubrun a beaucoup participé dans mon évolution. Et on est allé au Mexique ensemble. Et Daddy, on allait produire au Mexique. Et moi, j'allais étudier au Mexique en même temps. Et on a communiqué. Je dis, ah ouais, j'ai un ami, Camille. Tu vois, j'ai communiqué à Camille. Je lui dis, hey, mon ami. Ah si, on s'appelle. Mon ami. Le fait qu'il est d'origine canadienne, il parle français aussi. Il dit, mon ami. Bon, toujours le long dans le i. Et je lui dis, ouais, je pense qu'on va venir au Mexique. Vas-y, non. Il a tout préparé. Littéralement, il m'a
0: accueilli, en fait. Là où, dans son coin, c'est-à-dire à Xalapa.
1: Xalapa,
0: ouais. Dans l'état de Veracruz, à l'est du Mexique.
1: Ouais.
0: Et
1: non,
0: ce que je comprends, c'est qu'il a fait en sorte que tu puisses intégrer
1: à l'université, là-bas.
0: Le centre d'études du jazz.
1: Exactement.
0: Le centre d'études du jazz de l'université de Veracruz.
1: De Veracruz, exactement. Non, le mec, il a tout fait. Et il croyait en moi. Et maintenant, il est fier. Hein.
0: Je comprends.
1: Ouais, il est fier. Et tout le temps, il disait que toi, tu iras très loin. Toi, c'est que ton rêve, ton énergie, ta fougue pour le travail, que à part le talent, non, c'est. Et là, il est très fier, hein, au Mexique.
0: Si tu devais raconter, F-Mac, ton arrivée au Mexique, justement, en une seule image, ce serait laquelle? Toi qui savais à peine situer ce pays sur la carte avant d'y arriver.
1: Je pense que le Mexique, c'était représentait mon futur. Je me rappelle cette philosophie que j'avais, que c'est évidemment de Cortés, l'Espagnol qui a conquéri le Mexique, et brûlé le bateau. C'était ma philosophie. Je voulais aller l'avant. C'était l'international. Et justement, comme Cortés a dit, j'ai brûlé le bateau parce que j'avais aucune option de retourner.
0: Et qu'est-ce qui a été le plus difficile? C'est quoi? C'est apprendre une langue, l'espagnol, que tu connaissais pas du tout? C'était comprendre une culture, ses codes?
1: Ça c'est difficile. Je sais pas. Je pense pas que c'était difficile parce que le rêve ne m'a pas donné la chance de voir que les choses c'était difficile ou pas.
0: Ouais.
1: Seulement j'avançais.
0: T'étais là. Ouais. Ouais, il fallait avancer. Est-ce que tu te souviens du moment où tu as commencé à rêver en espagnol? Peut-être. Est-ce que tu rêves déjà en espagnol?
1: Ah non. Je dois te dire que ma tête c'est une messe. Hein. C'est une messe. Hein. C'est il y a quatre langues. Parfois je sais. Par exemple là, tu vois, je suis en français. Parce ouais. que c'est en français.
0: On est ensemble.
1: Il y a des fois il y a des mots que je dis en anglais parce que et ça vient pas en français. Et qu'il y a parfois en espagnol, ça reste en espagnol.
0: Et puis le créole, bien sûr.
1: Et le créole, c'est pas trop fréquent dans ma vie.
0: En tout cas, tu as commencé à chanter tes premiers morceaux, les écrire, pardon, en créole.
1: En créole, ouais.
0: Après, il y a eu un petit peu de français, d'anglais.
1: Ouais.
0: Aujourd'hui, bah, tu chantes
1: en espagnol et en anglais.
0: Ouais. Comment tu traduirais le titre de A Huevo? Je te propose qu'on écoute.
1: A huevo, c'est comme se dire comme hell yeah.
0: C'est ça, une manière d'aller de l'avant justement.
1: C'est une confirmation. A huevo, c'est au Mexique, si quelqu'un te dit que on va faire la fête aujourd'hui, tu dis A huevo.
0: Ouais.
1: Et si quelqu'un te donne une bonne nouvelle, A huevo, tu vois. Et A huevo, c'est une confirmation que. Réaffirmation que tu es content, tu vois.
0: Mmh. On l'écoute ensemble, tu nous la lances, tu
1: sûr.
0: Me le lances ce morceau.
1: Ouais, bien sûr.
0: Vas-y, comment tu ferais? C'est FMAC
1: dans BPM, sur RFI, on écoute. Ah, ouais.

0: À quel moment, FMAC, le Mexique a cessé d'être un pays d'accueil pour toi, pour devenir un peu comme ton propre pays?
1: Je pense que dès que je suis arrivé au Mexique, si ton intention, et spécialement les Haïtiens, si ton intention est, t'as de très bonnes intentions, le pays t'accueille naturellement.
0: Il y a beaucoup d'Haïtiens au Mexique.
1: Il y a beaucoup d'Haïtiens au Mexique. Je pense que le Mexique a été... J'ai été accueillant envers eux et eux envers moi.
0: Tu as été, en tout cas, ouvert, curieux,
1: exactement.
0: Tu es allé vers...
1: Ouais. Et je pense que des deux côtés, j'ai compris, c'est l'empathie du pays, c'est... En vérité, je... Là, c'est devenu mon pays, tu vois. C'est ma deuxième maison.
0: Aujourd'hui, tu es basé à Mexico. Tu es naturalisé mexicain.
1: Ouais.
0: Ta famille, c'est un peu une diaspora à elle toute seule. Vous êtes de nombreux enfants du côté de ta maman,
1: ah,
0: du côté
1: ouais,
0: de ton papa.
1: Ouais. Si je m'appelle, c'est pour ce qui est neuf du côté de mon père. Et oui, du côté de ma mère, si je me trompe pas. Et on est tellement beaux, j'arrête de compter.
0: Vous êtes un peu tous dispersés,
1: ouais, dispersés ouais,
0: dans le monde.
1: Ouais.
0: Quand tu regardes cette famille aujourd'hui, justement, qu'est-ce qu'elle raconte d'Haïti?
1: Il raconte de résilience.
0: La résilience.
1: La résilience. C'est cette famille-là que... C'est une philosophie haïtienne. On est parti pas pour jouer. C'est parce que chez nous, on n'est pas bon.
0: On n'est pas quitté notre pays par plaisir.
1: Ouais, exactement, ouais. Exactement. Et c'est pas par plaisir. On est allé pour chercher la vie meilleure.
0: Une vie meilleure,
1: ouais. Exactement. Par exemple, il y a des fois, au Mexique, j'ai des collègues, des amis, je vois qu'ils font, justement, je peux pas, parce que le luxe que t'as pour faire ça, moi, j'ai que travailler parce que j'ai pas le luxe, parce que je suis ici pour travailler. Je suis ici pour, c'est pour mon rêve. Tu vois, c'est, et.
0: Tu as quitté Haïti en 2019, c'est ça?
1: Oui, en 2019, ouais.
0: Donc, c'était 2 ans avant l'assassinat du chef de l'État, Jovenel Moïse.
1: Jovenel Moïse, ouais.
0: Depuis sa mort, Port-au-Prince est contrôlé à 80% par des gangs.
1: Des gangs, ouais.
0: Comment, toi, tu vis cette situation depuis le Mexique? Est-ce que tu as encore, par exemple, de la famille à Port-au-Prince?
1: Ouais, j'ai ma mère là-bas. C'est compliqué. C'est compliqué, c'est confus, c'est en même temps ça s'énerve en même temps, tu vois, parce que
0: ça te met en colère.
1: Ça me met en colère, exactement, et c'est frustrant. Moi, en ce moment-là, je veux retourner en Haïti. Pourquoi? Parce que c'est thérapeutique pour moi.
0: Tu es pas retourné depuis que t'as quitté.
1: Ouais, exactement. Et lorsque j'ai
0: depuis
1: et beaucoup
0: ans,
1: de choses, ouais, ont passé. Et c'est tout ce, comme le fait que ça s'empire en ce moment, moi, j'ai pas vécu ça. Et pour moi, ça, je suis sûr que ça va me changer. Et j'ai peur, j'ai beaucoup peur.
0: T'as peur d'y retourner, mais tu sens
1: mais
0: que c'est nécessaire.
1: Dois, ouais, ouais, je dois, parce que je sais pas si je suis prêt, mais je pense que je suis prêt parce que y a, ouais, I gotta do it. I gotta do it.
0: Je dois le faire.
1: Ouais, je dois le faire, ouais, ouais.
2: One, two, get down.
0: Que je te propose de faire maintenant, FMAC, c'est de déplier un nouveau petit papier pour découvrir le nom d'une personne qui a contribué à façonner l'artiste que tu es aujourd'hui.
2: Yes.
0: En fait, là, il n'y a pas une personne.
2: Yes.
0: Il y a deux noms. Il y a deux noms sur ce petit papier.
1: Ouais, ouais. Oh, je suis trop content de mentionner, ouais.
0: Alors,
1: tu veux ça?
0: Bah oui,
1: prête?
0: C'est okay. Toi qui me le dis.
1: C'est... Mon père, James Brown, évidemment.
0: Et ma mère, Prince.
1: Et ma mère, je sais pas, masculin, non?
0: Ouais.
1: Et je pense que Prince est plus qu'un père, pour moi. Je sais que j'ai pas tout ce qu'il a, mais je sens que son âme, c'est... J'ai beaucoup appris de Prince.
0: Justement, j'allais te demander, qu'est-ce que Prince t'a autorisé à être?
1: Je pense que Prince m'a autorisé à être un artiste, un musicien, un artiste. Oh, c'est le mec et sa personnalité en tant que artiste en même temps. C'est, il me fascine, tu vois. Le mec, c'est ma légende, on dit.
0: Ouais, c'est ton icône.
1: C'est
0: ton icône.
1: C'est mon icône. J'ai dit que si les hommes pouvaient avoir des enfants, jusqu'à le fils de James Brown et Prince.
0: J'étais pas très loin.
1: Non, t'étais pas loin. Mais tu sais en même temps que Prince aussi, c'est le fils de James Brown.
0: C'est ça.
1: Il a un frère, un cousin et un père.
0: Qu'est-ce que James Brown, du coup, il continue de t'apprendre aujourd'hui?
1: Je pense que James Brown, c'est son énergie sur la scène. C'est sa relation avec la musique et avec le public. Je pense que James Brown.
0: Peut-être avec le travail aussi.
1: Le travail,
0: parce que t'en parles beaucoup, la rigueur.
1: Exactement.
0: Parce que moi, j'ai pas encore eu le plaisir de te voir sur scène. Je vais le faire ici, à Toulouse, au Rio Loco. Tu seras sur scène dans quelques heures, au moment où on se rencontre. Mais j'ai cru comprendre que tu te transformes, en fait, lorsque tu joues devant le public. Ceux qui t'ont vu parlent de charisme, d'une énergie folle, et puis de maîtrise aussi. En fait, d'un véritable showman. D'ailleurs, toi, tu as tendance à différencier le chanteur de l'entertainer.
1: Pour toi,
0: c'est deux choses différentes.
1: Ouais, parce que la voix, c'est quelque chose, mais entertainment, c'est autre chose. Parce que le moment que quelqu'un me dit que... Par exemple, si je te dis que comment ça a été, et tu dis, ah, t'as une belle voix. Pour moi, j'ai raté. J'ai raté parce que pour moi, c'est la connexion. Je pense que c'est la différence pour moi. La voix et la connexion. Disons que la performance. Ouais.
0: Puisqu'on parle de la scène, j'aimerais, avant de déplier un dernier petit papier FMAC et découvrir une personne qui dit quelque chose de toi, qu'on écoute ensemble un morceau qui s'appelle Pendero. Parce que j'ai appris que quand tu as imaginé entendre une foule entière crier Pendero, Pendero, tu t'es dit, ça va être quelque chose de très puissant.
1: Ouais.
0: Est-ce que tu veux bien nous expliquer pourquoi et du coup, comment toi, tu traduirais ce mot en français?
1: Ok, en français. Oh! Pendejo, c'est comme... c'est une insulte, hein, au Mexique. Ouais.
0: Alors, je vais le dire pour toi, si tu n'oses pas. Ça voudrait dire un peu quel con, quoi.
1: Quel idiot. Exactement. C'est idiot, con. C'est grave. Et justement, l'idée de la chanson... Mais l'idée, c'est parce que je voulais que la foule la chante, parce que chaque personne, on a un pendejo ou una pendeja dans notre vie. Quelqu'un qui nous a brisé le cœur. Et que c'est pour ça que c'est facile que tu dis pendejo et tu dis con à cette personne et tu la chantes avec tout ton cœur, tu vois. C'est comme watch out, c'est comme attention.
0: Fais attention. Ouais, sois vigilant, quoi.
1: Sois vigilant, ils sont partout, ils sont partout. C'est ça. Et les pendejos, ils sont partout. Et même, on dit qu'on peut être pendejo. Même moi aussi, je peux être pendejo, je le sais même pas, tu vois. Mais c'est d'essayer de ne pas être pendejo.
0: On l'écoute en tout cas.
1: On a été Pendero
0: sur RFI.
1: De façon ou d'autre.
0: Pendero par FMAC.

0: Et si tu déplies un dernier petit papier en bord de Garonne, ici au Rio Loco FMAC.
1: Oh ouais, j'adore, je m'attendais pas à cela, ouais. J'adore. Ouais.
0: Quel est le nom qui est écrit
1: c'est
0: sur ce petit
1: Natalia
0: papier?
1: C'est Natalia Lafourcade.
0: Natalia Lafourcade. Lafourcade. Ouais, Lafourcade en espagnol. Qui est une artiste à la fois auteur, compositeur, interprète.
1: C'est une légende de la musique mexicaine.
0: Ouais,
1: c'est.
0: Tu as dit, quand je l'écoute, j'entends l'âme du Mexique.
1: Ouais, ça c'est
0: à
1: vrai.
0: À quoi elle ressemble cette âme?
1: Ouf, c'est la fragilité. C'est la beauté. C'est tout. C'est tout ce qui représente le Mexique. C'est ma femme préférée.
0: Si demain, Natalia Lafourcade t'appelle, qu'est-ce que tu aimerais chanter avec elle?
1: Je sais pas.
0: Tout.
1: Je sais pas. C'est que. Oh, y a cette chanson que je ne connaissais pas, même les mots qui s'appellent Hasta la Raíz.
0: Comment ça fait?
1: Je te llevo dentro hasta la raíz. Y lo más que crezca, al estar aquí. Oh, c'est tellement beaucoup, c'est tellement doux.
0: Ça te touche profondément.
1: Ah non, mais je comprenais même pas les mots.
0: Ouais.
1: Et à chaque fois que je l'écoutais, c'était oh. Hasta la raíz, c'est ça, c'est jusqu'à la racine, tu vois, mais c'est une artiste, elle est incroyable, Natalia.
0: Bon, on te souhaite que le téléphone sonne bientôt.
1: Ah, moi, j'espère
0: bien. Après
1: j'espère
0: cette émission.
1: Bien. Ouais, ouais.
0: FMAC, le premier petit papier que t'as déplié lors de cette rencontre portait le nom de Selena.
1: Selena, mexicaine. Mmh. Américaine d'origine mexicaine.
0: Ça, on a fait le tour.
1: Mmh.
0: Si le garçon qui regardait, ce film qui raconte la vie de Selena à Port-au-Prince pouvait assister à l'un de tes concerts aujourd'hui, qu'est-ce qu'il penserait de l'artiste que tu es devenue? Ah, tu es très ému.
1: Je pense que je lui dirais qu'il avait raison.
0: Qu'il avait raison d'y croire, qu'il avait raison de rêver. Bah, je pense que tu aurais raison de lui dire ça.
1: Je suis désolée.
0: Mais non, mais c'est moi. C'était pas du tout l'idée de te faire pleurer. Mais c'est une belle émotion.
1: Ouais. Et dis donc, c'est par rapport au contexte, tu vois. C'est. Ouais, il avait raison. Hein. Il avait raison.
0: D'y croire.
1: Il avait raison. Il n'était pas fou. Hein. Parce que généralement, dans ce temps-là, quelqu'un avec mon rêve en Haïti, c'était fou. Et comme quelqu'un qui est né qui en Haïti et qui grandit en Haïti, tu rêves de devenir un chanteur international. Parce que à ce moment, peut-être maintenant, c'est plus ouvert, c'est plus. Je sais pas, parce que ça fait 7 ans. Mais avant, t'es né en Haïti, c'est quand on disait que t'es né pour échouer, tu vois. Et que moi, j'étais ce petit garçon-là qui. Je disais que je vais être international. Je rêvais, j'avais l'image dans ma tête. C'était là et que ce rêve-là m'a suivi toute ma vie.
0: Et tu es en train de le vivre
1: ce
0: moment.
1: Et ce petit garçon-là, il avait raison.
0: Et on est ravis de pouvoir t'accompagner dans son chemin qui ne fait que commencer, FMAC. Merci beaucoup. Merci beaucoup d'avoir été avec nous.
1: Merci à vous.
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0: Petite, un titre extrait de Renacido, le premier EP de F-Mac sorti en 2024. Depuis, les singles se sont multipliés et F-Mac travaille aujourd'hui à son premier album. Un album que l'on attend évidemment avec beaucoup d'impatience dans l'équipe de BPM. Un grand merci à toutes les équipes du Festival Toulousain Rio Loco qui ont rendu cette rencontre possible. Et puis aussi à mes doux rêveurs à moi, Benjamin Sarallier qui a réalisé cette émission et Jérémy Besset qui l'a mixé. Dans quelques instants, de nouvelles nouvelles du monde sur RFI. À la semaine prochaine. Vamos a gozar. 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
5: La menace russe s'est intensifiée sur l'Europe. Voici l'alerte lancée par Emmanuel Macron. Le président français a reçu ce midi les principaux candidats en vue de sa succession en 2027. Une réunion justifiée par la dégradation rapide ces derniers jours de la situation internationale. Premières élections législatives en Russie depuis l'invasion de l'Ukraine en février 2022. Les électeurs sont appelés aux urnes pendant 3 jours. 450 sièges de la chambre basse du Parlement russe doivent être renouvelés. Un scrutin déjà joué d'avance et dont la campagne est largement passée inaperçue dans les médias d'État. Décryptage d'un expert à suivre. L'épidémie d'Ebola en RDC n'est pas sous contrôle. Déclaration de l'Agence sanitaire de l'Union africaine. Hier, l'Organisation mondiale de la santé a relevé des signes encourageants mais prudence. 4 mois après le début de l'épidémie, le bilan frôle les 3600 morts et 7400 cas. Et puis en Malaisie, il avait été condamné à 12 ans de prison. L'ancien Premier ministre a été partiellement gracié par le roi. Najib Razak avait été condamné pour une affaire retentissante de détournement de fonds. Vous saurez tout en fin de journal. La réunion a duré plus de 3 heures à l'Élysée. Ce midi, Emmanuel Macron s'est entretenu avec les principaux chefs de parti et candidats pour l'élection présidentielle d'avril prochain. Un entretien pour évoquer les menaces qui pèsent sur la France. La flambée des coûts de l'énergie, la crise internationale avec les tensions autour du détroit d'Ormuz, mais aussi la menace russe. Raphaël Delvolvé, le président français, a déclaré qu'elle s'était intensifiée en Europe.
6: Tous les participants l'ont dit, le ton de la réunion était grave et à la sortie face aux Français, le président Macron a voulu le conserver.
7: La situation que nous traversons est grave. Nous devons d'abord rester unis, mobilisés.
6: Le chef de l'État a évoqué dans l'ordre la menace russe accrue par les événements récents en Allemagne et au Danemark. Il annonce un renforcement de la vigilance en France.
7: Demander au gouvernement de préparer un plan de protection de nos infrastructures critiques ainsi que des sites les plus sensibles de notre base industrielle et technologique de défense contre les attaques de drones et les attaques cyber.
6: Pendant la réunion, il a d'ailleurs été évoqué une centaine de tentatives d'ingérence dans la présidentielle française. L'autre grand sujet, c'est évidemment la hausse des prix du carburant liée à Hormuz et à la guerre en Iran. Emmanuel Macron dit agir pour assurer l'approvisionnement de gaz ou de diesel. Il tentera notamment des initiatives diplomatiques à New York en marge de l'Assemblée générale de l'ONU lundi et mardi prochain. C'est la priorité avant de lancer des aides financières directes pour les Français, comme le demandent les opposants politiques.
7: avant de dépenser le maximum d'argent, et donc qui se traduira soit en déficit accru, soit en impôt. Il faut surtout que nous soyons mobilisés pour essayer d'en traiter les causes.
6: Façon pour lui de garder une certaine hauteur, tout en apparaissant toujours connecté au pays et aux commandes, même sans être dans la compétition présidentielle en cours, dont il se dit vouloir être le garant de la bonne tenue.
5: Raphaël Delvolvé, Emmanuel Macron, qui a également annoncé son intention de convoquer un G7 sur l'énergie dans les prochaines semaines. Après cette réunion, plusieurs responsables d'opposition ont déploré l'absence de réponse face à la hausse des prix du carburant. 2,39 € pour le litre de gasoil, c'est un record. Le litre de samplon 95 E10 est lui à 2,17 €. La Russie, il en était question lors de cette réunion. Eh bien, aujourd'hui, les Russes sont appelés aux urnes jusqu'à dimanche. 450 sièges de la chambre basse du Parlement doivent être renouvelés. Un scrutin déjà joué d'avance. Le parti de Vladimir Poutine est le grand favori. La campagne est d'ailleurs passée quasiment inaperçue pour le public. Les médias d'État n'en parlent presque pas et les candidats sont bâillonnés. Pour le politologue Nikolai Petrov, chercheur au New Russian Strategy Center, cette campagne doit surtout permettre au pouvoir d'afficher un soutien intact à Vladimir Poutine.
8: La marge de manœuvre est très étroite pour les candidats. Ils n'ont pas le droit de critiquer les opérations militaires ni le déroulement de la guerre. Ils n'ont pas le droit de critiquer le Kremlin. Ce qu'ils peuvent critiquer, ce sont certains manquements de la part des autorités qui ne s'empressent pas d'exécuter les ordres de Vladimir Poutine ou certains problèmes au niveau local. Car le but de ces élections, ce n'est pas la composition de la Douma d'État.

0: souverain, c'est l'un des plus grands scandales de corruption internationale. Des enquêtes menées par les États-Unis et d'autres pays ont révélé que l'argent détourné a servi à plusieurs proches de Najib Razak pour acheter des biens immobiliers de luxe à Manhattan, des tableaux de Monet, des yachts, des jets privés et même pour produire le film hollywoodien Le Loup de Wall Street avec Leonardo DiCaprio. L'affaire a éclaté en 2016. Résultat, en 2018, Najib Razak et son parti au pouvoir depuis des décennies ont largement perdu les élections.
1: Mélissa Barra, c'est la fin de ce journal. Merci à vous de l'avoir suivi.
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10: Bonjour, Hortense.
11: Cor.
12: Hortensia.
13: Hortensia.
11: Ok, Hortensia.
13: Voilà.
11: Hortensia.
13: C'est joli, hein.
11: Hortensia.
10: On va faire l'interview. Voilà. Et si ça te va, on va s'installer
11: merci
10: là.
11: Merci de m'avoir invité, hein.
10: Oui.
2: L'artiste avec lequel je m'installe en bord de Garonne, ici, à Toulouse, dans le sud-ouest de la France, se fait appeler FMAC. À l'état civil, c'est Fermilus Mackinson, fils Lénor. FMAC a grandi à Port-au-Prince, en Haïti, et vit aujourd'hui à Mexico. Comment a-t-il atterri dans un pays qu'il savait à peine situer sur une carte? Et pourquoi trouve-t-on dans son arbre généalogique musical des artistes aussi différents que la star latino-américaine Natalia Lafourcade, Céline Dion ou Prince? Vous allez le comprendre. Comprendre aussi comment entre soul, funk, jazz et gospel, FMAC a fait de la scène son terrain de jeu et de la connexion avec le public son obsession. Et la clé de son parcours tient peut-être en un mot qui reviendra souvent au fil de cette rencontre, le rêve.

0: Est-ce que tu es prêt? Est-ce que c'est bon pour toi?
1: Mais ouais, je suis prêt.
0: F-Mac, bonjour.
1: Bonjour.
0: Bienvenue dans BPM. Je suis tellement contente de te rencontrer. Ça fait longtemps que je suis ton parcours. Je t'ai raté quand tu es venu donner un de tes premiers concerts en France aux Escales de Saint-Nazaire. Ouais. C'était en 2024. Mm-hmm. Et je suis vraiment ravie de te rencontrer ici, à Toulouse, au Rio Loco, parce que ça va aussi me donner l'occasion de te voir sur scène. En tout cas, l'ambition de cette émission F-Mac, c'est de dessiner les contours de ton portrait. Et j'ai envie qu'on le fasse à travers quelques personnes qui ont jalonné ton parcours. Certaines t'ont tendu la main, d'autres t'ont donné des rêves, d'autres encore continuent de t'accompagner aujourd'hui. J'ai écrit leurs noms.

0: ces petits papiers. Okay. Regarde.
1: Okay. Et... Je peux pas ouvrir maintenant. Non, mais je peux pas ouvrir.
0: Si, on va commencer maintenant avec le papier numéro 1.
1: Ah, ok, ok, ok. Je suis curieux. Hein. Ah, oh.
0: Qu'est-ce que tu lis sur ce petit papier?
1: Ouais, je vois Selena Quintanilla.
0: Selena Quintanilla. Alors peut-être on peut raconter ensemble qui est cette artiste pour ceux qui étaient malheureusement puisqu'elle est décédée. Pour ceux qui ne la connaissent pas, on la connaît davantage sous le nom de Selena.
1: Selena.
0: C'est, ah, tu le dis, oh là là, ça y est, beaucoup mieux que moi, Selena. Une chanteuse texane d'origine mexicaine,
1: ouais,
0: qui était une véritable star de la musique latine dans les années 90.
1: Ouais.
0: Elle a enregistré son premier album à 12 ans. Mm-hmm. Elle a vendu plus de 60 millions de disques.
1: Mm-hmm.
0: C'est une artiste qui a littéralement secoué les médias du monde entier pour plein de raisons. Jusqu'à, à tes souhaits, jusqu'à son assassinat par sa plus grande femme, la présidente de son fan club, alors qu'elle avait seulement 23 ans.
1: Mm-hmm.
0: Toi, quand tu vois son nom écrit là, sur un petit bout de papier, quelle est la première image qui te vient à l'esprit?
1: Moi, je me rappelle ce jour-là que j'étais en face de la télévision. C'est le film, c'est sa vie. Et le jour
0: un biopic qui a été réalisé par Grégory Nava. Je crois que c'était...
1: C'est Jennifer Lopez qui a été l'actrice.
0: Et ce qui incarnait son rôle, le rôle de Selena.
1: Exactement. Et je me rappelle le jour que j'ai décidé... Bon, pas vraiment décidé. C'est le jour que je savais exactement ce que je voulais devenir en tant que chanteur.
0: Quand tu as vu ce film?
1: Ouais, quand j'ai vu ce
0: qui
1: film.
0: Qui raconte son parcours.
1: Ouais, exactement.
0: Tu t'es dit...
1: Disons que je regardais le film, il y a cette partie où est-ce qu'elle chantait « Come on a flow !» Et tout le public, ouais.
0: Tu peux chanter, vas-y. C'est une chanson qui s'appelle « Come on a flow », c'est
1: fleur, ça? Ouais. Quand elle était sur scène, et du coup, elle a commencé, elle a fait « Come on a flow !» Et les gens... Et j'étais waouh, j'avais la chair de poule, non? Et après, dans la. Comment. Chut. Non, il est genre. Silence total. Et elle a continué pas.
0: Comment me doit.
1: Tu vois, et c'était oh non!
0: En fait, cette sensation, ce rapport avec le public,
1: exactement.
0: L'émotion qu'elle arrivait à transmettre.
1: Le travail, exactement. Parce que Selena, c'était la première fois que j'ai vu quelque chose qui me ressemblait, tu vois. J'étais ce petit garçon là qui chantait et tout le monde disait que t'es talentueux, t'as une belle voix.
0: Là, mais t'avais quel âge? 9 ans,
1: exactement. Et que j'avais pas ces genres de trucs autour de moi, non. Je savais pas qu'est-ce que est la vie d'un artiste, c'est quoi ça, non. Et moi, j'ai vu, on avait des choses en commun. Elle était une petite fille qui chantait, qui était talentueuse. Moi, j'étais un petit garçon qui chantait.
0: Tu t'es dit, je veux être ça, je veux être artiste.
1: Ouais, non,
0: être capable de transmettre ces émotions.
1: C'est pas même que je disais que je veux, je voulais, je disais que ça, c'est moi.
0: Ah, tu te reconnaissais.
1: Ouais, exactement. Ça, c'est moi et ça, c'est mon futur. Tu vois. C'était comme évident.
0: Donc, à cette époque, tu le disais, tu avais 9-10 ans, donc tu vivais à Port-au-Prince, dans le quartier de Cité-Soleil.
1: Exactement.
0: Ta maman, si je suis bien renseignée, tenait un restaurant.
1: Oh, ouais, exactement.
0: Ton papa travaillait dans le bâtiment.
1: Ouais.
0: Tes parents, justement, ils racontent que tu chantais avant de parler.
1: Ouais.
0: Que bébé, tu reproduisais les mélodies que tu entendais à la radio.
1: Ouais.
0: Donc, la musique,
1: justement.
0: Là, elle était partout autour
1: elle
0: de toi.
1: La musique était là. Parce que. Et dans ma famille, du côté de mon père, la voix, le chant, c'est naturel. Mes tantes chantent. Mes tantes chantent comme wow, tu vois. Mais ils n'ont pas cette perspective-là de...
0: D'en faire leur métier professionnel.
1: Même de l'artiste.
0: Ouais.
1: C'est que pour eux, ils sont en train de faire la lessive, ils chantent. Ils ont des problèmes, ils chantent. Ils pleurent, ils chantent. C'est plus culturel. Mais moi, c'était évident, le fait que je suis né à la capitale et que j'avais d'autres références, tout ça. Je suis né dans la musique et en plus, en Haïti, on chante pour tout. Mmh. Tu vois, la musique, c'est spécial et même pas spécial en même temps.
0: Ouais. Tu parlais de références. C'est ta maman, je crois, qui raconte que tu as appris à harmoniser sur des chansons, non pas de Selena, mais de Céline Dion.
1: Ah ouais, Céline Dion, ouais. Non, Céline Dion, mais non, Céline Dion, c'est notre aide, non? Moi, Céline Dion, c'était ma première légende. C'est ma première référence vocale. Lorsque j'étais petit, les gens, ils disaient que j'avais la voix de Céline Dion parce que j'étais jeune. Et en plus, il me dit, on peut chanter cette chanson. I can read your mind. Tu vois?
0: C'est, mais ça, c'était quoi ta chanson préférée?
1: Oh, cette chanson. 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Ouais, c'est bon, cette chanson, là, non, mais c'est. Mais cette chanson a fait énorme, ouais. Mais je le chante en ce moment et je sens que waouh, wow,
0: ouais. Ça t'émeut.
1: Ah ouais, ouais, Céline Dion, c'est.
0: Et à 17 ans, tu rejoins une chorale chrétienne. Ouais. Et qu'est-ce que tu penses justement que ça t'a apporté? Qu'est-ce que ça a apporté au jeune chanteur que tu étais à ce moment-là, cette chorale, le gospel?
1: C'est la première fois que j'ai trouvé un groupe de gens qui chantaient. Pour moi, c'était et waouh, je suis pas seul. Et je suis pas fou du coup, non. Et dès le départ, je suis arrivé, ils ont voulu que je serais des leads, des solistes du chorale. Et moi, je comprenais pas. C'est quoi ce genre de truc, tu vois? Moi, j'étais un petit jeune, tu vois, avec la voix jolie. Et ouais, ça m'a beaucoup appris. Hein. Après, je commençais avec la musique gospel. Ça a commencé une autre étape en termes de carrière aussi.
0: Et ensuite, tu as intégré l'École nationale des arts à Port-au-Prince. Ouais. Et là, tu as reçu une formation en musique classique.
1: Exactement.
0: Tu as étudié le piano, notamment.
1: Exactement.
0: Et puis, la voix. Ouais. Ça, c'est ton arme absolue, la voix. Ouais. Qu'est-ce que tu retiens de cette époque?
1: Ouf. Je pense que quand j'ai commencé à connecter avec l'Haïti, donc par rapport à la culture haïtienne. Et je pense que Enat a beaucoup changé dans ma carrière.
0: C'est le nom de cette école.
1: Ouais, les Nats, ouais. Ça a beaucoup changé dans ma carrière. Et ouais, jusqu'à maintenant. Et j'ai rencontré des personnes, des musiciens, des collègues à vie incroyables. C'est de très belles memories.
0: Souvenirs.
1: Ouais, souvenirs, exactement.

0: On vient de parler, FMAC, de celles et ceux qui t'ont donné envie de chanter et de la formation aussi que tu as reçue en Haïti. Le petit papier que je te propose de déplier maintenant, qui doit porter le numéro 2, va nous emmener vers quelqu'un qui, je crois, t'a montré jusqu'où ta voix pouvait aller.
1: Ah ouais. Je t'assure qu'elle... Elle n'est pas au courant.
0: Elle n'est pas au courant.
1: Non, elle n'est pas au courant.
0: Quel est le nom qui est écrit?
1: Le nom, c'est Mélanie Jean-Baptiste Charles.
0: Qui est cette artiste?
1: C'est une chanteuse haïtienne, c'est américaine haïtienne, c'est double nationalité.
0: Une chanteuse de jazz.
1: Cette chanteuse de jazz que j'ai connue, que j'ai rencontrée, parce que c'est, tu vois, c'est en tant que, c'était au festival de jazz de Port-au-Prince. Festival international de jazz de Port-au-Prince que j'ai rencontré. Et c'était...
0: Le Pape Jazz.
1: Le Pape Jazz, ouais.
0: Donc tu t'es produit dans ce festival en 2012 à Port-au-Prince. Et à l'affiche de ce festival, il y avait aussi...
1: Il y avait Mélanie Charles,
0: Américaine.
1: Américaine,
0: d'origine haïtienne. Et qu'est-ce que tu as entendu chez elle que peut-être tu n'avais jamais entendu avant pour tomber en amour comme ça?
1: Je pense que toute l'idée d'être un artiste international et de voir cette fille-là qui, évidemment, qui a étudié et qui a eu, disons qu'elle avait d'autres perspectives que j'avais pas, et son histoire, et que, qui revenait dans son pays pour se présenter et qui chantait des musiques en créole parce qu'elle savait qu'elle allait, elle était en Haïti. Je me sens très identifié maintenant parce que, par exemple, ma musique n'a aucun rapport avec le voodoo. Mais à des moments, par exemple, tu vois, pour, je donne ça, tu vois, c'est
0: dans une énergie, tu fais un mouvement comme ça d'aller vers l'autre, dans l'énergie.
1: Et on, par exemple, aujourd'hui, on va, il y a une chanson, l'intro, c'est une chanson créole, c'est vaudou, haïtien.
0: Comment ça fait?
1: Ouais. C'est, Mini Sazaka, ma fédé, bonjour, oh, bonjour, Mini So.
0: C'est comme ça que tu ouvres ton set aujourd'hui.
1: Ouais.
0: Une sorte de bienvenue dans mon
1: Exactement.
0: Et en fait, ce qui t'a touché du coup chez Mélanie Jean-Baptiste Charles, c'est le fait qu'elle revienne sur ses terres.
1: Ouais, et elle chantait la chanson, et c'était du jazz, mais en créole, et c'était son scat. C'est elle qui m'a appris mes premières leçons de scat.
0: Alors le scat, il faut expliquer, c'est un style vocal qui est très propre au jazz.
1: Ouais, le scat, c'est un langage
0: dans lequel on,
1: dans le jazz, ouais,
0: on remplace en fait des paroles.
1: Des paroles, disons que c'est des mélodies par
0: onomatopée.
1: Exactement.
0: Ça, c'est pas facile à dire. Est-ce que tu peux nous faire une petite démonstration pour qui le scat ne serait pas familier?
1: Ah bon, je me rappelle, elle les comment? Célori. Elle a été la première qui m'avait expliqué c'est quoi la structure et comment de trouver mon langage scat, parce que c'est tout, donc on sait que à l'école on étudie les langages scat, mais à la fin, chaque artiste, tu parviens à créer, développer ton propre langage. Ouais. Ouais.
0: FMA, est-ce que c'est à ce moment-là que tu commences à imaginer sérieusement du coup une carrière professionnelle?
1: Ouais.
0: C'est à ce moment-là, du coup, peut-être que tu commences à avoir des envies d'ailleurs, de regarder un peu plus loin que Port-au-Prince.
1: Mais non, je pense que ce rêve-là, je l'avais depuis que j'étais petit.
0: Tu avais compris que
1: il
0: faudrait quitter ton île.
1: Ouais, parce que j'ai mon frère qui est littéralement qui est mon père. Lui, c'est juste il m'a créé, ce mec, en tant que ce frère-là. Je suis le résultat de ce qu'il a fait. C'est la figure masculine la plus présente dans ma vie. Mais le mec, il m'a éduqué. C'est le mec qui m'a fait savoir dès le départ que il y a le talent et lui, il m'a encadré.
0: Il y a le talent et le travail.
1: Il y a le talent et l'éducation. Tu vois, c'est lui ce qu'il faisait. Il étudiait à une école américaine et du coup, il avait l'accès aux lyrics, aux paroles des chansons en anglais. Il venait, il m'apportait les paroles. Et que du coup, c'est que les artistes qu'il m'enseignait, c'était les artistes que j'avais pas en Haïti. Tout ce qu'il prenait de l'école, il m'apportait ça. Et moi, du coup, les références que je voyais, que j'admirais, c'était l'expérience. Depuis petit, je voulais devenir un chanteur international. Depuis, c'était évident. Voilà, c'est comme ça, ouais.

0: C'est là, je crois qu'il nous faut déplier un nouveau petit papier F-Max, si tu veux bien.
1: Ok, le toi.
0: On est toujours au bord de la Garonne, ici, ouais, à Toulouse.
1: J'adore.
0: Certains
1: la dynamique,
0: font du ski nautique, tu les vois derrière moi.
1: Ah, ouh, mon ami. Ouais, ouais, ouais.
0: Quel est le nom qui est écrit sur ce papier?
1: C'est Camille Messeguet-Rio.
0: Rio, tu vois, ouais. Je ne sais pas rouler les R, moi.
1: Ouais,
0: je crois que ce monsieur est musicien, violoniste.
1: Violoniste, ouais.
0: Mexicain.
1: Mexicain-canadien.
0: Il est d'origine canadienne. D'origine canadienne, ouais. Je ne savais pas. Il est membre d'un groupe qui s'appelle Sonex. Est-ce que tu veux bien nous expliquer comment tu l'as rencontré et pourquoi j'ai eu envie qu'on en parle? Pourquoi il est si important dans ton parcours?
1: Camille, c'est un frère. C'est quelqu'un. Et on s'est rencontré au festival, de jazz de Port-au-Prince, international de jazz de Port-au-Prince, Pap Jazz. Et il venait le jouer. Et avec son groupe Sonex. Et que je l'ai vu, j'étais ébloui, tu vois. C'est que c'était leur façon de jouer d'autres musiques, tu vois. C'était pas la musique latine traditionnelle, c'était quelque chose d'autre.
0: Parce qu'ils mélangent.
1: Ils mélangent le son carocho et avec le jazz, la fusion. Ils font, c'est une musique fusion.
0: C'est ouais, avec aussi des rythmes traditionnels afro.
1: Exactement, ouais. Parce que le son carocho.
0: Afro-vénézuélien.
1: Ouais, ouais, ouais.
0: Afro-péruvien, je crois.
1: Uh-huh.
0: Et de la musique vénézuélienne aussi. Mm-hmm. Enfin, ils font un. Ouais.
1: Est-ce que le son carocho, généralement, beaucoup d'influence africaine. Peu importe que tu sois caribéen ou africain ou latino. Le son, c'est. T'arrives, tu dis ouf. Je me sens quelque part chez moi. Ouais, c'est ça. Et eux, ils font ce genre de. Mais c'est. Oh. Et je me rappelle la première chose, ils ont dit oh, tu dois venir au Mexique. Et moi, j'étais. C'est quoi ça, Mexique? Je sais pas où ça se trouvait sur la carte. Mais après, on est resté en contact. Et il y avait Daddy Beaubrun qui a beaucoup impliqué aussi dans ma carrière. Et avec sa femme.
0: Daddy Beaubrun. C'est un musicien.
1: Daddy Beaubrun, c'est un musicien très connu et respecté, légende de la musique haïtienne. Je sais pas si tu connais un groupe qui s'appelle Bookman Experience.
0: Bien sûr.
1: Exactement. Et justement, il est l'un des fondateurs de ce groupe. Et Daddy Beaubrun a beaucoup participé dans mon évolution. Et on est allé au Mexique ensemble. Et Daddy, on allait produire au Mexique. Et moi, j'allais étudier au Mexique en même temps. Et on a communiqué. J'ai dit, ah ouais, j'ai un ami, Camille. Tu vois, j'ai communiqué à Camille. Je lui ai dit, hey, mon ami. Ah si, on s'appelle. Mon ami. Le fait qu'il est d'origine canadienne, il parle français aussi. Il dit, mon ami. Bon, toujours le long dans le i. Et je lui dis ouais, je pense que on va venir au Mexique. Vas-y, non. Il a tout préparé. Il m'a
0: accueilli en fait. Là où dans son coin, c'est-à-dire à Xalapa.
1: Xalapa,
0: ouais. Dans l'état de Veracruz, à l'est exactement. Du Mexique. Ouais. Et ce que je comprends, c'est qu'il a fait en sorte que tu puisses intégrer
1: à l'université là-bas,
0: centre d'études du jazz de l'université de Veracruz.
1: Exactement. Non, le mec, il a tout fait et il croyait en moi. Et maintenant, il est fier. Hein.
0: Je comprends.
1: Ouais, il est fier. Et tout le temps, il disait que toi, tu iras très loin. Toi, c'est que ton rêve, ton énergie, ta fougue pour le travail, et que à part le talent, non, c'est. Et là, il est très fier hein, au Mexique.
0: Si tu devais raconter F-Mac ton arrivée au Mexique justement en une seule image, ce serait laquelle? Toi qui savais à peine situer ce pays sur la carte avant d'y arriver.
1: Je pense que le Mexique représentait mon futur. Je me rappelle cette philosophie que j'avais, que c'est évidemment de Cortés, l'Espagnol qui a conquéri le Mexique, et brûlé le bateau. C'était ma philosophie. Je voulais aller d'avant. C'était l'international. Et justement, comme Cortés a dit, j'ai brûlé le bateau parce que j'avais aucune option de retourner.
0: Et qu'est-ce qui a été le plus difficile? C'est quoi? C'est apprendre une langue, l'espagnol, que tu connaissais pas du tout? C'était comprendre une culture, ses codes?
1: Ça c'est difficile. Je sais pas. Je pense pas que c'était difficile parce que le rêve ne m'a pas donné la chance de voir que les choses c'était difficile ou pas. Ouais. Seulement j'avançais.
0: T'étais là. Ouais. Ouais, il fallait avancer. Est-ce que tu te souviens du moment où tu as commencé à rêver en espagnol? Peut-être. Est-ce que tu rêves déjà en espagnol?
1: Ah non. Je dois te dire que ma tête c'est une messe. Hein. C'est une messe. Hein. C'est il y a quatre langues. Parfois je sais. Par exemple là, tu vois, je suis en français parce que c'est en français.
0: On est ensemble.
1: Il y a des fois il y a des mots que je dis en anglais parce que et ça vient pas en français. Et que il y a parfois en espagnol, ça reste en espagnol.
0: Et puis le créole, bien sûr.
1: Et le créole, c'est pas trop fréquent dans ma vie.
0: En tout cas, tu as commencé à chanter tes premiers morceaux, les écrire, pardon, en créole.
1: En créole, ouais.
0: Après, il y a eu un petit peu de français, d'anglais. Ouais. Aujourd'hui, tu chantes en espagnol
1: et en anglais.
0: Ouais. Comment tu traduirais le titre de Huevo? Je te propose qu'on écoute.
1: Aguevo, c'est comme hell yeah.
0: C'est ça, une manière d'aller de l'avant, justement.
1: C'est une confirmation. Aguevo, c'est au Mexique, si quelqu'un te dit que on va faire la fête aujourd'hui, tu dis Aguevo. Et si quelqu'un te donne une bonne nouvelle, Aguevo, tu vois. Et Aguevo, c'est une confirmation que. Réaffirmation que t'es content, tu vois.
0: On l'écoute ensemble, tu nous la lances, tu nous le lances ce morceau.
1: Ouais, bien sûr.
0: Vas-y, comment tu ferais? C'est FMAC.
1: FMAC dans BPM, sur RFI. On écoute. Ah,

0: À quel moment, FMAC, le Mexique a cessé d'être un pays d'accueil pour toi, pour devenir un peu comme ton propre pays?
1: Je pense que dès que je suis arrivé au Mexique, si ton intention, spécialement les Haïtiens, si ton intention est, t'as de très bonnes intentions, le pays t'accueille naturellement.
0: Il y a beaucoup d'Haïtiens au Mexique.
1: Il y a beaucoup d'Haïtiens au Mexique. Je pense que le Mexique a été, j'ai été accueillant envers eux et eux envers moi.
0: Tu as dit, en tout cas, j'étais ouvert, curieux, exactement. Tu es allé vers.
1: Ouais. Et je pense que des deux côtés, j'ai compris, c'est l'empathie du pays, c'est en vérité, je. Là, c'est devenu mon pays, tu vois. C'est ma deuxième maison.
0: Aujourd'hui, tu es basé à Mexico. Tu es naturalisé mexicain.
1: Ouais.
0: Ta famille, c'est un peu une diaspora à elle toute seule. Vous êtes de nombreux enfants du côté de ta maman, du côté de ton papa.
1: Ouais. Si je m'appelle, je pense qu'il y a 9 du côté de mon père. Et oui, du côté de ma mère, si je me trompe pas. Et on est tellement beaux, j'arrête de compter.
0: Vous êtes un peu tous dispersés,
1: dispersés partout.
0: Dans le monde.
1: Ouais.
0: Quand tu regardes cette famille aujourd'hui, justement, qu'est-ce qu'elle raconte d'Haïti?
1: Il raconte de résilience.
0: La résilience.
1: La résilience. C'est cette famille-là que... C'est une philosophie haïtienne. On est parti pas pour jouer. C'est parce que chez nous, on n'est pas bon.
0: On n'est pas quitté notre pays par plaisir.
1: Ouais, exactement. Ouais. Exact. Et c'est pas par plaisir. Et on est allé pour chercher la vie meilleure.
0: Une vie meilleure.
1: Une vie meilleure, exactement. Ouais. Par exemple, il y a des fois, au Mexique, j'ai des collègues, des amis, je vois qu'ils peuvent, justement, je peux pas, parce que le luxe que t'as pour faire ça, moi, j'ai que travailler parce que j'ai pas le luxe, parce que je suis ici pour travailler. Je suis ici pour, c'est pour mon rêve. Tu vois,
0: tu as quitté Haïti en 2019, c'est ça?
1: Oui, en 2019, ouais.
0: Donc c'était 2 ans avant l'assassinat du chef de l'État, Jovenel Moïse.
1: Jovenel Moïse, ouais.
0: Depuis sa mort, Port-au-Prince est contrôlé à 80% par des gangs. Comment toi tu vis cette situation depuis le Mexique? Est-ce que tu as encore, par exemple, de la famille à Port-au-Prince?
1: Oui, j'ai ma mère là-bas. C'est compliqué. C'est compliqué. C'est confus. En même temps, ça s'énerve en même temps, tu vois, parce que.
0: Ça te met en colère.
1: Ça me met en colère, exactement, exactement. Et c'est frustrant. Moi, en ce moment-là, je veux retourner en Haïti. Pourquoi? Parce que c'est thérapeutique pour moi.
0: Tu es pas retourné depuis que tu as quitté.
1: Ouais, exactement. Et lorsque j'ai
0: fait
1: beaucoup
0: ans,
1: de choses, ouais, ont passé. Et c'est tout ce, comme le fait que ça s'empire à ce moment, moi, j'ai pas vécu ça. Et pour moi, ça, je suis sûr que ça va me changer. Et j'ai peur, j'ai beaucoup peur,
0: J'ai peur d'y retourner, mais tu sens
1: mais
0: que c'est nécessaire.
1: Dois. Ouais, je dois parce que je sais pas si je suis prêt, mais je pense que je suis prêt parce que I gotta do it.
0: Tu dois le faire.
1: Je dois le faire, ouais, ouais.
2: One, two, get down.
0: Ce que je te propose de faire maintenant, FMAC, c'est de déplier un nouveau petit papier pour découvrir le nom d'une personne qui a contribué à façonner l'artiste que tu es aujourd'hui.
2: Yes, sir.
0: En fait, là, il n'y a pas une personne.
2: Yes,
0: il y a deux noms. Il n'y a pas un nom, il y a deux noms sur ce petit papier.
1: Ouais, ouais. Oh, je suis trop content d'émotionner, ouais.
0: Alors,
1: tu veux ça?
0: Bah,
1: oui,
0: c'est okay. Toi qui me le dis.
1: C'est mon père, James Brown. Évidemment.
0: Et ma mère, Prince.
1: Et ma mère, je ne sais pas, masculin, non?
0: Ouais.
1: Et je pense que Prince est plus qu'un père pour moi. Je sais que j'ai pas tout ce qu'il a, mais je sens que son âme, c'est. J'ai beaucoup appris de Prince.
0: Justement, j'allais te demander, qu'est-ce que Prince t'a autorisé à être?
1: Je pense que Prince m'a autorisé à être un artiste, un musicien, un artiste. C'est le mec. Et sa personnalité en tant qu'artiste en même temps, il me fascine, tu vois. Le mec, c'est ma légende.
0: Ouais, c'est ton icône.
1: C'est mon icône. J'ai dit que si les hommes pouvaient avoir des enfants, jusqu'à le fils de James Brown et Prince.
0: Tu vois, j'étais pas très loin.
1: Non, non, t'étais pas loin. Mais tu sais, en même temps que Prince aussi, c'est le fils de James Brown.
0: C'est ça.
1: Il a un frère, un cousin et un père.
0: Et qu'est-ce que James Brown, du coup, il continue de t'apprendre aujourd'hui?
1: Je pense que James Brown, c'est son énergie sur la scène. C'est sa relation avec la musique et avec le public. Je pense que James Brown.
0: Peut-être avec le travail aussi.
1: Le travail,
0: parce que t'en parles beaucoup, la rigueur.
1: Exactement.
0: Parce que moi, j'ai pas encore eu le plaisir de te voir sur scène. Je vais le faire ici, à Toulouse, au Rio Loco. Tu seras sur scène dans quelques heures, au moment où on se rencontre. Mais j'ai cru comprendre que tu te transformes, en fait, lorsque tu joues devant le public. Ceux qui t'ont vu parlent de charisme, d'une énergie folle, et puis de maîtrise aussi. En fait, d'un véritable showman. D'ailleurs, toi, tu as tendance à différencier le chanteur de l'entertainer.
1: Pour toi,
0: c'est deux choses différentes.
1: Ouais, parce que la voix, c'est quelque chose, mais entertainment, c'est autre chose. Parce que le moment que quelqu'un me dit que... Par exemple, si je te dis que comment ça a été, et tu dis, ah, t'as une belle voix. Pour moi, j'ai raté. J'ai raté parce que pour moi, c'est la connexion. Je pense que c'est la différence pour moi. La voix et la connexion. Disons que la performance.
0: Puisqu'on parle de la scène, j'aimerais, avant de déplier un dernier petit papier FMAC et découvrir une personne qui dit quelque chose de toi, qu'on écoute ensemble un morceau qui s'appelle Pendero. Parce que j'ai appris que quand tu as imaginé entendre une foule entière crier Pendero, Pendero, tu t'es dit, ça va être quelque chose de très puissant. Est-ce que tu veux bien nous expliquer pourquoi et du coup comment toi tu traduirais ce mot en français?
1: Ok, en français. Oh, Pendejo, c'est comme... c'est une insulte, hein, au Mexique.
0: Alors, je vais le dire pour toi, si t'oses pas. Ça voudrait dire un peu quel con, quoi.
1: Quel con, exactement.
0: Quel idiot.
1: Exactement. C'est idiot, con. C'est comme... Et justement, l'idée de la chanson... Mais l'idée, c'est parce que je voulais que la foule la chante, parce que chaque personne, on a un pendejo ou una pendeja dans notre vie. Quelqu'un qui nous a brisé le cœur. Et que c'est pour ça que c'est facile que tu dis pendejo et tu dis con à cette personne et tu la chantes avec tout ton cœur, tu vois. C'est comme watch out, c'est comme attention.
0: Attention. Ouais, sois vigilant, quoi.
1: Sois vigilant, ils sont partout, ils sont partout. C'est ça. Et les pendejo, ils sont partout. Et même, on dit qu'on peut être pendejo. Même moi aussi, je peux être pendejo, je le sais même pas, tu vois. Mais c'est d'essayer de ne pas être pendejo.
0: On l'écoute en tout cas.
1: On a été pendejo.
0: Sur RFI.
1: De façon ou autre.
0: Pendejo par FMAC.

0: Et si tu déplies un dernier petit papier en bord de Garonne, ici au Rio Loco, FMAC.
1: Oh ouais, j'adore, je m'attendais pas à cela, ouais. J'adore, ouais.
0: Quel est le nom qui est écrit
1: c'est
0: sur ce petit
1: Natalia
0: papier?
1: C'est Natalia Lafourcade.
0: Natalia Lafourcade. Ouais, Lafourcade en espagnol. Qui est une artiste à la fois auteur, compositeur, interprète.
1: C'est une légende de la musique mexicaine.
0: Ouais, c'est... Tu as dit, quand je l'écoute, j'entends l'âme du Mexique.
1: Ouais, ça c'est
0: à
1: vrai.
0: À quoi elle ressemble cette âme?
1: Ouf, c'est la fragilité, c'est la beauté, c'est tout ce qui représente le Mexique. C'est ma femme préférée.
0: Si demain, Natalia Lafourcade t'appelle, qu'est-ce que tu aimerais chanter avec elle?
1: Je ne sais pas.
0: Tout.
1: Je ne sais pas. Il y a cette chanson-là que je ne connaissais pas, même les mots qui s'appellent Hasta la Raíz.
0: Je te llevo
1: dentro hasta la raíz. 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Oh, c'est tellement beaucoup, c'est tellement doux.
0: Ça te touche profondément.
1: Ah non, mais je comprenais même pas les mots.
0: Ouais.
1: Et à chaque fois que je l'écoutais, c'était oh. Hasta la raíz, c'est ça, c'est jusqu'à la racine, tu vois, mais c'est une artiste, elle est incroyable, Natalia.
0: Bon, on te souhaite que le téléphone sonne bientôt.
1: Ah non, j'espère bien.
0: Qui sait, après cette émission.
1: Ouais.
0: FMAC, le premier petit papier que t'as déplié lors de cette rencontre portait le nom de Selena.
1: Selena, mexicaine. Mais américaine d'origine mexicaine.
0: Ça, on a fait le tour. Hein. Si le garçon qui regardait, ce film qui raconte la vie de Selena à Port-au-Prince pouvait assister à l'un de tes concerts aujourd'hui, qu'est-ce qu'il penserait de l'artiste que tu es devenue? Ah, tu es très émue.
1: Je pense que je lui dirais qu'il avait raison.
0: Qu'il avait raison d'y croire, qu'il avait raison de rêver. Bah, je pense que tu aurais raison de lui dire ça.
1: Je suis désolée.
0: Mais non, mais c'est moi. C'était pas du tout l'idée de te faire pleurer. Mais c'est une belle émotion.
1: Ouais. Et disons que c'est par rapport au contexte, tu vois. C'est... Ouais, il avait raison. Il avait raison.
0: D'y croire.
1: Il avait raison. Il n'était pas fou, hein. Parce que généralement, dans ce temps-là, quelqu'un avec mon rêve en Haïti, c'était fou. Et comme quelqu'un qui est né qui en Haïti et qui grandit en Haïti, tu rêves de devenir un chanteur international. Parce que à ce moment, peut-être maintenant, c'est plus ouvert, c'est plus. Je sais pas, parce que ça fait 7 ans. Mais avant, t'es né en Haïti, c'est quand on disait que t'es né pour échouer, tu vois. Et que moi, j'étais ce petit garçon-là qui. Je disais que je vais être international. Je rêvais, j'avais l'image dans ma tête. C'était là et que ce rêve-là m'a suivi toute ma vie.
0: Et tu es en train de le vivre
1: en
0: ce moment.
1: Et ce petit garçon-là, il avait raison.
0: Et on est ravis de pouvoir t'accompagner dans son chemin qui ne fait que commencer, FMAC. Merci beaucoup. Merci beaucoup d'avoir été avec nous.
1: Merci à vous.
2: Je m'attendais pas à cette question-là.
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0: Vamos a gozar.
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Hit It, un titre extrait de Renacido, le premier EP de F-Mac sorti en 2024. Depuis, les singles se sont multipliés et F-Mac travaille aujourd'hui à son premier album. Un album que l'on attend évidemment avec beaucoup d'impatience dans l'équipe de BPM. Un grand merci à toutes les équipes du Festival Toulousain Rio Loco qui ont rendu cette rencontre possible. Et puis aussi à mes doux rêveurs à moi, Benjamin Sarallier qui a réalisé cette émission et Jérémy Besset qui l'a mixé. Dans quelques instants, de nouvelles du monde sur RFI. À la semaine prochaine.

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2: Antoine Galen.
5: La menace russe s'est intensifiée sur l'Europe. Voici l'alerte lancée par Emmanuel Macron. Le président français a reçu ce midi les principaux candidats en vue de sa succession en 2027. Une réunion justifiée par la dégradation rapide ces derniers jours de la situation internationale. Premières élections législatives en Russie depuis l'invasion de l'Ukraine en février 2022. Les électeurs sont appelés aux urnes pendant 3 jours. 450 sièges de la chambre basse du Parlement russe doivent être renouvelés. Un scrutin déjà joué d'avance et dont la campagne est largement passée inaperçue dans les médias d'État. Décryptage d'un expert à suivre. L'épidémie d'Ebola en RDC n'est pas sous contrôle. Déclaration de l'Agence sanitaire de l'Union africaine. Hier, l'Organisation mondiale de la santé a relevé des signes encourageants mais prudence. 4 mois après le début de l'épidémie, le bilan frôle les 3600 morts et 7400 cas. Et puis en Malaisie, il avait été condamné à 12 ans de prison. L'ancien Premier ministre a été partiellement gracié par le roi. Najib Razak avait été condamné pour une affaire retentissante de détournement de fonds. Vous saurez tout en fin de journal. La réunion a duré plus de 3 heures à l'Élysée. Ce midi, Emmanuel Macron s'est entretenu avec les principaux chefs de parti et candidats pour l'élection présidentielle d'avril prochain. Un entretien pour évoquer les menaces qui pèsent sur la France. La flambée des coûts de l'énergie, la crise internationale avec les tensions autour du détroit d'Ormuz, mais aussi la menace russe. Raphaël Delvolvé, le président français, a déclaré qu'elle s'était intensifiée en Europe.
6: Tous les participants l'ont dit, le ton de la réunion était grave et à la sortie face aux Français, le président Macron a voulu le conserver.
7: La situation que nous traversons est grave. Nous devons d'abord rester unis, mobilisés.
6: Le chef de l'État a évoqué dans l'ordre la menace russe accrue par les événements récents en Allemagne et au Danemark. Il annonce un renforcement de la vigilance en France.
7: Demander au gouvernement de préparer un plan de protection de nos infrastructures critiques ainsi que des sites les plus sensibles de notre base industrielle et technologique de défense contre les attaques de drones et les attaques cyber.
6: Pendant la réunion, il a d'ailleurs été évoqué une centaine de tentatives d'ingérence dans la présidentielle française. L'autre grand sujet, c'est évidemment la hausse des prix du carburant liée à Hormuz et à la guerre en Iran. Emmanuel Macron dit agir pour assurer l'approvisionnement de gaz ou de diesel. Il tentera notamment des initiatives diplomatiques à New York en marge de l'Assemblée générale de l'ONU lundi et mardi prochain. C'est la priorité avant de lancer des aides financières directes pour les Français, comme le demandent les opposants politiques.
7: Avant de dépenser le maximum d'argent, et donc qui se traduira soit en déficit accru, soit en impôt, il faut surtout que nous soyons mobilisés pour essayer d'en traiter les causes.
6: Façon pour lui de garder une certaine hauteur, tout en apparaissant toujours connecté au pays et aux commandes, même sans être dans la compétition présidentielle en cours, dont il se dit vouloir être le garant de la bonne tenue.
5: Raphaël Delvolvé, Emmanuel Macron, qui a également annoncé son intention de convoquer un G7 sur l'énergie dans les prochaines semaines. Après cette réunion, plusieurs responsables d'opposition ont déploré l'absence de réponse face à la hausse des prix du carburant. 2,39 € pour le litre de gasoil, c'est un record. Le litre de samplon 95 E10 est lui à 2,17 €. La Russie en était question lors de cette réunion. Eh bien, aujourd'hui, les Russes sont appelés aux urnes jusqu'à dimanche. 450 sièges de la chambre basse du Parlement doivent être renouvelés. Un scrutin déjà joué d'avance. Le parti de Vladimir Poutine est le grand favori. La campagne est d'ailleurs passée quasiment inaperçue pour le public. Les médias d'État n'en parlent presque pas et les candidats sont bâillonnés. Pour le politologue Nikolai Petrov, chercheur au New Russian Strategy Center, cette campagne doit surtout permettre au pouvoir d'afficher un soutien intact à Vladimir Poutine.
0: La marge de manœuvre est très étroite pour les candidats. Ils n'ont pas le droit de critiquer les opérations militaires ni le déroulement de la guerre. Ils n'ont pas le droit de critiquer le Kremlin. Ce qu'ils peuvent critiquer, ce sont certains manquements de la part des autorités qui ne s'empressent pas d'exécuter les ordres de Vladimir Poutine ou certains problèmes au niveau local. Car le but de ces élections, ce n'est pas la composition de la Douma d'État, la chambre basse du Parlement. Ces élections sont une question d'image. C'est pourquoi il est extrêmement important pour le pouvoir de démontrer qu'aujourd'hui, dans le contexte de la guerre, le soutien de la population n'a pas diminué et qu'il reste au contraire massif. Quant à la campagne électorale, elle est quasiment invisible dans les médias, car les autorités ne souhaitent pas attirer de nouveaux électeurs, de peur qu'ils ne soient opposés à la politique actuelle. Ce qu'ils veulent, c'est simplement que les élections se déroulent sans scandale et sans contestation.
5: Le politologue Nikolai Petrov, joint par Sofia Katsenkova. Les résultats sont attendus à 18h, temps universel dimanche. Pendant ce temps, les frappes entre Kiev et Moscou continuent. Les autorités russes disent avoir abattu 35 drones ukrainiens la nuit dernière. De son côté, l'Ukraine annonce 5 blessés dans une attaque sur la région de Kiev. Ça y est, en Suède, Magdalena Andersson est chargée de former un gouvernement. C'est le chef du Parlement suédois qui l'annonce. De la courte victoire des sociaux-démocrates aux législatives. Le parti de centre-gauche l'avait emporté dimanche avec 176 sièges, 3 de plus que les conservateurs. Le principal casse-tête de Magdalena Andersson sera de réussir à faire coexister au sein d'une même alliance les centristes et la gauche radicale.
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5: 16h passées de 6 minutes à Kinshasa, en République démocratique du Congo. Le pic de l'épidémie d'Ebola n'a toujours pas été atteint. C'est ce qu'a annoncé hier l'agence sanitaire de l'Union africaine, Africa CDC. La semaine dernière, les autorités congolaises avaient pourtant indiqué que le pic avait été

0: Mais si les deux hommes se retrouvent sur cette idée, la proposition est loin de faire l'unanimité dans le propre camp du centriste.
1: Charlotte Urien Tomaca, c'est la fin de ce journal. Merci à vous de l'avoir suivi.
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9: C'est un fonds unique au monde. Plus de 1700 films tournés en Afrique par des réalisateurs du continent, de la diaspora, mais aussi des Français. Une collection créée en 1961 par le ministère français de la coopération au lendemain des indépendances, devenue la Cinémathèque Afrique, est placée sous l'égide de l'Institut français qui en assure la sauvegarde, la restauration et la circulation. Mais que raconte ce fonds patrimonial exceptionnel des relations entre la France et les pays d'Afrique anciennement colonisés? Comment décoloniser les imaginaires? À qui appartiennent ces films? Et la question de leur restitution peut-elle se poser dans les mêmes termes que celle des œuvres d'art? Et comment mieux les faire circuler en Afrique? Autant de questions que pose le livre « Réparer le visible » qui paraît cette semaine et dont vient nous parler Farah Clémentine Dramani Sifou. Bonjour.
10: Bonjour Sophie.
9: Vous êtes une chercheuse, programmatrice de films et commissaire d'exposition franco-béninoise. C'est vous qui dirigez cet ouvrage collectif coédité par l'Institut français et les éditions Marest. À vos côtés, Catherine Ruel, bonjour.
11: Bonjour Sophie.
9: Les auditeurs se souviennent que vous êtes l'une des grandes voix de RFI, la Madame Cinéma à l'antenne, notamment avec votre émission Cinéma d'aujourd'hui, Cinéma sans frontières. Et vous êtes aussi co-autrice d'un rapport d'expertise de la Cinémathèque Afrique. Et Maxime Grimbert, bonjour.
12: Bonjour Sophie.
9: Vous êtes l'auteur du podcast Cinéaste d'Afrique, podcast RFI, réalisé justement sur des films emblématiques du fond.
13: Que tous les saints me protègent, que mon grand marabout, le bien-aimé cher, me protège, que tout le monde me protège. L'heureux, c'est qui de quitter le quartier indigène. Regarde-moi ces rues, Alborard. Ces maisons. Il doit être agréable de vivre dedans. C'est trop, c'est bruit. Oh mon Dieu, cher. Cher, protège-moi. Mes marabouts, protégez-moi.
9: Un extrait de Borom Saret, court-métrage de 1963, signé Ousmane Sambène. L'histoire en 20 minutes d'un bonhomme charrette qui fait le taxi avec une carriole tirée par un cheval et se fait saisir son outil de travail. C'est l'un des premiers films du fond de l'actuelle Cinémathèque Afrique, fondé 2 ans plus tôt, donc en 61, au sein du ministère français de la coopération. Ce film est considéré comme le premier film d'importance réalisé par un cinéaste africain en Afrique de l'Ouest. Non,
11: Catherine. Parce qu'on a retrouvé le film guinéen, le premier.
9: Le tout
11: 1953,
9: premier.
11: Ça y est, on vient de le retrouver. Il y a eu toute une série d'articles, j'aurais dû les apporter d'ailleurs, sur ça, sur les retrouvailles de ce film guinéen. Tu sais que la Guinée, vous savez que la Guinée en 58 avait dit non quand même à la France, l'Empire. Donc c'est une situation très particulière. Alors personne ne le connaît ce film, donc on attend de le voir.
9: Mais jusqu'à présent, Borom Saret, c'était quand même une stèle.
11: Ouais. Oui, on peut dire ça. Et c'est la voix de Sambène Ousmane qu'on entend d'ailleurs et qui fait le commentaire par rapport à ce qui se passe
9: à son personnage. Donc ce film Borom Saret a été coproduit par la CAI, donc c'était un consortium lié à l'État français. Farah Clémentine Dramani Sifou,

0: À l'origine de ce qu'est l'actuelle Cinémathèque Afrique, il y a certes le souci de faire émerger des cinéastes du continent, mais peut-être surtout une optique de diplomatie culturelle.
1: Oui, merci pour cette question. Effectivement, c'est ce que vous disiez en introduction, la Cinémathèque Afrique s'inscrit dans une généalogie en fait de cinémathèques d'État. Vous le rappeliez, elle a été créée sous la tutelle du ministère de la Coopération et avant elle, en fait, il y avait eu d'autres cinémathèques sous le ministère des Colonies et puis de la France d'Outre-mer. Donc effectivement, la Cinémathèque Afrique, elle hérite de cette histoire et puis elle se fonde dans un double geste qui à la fois soutient effectivement notamment la première génération de cinéastes et aussi les suivantes. On a parlé de Sembène, on peut parler de Vieira et de tant d'autres, et Catherine Paula et Maxime seront là pour justement compléter cette longue liste de cinéastes. Mais elle crée en même temps finalement une dépendance qui s'entremêle à des dispositifs d'aide cinématographique de la France en Afrique. Donc les films sont à la fois produits, coproduits avec l'aide de la France, sont post-produits aussi pour beaucoup d'entre eux en France, sont diffusés dans le réseau des partenaires de l'Institut français aujourd'hui.
2: Il faut dire, Clémentine, quand même qu'à l'époque, donc parce qu'on parle des années 60, hein, donc c'est 10 ans après les indépendances, les États africains n'ont pas encore d'infrastructures cinématographiques. Beaucoup de présidents, d'ailleurs, ont peur du cinéma parce que les cinéastes étaient des rebelles. Hein. Il faut bien, quand on voit Sembène Ousmane, Djibril Diop, etc., au Sénégal ou d'autres, justement, en Guinée ou dans d'autres pays, ils avaient une position particulière qui faisait peur au gouvernement de l'époque. Donc, ça, c'est un. Il n'y avait donc pas d'infrastructure, donc pas possible de faire du cinéma. La France aussi, on sortait du décret Laval de 1934, qui interdisait en fait de tourner sur le continent africain, sauf si on avait l'autorisation en fait de l'administration française. Donc évidemment, il n'y avait pas possibilité de faire des films. C'est pour ça d'ailleurs, tu parlais tout à l'heure, Sophie, de Paulin Vieira. C'est pour ça qu'il a été presque obligé, j'allais dire, de tourner son film Afrique sur scène en France.
0: Et alors, comment se constitue le tout premier fonds? Il y a une logique, enfin, il y a des filles dans le tout premier fonds de la Cinémathèque de la Coopération. Il y a donc ces films coproduits par la France, les films de leur contemporanéité des années 60, mais ils récupèrent quand même aussi tous les films tournés avant, dans les années 20, dans les années 30, en Afrique, avec une vision coloniale, voire raciste.
1: Tout à fait, et c'est ça qui fait de ce fonds en fait un fonds exceptionnellement intéressant aussi, c'est parce que il tient en lui justement toute une histoire du cinéma en Afrique et des cinémas d'Afrique, des cinémas sur l'Afrique, des cinémas africains et afro-diasporiques en fait, où on voit que justement ces cinémas-là sont en quelque sorte co-constitutif, hein, puisqu'ils naissent pas forcément au même moment, mais en tout cas en réaction les uns aux autres et continuent au fond de se nourrir. Et ce qu'on disait tout à l'heure, c'est qu'effectivement cette collection, du coup, elle se constitue pas selon une logique, une politique éditoriale de programmation telle qu'on pourrait l'imaginer pour la Cinémathèque française, par exemple, mais elle se crée film par film aussi, selon justement la logique des politiques de soutien de la France aux cinéastes africains. Et effectivement, elle conserve, comme vous le disiez à l'instant, les traces aussi des cinéastes français qui ont tourné en Afrique.
0: Le patrimoine cinématographique africain et comment la Cinémathèque de la Coopération s'est transformée en Cinémathèque Afrique. On continue d'en parler avec vous, Farah Clémentine Dramani-Sifou, Catherine Ruel et Maxime Gambert. Juste après cette nouveauté musicale, le titre c'est « Illusion ». Le chanteur Leon Bridges, et c'est un titre de la playlist de RFI.

0: êtes bien sur RFI à l'écoute de tous les cinémas du monde. Nous sommes en compagnie de Farah Clémentine Dramani Issifou, Catherine Ruel et Maxime Grandbert. À l'occasion de la parution du livre « Réparer le visible, histoire et devenir de la Cinémathèque Afrique ». Dans l'introduction de ce livre collectif, Farah Clémentine Dramani Issifou, vous écrivez que le fond de l'actuelle Cinémathèque Afrique est moins l'auteur d'une politique du visible que son sédiment, alors je vous cite, ce qu'il conserve et ce qui lui manque dessine en creux la géographie politique de l'aide cinématographique française.
1: Oui, ça rejoint ce qu'on disait tout à l'heure, c'est-à-dire que le fonds conserve plusieurs films, notamment prenons le cas prolongeant le cas de d'Ousmane Sembène, parmi eux Borom Saret, Ndiaye, La Noire 2, Le Mandat, Guelwar ou encore Moladé. Mais ce qui manque de la filmographie de Sembène dit quelque chose aussi sur la logique justement politique de ce fonds. Chedo et Kantiaroy, qui sont des œuvres anticoloniales extrêmement puissantes, justement, ni figure pas parce qu'elles n'ont pas été financées, cofinancées par la France. Et donc, il y a quelque chose qui, effectivement, dans la constitution du fonds, fait que mécaniquement, les films qui n'avaient pas été financés, cofinancés par la France, ne faisaient pas partie de cette collection de la Cinémathèque Afrique.
0: Quand ils n'ont pas été même censurés, vous parliez de Camp de Tiaroy, c'est un film...
2: Ça,
0: de...
2: c'est censuré en France, carrément.
0: En France, sur le... puisque Sembène, il filme le massacre de tirailleurs sénégalais par les troupes coloniales
2: tout
0: françaises au lendemain de la Seconde Guerre
2: mondiale. C'est un film sénégalo-algérien, d'ailleurs, par ailleurs. C'est important aussi à signaler. Et c'est vrai que ce film a été interdit pendant très, très, très, très longtemps en France.
0: Et donc...
2: Après, la Cinémathèque, ce qui se passait à l'époque, aussi en dehors des coproductions dont parlait Clémentine, et des productions dont parlait Clémentine, c'était aussi des achats de films. Tout après, dans les années 80, etc., les films n'étaient plus produits forcément par la France, mais il y a eu des achats. Donc il y a, comme ça aussi, c'est un témoignage de qu'est-ce qui pouvait intéresser la France à une autre époque, en fait, dans quelle France-Afrique ou autre on était, pour voir quelle était la politique d'achat, par contre, qui était un peu décidée, par contre, là, par le ministère, des films d'Afrique.
0: Alors il y a un autre film, on parlait de Camp de Tiaroy, il y a un autre film malgache, celui-là qui porte sur un sujet comparable et il fait partie du fond, non sans avoir dû surmonter des obstacles, c'est Tabataba, réalisé en 1987 par Raymond Rajaonarivel. Maxime Grandbert, c'est l'un des épisodes de votre série de podcast cinéaste d'Afrique.
3: Oui, et c'est même le premier épisode qu'on a consacré à ce film, Tabataba. Donc Raymond Rajaonarivel le réalise à partir de 1986, le sort en 1987. Donc on est 40 ans après les massacres et l'insurrection qui se passe à Madagascar.
2: Faut rappeler, Maxime, c'est un des seuls pays à s'être battu contre la colonisation française.
3: Et on est encore sous l'Empire français. Madagascar ne sera indépendante qu'en 1960. Et pour faire ce film, donc Raymond Rajaonarivel demande une aide au ministère de la Culture. Alors c'est une aide qui est à la fois venant du ministère des Relations Extérieures, qui deviendra le ministère des Affaires étrangères, et du ministère de la Culture. L'aide lui est accordée par principe dans un premier temps, ce qui lui permet de lancer le tournage. Et au moment où il est sur le tournage, le producteur reçoit un courrier de l'ambassadeur de France à Madagascar qui s'oppose en fait à la signature de ce document et donc à l'attribution de la subvention qui lui permettrait de faire le film. Donc il y a un blocage institutionnel, pour ne pas dire censure, en gros, parce que l'ambassadeur trouvait que ça véhiculait une image négative de la France pendant cette période. Donc Raymond Rajaonarivel se retrouve démuni, il est obligé d'arrêter le tournage. Les équipes, qui étaient principalement des équipes françaises, vont repartir en France parce qu'il n'a plus les moyens de les payer et il va devoir se tourner avec son producteur vers d'autres sources de financement qui seront la télévision. Ça, c'est raconté dans le podcast.
0: Justement, je vous propose qu'on écoute un extrait de cet épisode du podcast Cinéaste d'Afrique.
4: En choisissant la fiction plutôt que le documentaire, Raymond Rajaonarivel aborde l'insurrection de 1947 à travers des personnages chargés de symboles. Ici, on assiste à une scène où l'armée coloniale française incendie un village au cœur de la forêt. La grand-mère du jeune Soulou, assise avec dignité dans son fauteuil en rotin, attend l'arrivée de l'armée française. Elle devient l'incarnation d'un Madagascar éternel, à la fois résigné face à la domination coloniale et pourtant indomptable, capable encore de rire et de tourner le colonisateur en dérision. En privilégiant l'intime et le symbolique plutôt que le spectaculaire, le cinéaste trouve une manière sensible d'évoquer cette page douloureuse de l'histoire de notre pays. Mais malgré tout, ce choix n'a pas facilité la production. Le film a mis des années à voir le jour. Et alors que le tournage avait commencé, l'ambassadeur de France à Madagascar a décidé d'annuler la subvention accordée par le ministère des Affaires étrangères en France. Raymond revient sur ce parcours semé d'obstacles.
5: J'ai pas eu du tout aucune aide de l'État, quoi. J'ai eu une aide du ministère de la Coopération. Mais ce qui s'est passé, en fait, c'est que le ministère de la Coopération a donné cette aide au scénario et tout ça. Et quand je suis arrivé à Madagascar, l'ambassadeur en France, qui s'appelle Alain Brie, a dit, ah non, pas du tout, moi j'accepte pas du tout ce film, je retire cette aide.
0: Parce
5: que le sujet les a gênés en disant que c'est pas très bien pour la France de donner de l'argent alors qu'elle a participé à la répression, quoi. Et donc cet argent a été retiré. Et j'ai eu vraiment des problèmes parce que ça m'a valu un arrêt de tournage d'un mois et demi. Et moi, je pensais que le film s'est arrêté complètement, quoi, parce que les techniciens sont rentrés à Paris. Après une semaine de tournage, les techniciens sont rentrés à Paris. Ils n'ont pas voulu rester parce qu'ils n'étaient pas payés. C'était l'argent sur lequel on allait payer, quoi. Ils sont pas restés. Donc, fallait trouver d'autres, quoi. Donc, après un mois et demi, je suis retourné à Madagascar et j'ai demandé aux autres techniciens. Ils ont dit non, nous on revient pas. Et j'ai dû changer l'équipe entièrement, sauf un ingénieur du son.
0: Et au niveau des autorités malgaches?
5: Au niveau des autorités malgaches, ils m'ont laissé faire, en fait. Ils sont pas manifestés, rien. Ils m'ont dit, ah bon, il fait un film, bon, on verra bien.
4: Au lendemain des indépendances, le cinéma sur le continent africain s'est heurté à une double contrainte. D'un côté, la France voulait garder la main sur les récits venus de ses anciennes colonies. Et de l'autre, comme Raymond l'a expliqué, la plupart des gouvernements africains soutenaient peu leur production artistique. Des films comme Tabatab ont ainsi rencontré de nombreux obstacles. Pourtant, aujourd'hui, ces œuvres sont reconnues à la fois pour leur valeur artistique et pour leur rôle dans la prise de conscience collective autour des réalités coloniales.
0: Et alors, Maxime Grandmère, puisque on a écouté là un extrait de votre podcast, pourquoi avoir choisi Tabatab parmi donc les 6 premiers épisodes?
3: Alors, en fait, les choix se sont aussi portés sur les films dernièrement restaurés par la Cinémathèque Afrique, qui œuvre depuis 2018 à un vaste programme de restauration autour des films de son catalogue. Donc là, pour cette première saison, on a retenu 7 cinéastes provenant de 7 pays différents. On essayait aussi d'avoir une diversité en termes de genre cinématographique, de période, de sujets qui pouvaient être couverts. Et ce film-là, Tabatab, nous permettait justement de parler de ces histoires d'obstacles, censure entre les gouvernements français et les pays africains. Donc là, on est sur une situation qui a quand même eu un déblocage parce que le film a pu voir le jour. Le film a été sélectionné à Cannes en 1988, je crois, et on vous entend, Catherine Ruel, d'ailleurs, dans cette archive, parce que ce podcast, il est constitué à partir d'archives, d'interviews de réalisateurs et aussi d'archives sonores de RFI. Donc, j'en profite aussi quand même pour souligner l'importance du travail qu'a fait Catherine pendant de nombreuses années. Et puis, d'extraits de films qui sont restaurés par la Cinémathèque Afrique.
0: Justement, la restauration des films, donc c'est l'une des missions de la Cinémathèque. Catherine Ruel.
2: Enfin, c'était pas une des missions de la Cinémathèque.
0: Pas à l'origine, mais ça l'est devenu.
2: C'est devenu parce que Scorsese s'en est mêlé quelque part, et la Cinémathèque de Bologne. Donc les Français se sont dit, ah bon, mais non, il n'y a pas de raison. Ah,
0: vous croyez que c'est ça? C'est depuis Scorsese, c'est l'aiguillon. Évidemment. Parce que Martin Scorsese, avec son African Film Heritage Foundation, puisqu'il a noué un partenariat avec la FEPACI, la Fédération des cinéastes.
2: Pan-African des cinéastes, et puis avec la Cinémathèque de Bologne. L'image retrouvée, donc ils font un travail extraordinaire.
0: Vous avez coécrit en 2023 un rapport justement sur la valeur.
2: Mais déjà en 2018, j'étais dans la première commission à Cannes, où on avait pendant une bonne semaine discuté avec des critiques de cinéma, et la réunion finale était à Cannes, où il y a eu un premier volant de films restaurés justement.
1: Et puis ce qui est intéressant dans ce que tu dis, Catherine, aussi, c'est l'ouverture à ce comité d'experts, parce que je me souviens, j'en faisais aussi partie, avec justement des personnes issues notamment du continent africain, des diasporas, de générations très différentes. Et ça a été aussi une manière pour la Cinémathèque Afrique d'ouvrir, au fond, aussi sa gestion à d'autres. Et c'est vrai qu'on voit tout au long de justement cette généalogie que notamment Olivier Barlet et les autres auteurs-autrices dressent dans cet ouvrage, ouvrages, la façon dont finalement la Cinémathèque Afrique a aussi évolué avec le temps et avec les questions que les cinéastes et les publics aussi lui ont posées.
0: Dans ce rapport, Catherine, donc de 2023,
2: hein, on a mis un an quand même à visionner des films. Hein.
0: Voilà, un an à visionner les 1700
2: Diana
0: titres.
2: Et, puis Brice Arnoux.
0: 1700 titres, vous les avez tous visionnés quand même.
2: On n'a pas vu les films européens. On a décidé de ne prendre que les films d'origine africaine ou autre, diaspora. Il y en a pas beaucoup, hein. Et ou les films maghrébins, parce qu'il y a beaucoup de films maghrébins. Donc c'est tout le continent africain. C'est panafricain, hein, pas que Afrique subsaharienne. Et donc on a passé pendant presque un an à visionner les films, à avoir des rapports sur l'état dans lequel les films étaient, etc.
0: Ça c'est sur, beaucoup sont sur pellicule, j'imagine.
2: Oui, mais bon, on avait des copies numériques quand même. Hein.
0: Et donc vous êtes arrêté sur une centaine,
2: c'est
0: ça ?
2: Une centaine, ouais. Pour commencer, normalement. Mais bon.
0: Et ça va prendre du temps, beaucoup d'argent.
2: Une restauration, ça coûte 70 000 à 80 000 euros.
3: Pour un long métrage.
0: Alors, il faut préciser là, parce que on l'a pas vraiment dit, mais la Cinémathèque Afrique, elle ne possède pas les films.
2: Non.
0: Elle détient des droits.
2: C'est un dépôt, en fait, comme un stock de laboratoire, en fait, en quelque sorte. C'est un dépôt où les cinéastes, soit les films ont été achetés, soit les films ont été coproduits. Donc, avec les producteurs, il y a des contrats, une trentaine d'années, je crois. Pareil avec les cinéastes. Et quand les droits sont tombés, c'est là où ça devient compliqué, parce qu'il y a toute une chaîne de droits insupportable. Soit on arrive à refaire des contrats avec les ayants droit. Dieu sait si c'est compliqué. Soit on n'y arrive pas, et du coup, il y a des films qui disparaissent aussi de la collection.
1: Effectivement, et sur ces 1700 et quelques films qui sont au catalogue de la Cinémathèque Afrique, elle, seulement 600 et quelques d'entre eux, finalement, elle ne possède les droits de diffusion que sur environ 600 d'entre eux. Ça pose la question, justement, de la suite, et aussi, quelque part, de à qui appartiennent ces films, c'est-à-dire qu'effectivement, ils appartiennent, bien entendu, aux auteurs, aux producteurs, aux ayants droit, mais je crois que la question du public, elle est aussi des publics, elle est aussi fondamentale, et c'est ce sur quoi on a également travaillé dans le cadre de Réparer le Visible, notamment autour d'un chapitre qui a été coécrit avec la Fédération des Ciné-Clubs du Sénégal et le Centre Yenenga de Dakar.
0: Oui, on y reviendra.
3: Pour ajouter quelque chose, en fait, la Cinémathèque Afrique, elle acquiert des droits non commerciaux pour permettre la diffusion de films dans le réseau culturel français à l'international.
2: Ou dans les festivals aussi.
3: Dans les festivals, dans les centres culturels, aujourd'hui Institut français, et c'est des droits qui peuvent aller de 3, 5 à 10 ans maximum. Donc pendant très longtemps, les films, c'était du support argentique, 16 mm, 35 mm, et donc ils tiraient des copies positives, c'est-à-dire vraiment les copies qui étaient diffusées dans les salles de cinéma, mais à aucun moment la Cinémathèque Afrique était détentrice des originaux, des copies négatives qui, elles, restent propriété des auteurs, des producteurs,
2: des laboratoires,
3: et qui sont stockés aujourd'hui dans des laboratoires à des coûts prohibitifs parce que le stockage, ça prend de la place et que ça coûte cher, et que beaucoup d'auteurs d'ayant droit n'ont pas les moyens, en fait, aujourd'hui d'assurer ce travail de conservation.
2: Mais là, par exemple, Madame Dupart, quand elle a voulu restaurer les films de son mari, Poussière et autres, les comédies les plus fortes d'Henri Duparc, elle a été obligée de payer 8 ou 9 000 euros de stockage.
1: Et ce qui pousse aussi cette situation à un nouvel exil, j'allais dire, des œuvres. C'est-à-dire qu'on a des cas aussi très précis, en tout cas des témoignages très précis dans l'ouvrage, notamment de Stéphane Vieira, donc le fils de Paulin Soumanou Vieira, et d'Anouchka Deandrade, la fille de Sarah Maldoror, qui effectivement sont détenteurs de ce patrimoine ô combien important pour nos histoires.
2: Détenteurs moraux,
1: oui, merci. Et qui se retrouve aussi dans l'immense difficulté de comment conserver justement ce patrimoine pour qu'il puisse être transmis aux générations futures, présentes et futures, et ce qui se tourne du coup vers notamment universités aussi américaines. Là, ouais. En l'occurrence, je pense à Indiana University pour le patrimoine
2: pour
1: de Paulin Soumanou Vieira.
2: C'était insensé.
1: Et pour Sarah Maldoror, je ne sais pas où est-ce que ça en
2: est.
1: Mais
2: c'est avec les Allemands, normalement, non ?
1: Alors moi, la dernière fois que j'ai une discussion avec Anouchka, elle était en discussion avec Indiana et avec Harvard Film Archive.
2: Voilà, oui, donc du coup, tout le patrimoine, en fait, mais même y compris les documents écrits.
1: Oui, et ça me permet aussi de faire le lien avec la Cinémathèque Afrique, c'est-à-dire qu'elle conserve, là on a surtout parlé des films, mais elle conserve aussi l'envers
2: archives.
1: Du décor, effectivement,
2: physique.
1: Des archives, c'est ce dont tu parlais tout à l'heure, Maxime, justement, quand t'évoquais le film Tabataba. Et dans ces archives, on retrouve effectivement des affiches, des photogrammes, des photos de tournage, mais également des lettres diplomatiques. Donc on voit bien à quel point l'histoire du cinéma est entremêlée à l'histoire politique de la France avec avec le continent africain.
0: Et vous le signalez, Farah Clémentine Dramani Sifou, les films aussi du patrimoine africain circulent peu en Afrique, mais il y a quand même des projections comme l'une l'an dernier à Abidjan, où le cinéma Pathé et l'Institut français ont accueilli pendant 3 jours, et bien justement le fonds de films de la Cinémathèque Afrique pour des panels, des masterclass et des projections de films. Une initiative qui a offert aux jeunes spectateurs ivoiriens la possibilité de découvrir et bien le patrimoine cinématographique africain. Je vous propose de réécouter le reportage signé Marine Janin, diffusé en septembre 2025.
6: À la sortie de la salle obscure, on débat, on analyse, on décortique. Beaucoup découvrent pour la première fois des classiques africains ou des créations contemporaines difficiles d'accès. Keren Zatano et Othniel Banzi, tous deux jeunes cinéastes fraîchement diplômés, saluent une opportunité trop rare.
7: On est là pour pouvoir apprendre le maximum possible. Nous, ici en Côte d'Ivoire, surtout nous jeunes, on n'a pas vraiment l'habitude pour le cinéma de beaucoup regarder des choses. Généralement, on va en salle pour regarder des films blockbusters et tout.
8: Il y a des films que je veux regarder, des vieux films ivoiriens. Mais quand je cherche les moyens de pouvoir les voir, je j'arrive pas. C'est pas disponible. Tout ce qui est films des années 90, 80, franchement, c'est pas facile d'accès.
6: Un problème de distribution des films, souligne la productrice ivoirienne Nameïta Touré, qui vient notamment de la disparition des cinémas de quartier.
9: Il y a eu le passage au numérique qui a cassé quelque chose de très important ici, parce que c'était compliqué et cher d'acquérir ces nouveaux projecteurs numériques. Donc du coup, il n'y avait plus de projection. Il y a des salles qui ont commencé à fermer. Après les crises politiques qu'on a eues, forcément, tout ce qui est divertissement a un peu passé à la trappe. Donc il y a toute une génération qui n'a jamais connu le cinéma, qui n'a jamais connu le grand écran et qu'il a fallu rééduquer. Ça prend du temps, effectivement, de changer les mentalités et de revenir à cela.
6: L'événement de 3 jours s'est achevé par une projection de Belle Poussière de Henri Duparc, un classique ivoirien de 1988 restauré par la Cinémathèque Afrique.
0: Voilà un reportage de Marine Janin. Farah Clémentine Dramani Issifou, dans le livre que vous dirigez, Réparer le visible, cette question de la circulation des films en Afrique, elle revient quasiment dans tous les chapitres. La Cinémathèque Afrique, c'est le grenier de notre histoire, écrit le journaliste et critique de cinéma sénégalais Baba Diop.
1: Ben oui, effectivement, parce qu'on voit bien à quel point tout ce dont on parle, finalement, c'est une infrastructure du visible. Vous avez dit tout à l'heure que j'étais chercheuse et j'appelle ça la colonialité du visible d'ailleurs. Et c'est vrai qu'on, même en 2025, hein, pour prendre des chiffres très concrets et puis récents, sur 1200 projections qui ont été organisées à partir du catalogue de la Cinémathèque Afrique dans 102 pays, 143 projections ont eu lieu au Brésil, 91 en Colombie et seulement 41 en Côte d'Ivoire et 33 au Sénégal. Alors même que 3 des films les plus diffusés sont sénégalais. Donc on voit bien qu'il y a une situation là, encore une fois, ambivalente entre justement le désir aussi de la France qui a été renouvelé par le discours d'Emmanuel Macron à Ouagadougou en 2017, qui justement disait l'importance que ce patrimoine soit visible et disponible sur le continent africain, et la réalité des chiffres. Après, il faut aussi mettre ces chiffres-là en perspective. La Cinémathèque Afrique, c'est une chargée de projet et puis quelques personnes de l'Institut français qui travaillent à côté d'elle. Donc c'est aussi des équipes très réduites. C'est la raison pour laquelle, il me semble, d'autres justement partenaires continentaux doivent être sollicités davantage. En fait, il faut rendre finalement ce patrimoine aux personnes, au public continentaux, et s'appuyer sur les universités, sur les bibliothèques, sur les ciné-clubs, sur les écoles de cinéma, sur les fédérations justement des ciné-clubs aussi, pour justement
0: le permettre, faire circuler.
1: Voilà.
0: Et Catherine Ruel, vous aussi dans le livre, hein, parce qu'il y a une interview de vous, c'est aussi ce que vous mettez en avant. Vous faites remarquer que vous avez des étudiants en cinéma sur le continent qui ne connaissent pas ces films.
2: Ils connaissent rien du tout. Patrimoine. C'est aussi ça le problème. C'est qu'à force de ne pas dire, de ne pas montrer, parce que ça fait 30 ans ou 40 ans qu'on ne passe pas de films africains sur les écrans africains, parce que souvent les salles de cinéma sont encore tenues par des Européens, excusez-moi, hein, Bolloré par exemple.
0: Et avec tous les canaux Olympia.
2: Et il faut que les cinéastes payent pour montrer leurs films, quoi. Donc il y a tout un public. Moi, je me souviens d'avoir fait un festival à Gorée en 2008. avec Joga et Ramaka, on a fait un festival sur les films de l'immigration, avec RFI. Hein. Heureusement qu'il y avait RFI à l'époque. Mais la plupart des gens qui venaient n'avaient déjà jamais vu un film en salle. Des jeunes. Et ils ne connaissaient même pas les films qu'on passait. Alors là, maintenant, moi, j'ai à peu près 80 élèves répartis dans toute l'Afrique de l'Ouest, par visio, évidemment. Hein. Mais je reparle de même Samane Ousmane ou même des cinéastes de leur pays, ils ne les connaissent pas. Donc, qu'est-ce que tu veux qu'ils demandent d'avoir des films ou avoir tout un patrimoine ou aller voir dans les salles s'ils ne le connaissent pas? C'est pour ça que le travail que fait Maxime est vachement important. Et d'avoir ce genre de podcast qui rappelle l'histoire, le patrimoine, etc., ça devrait marcher tout le temps. D'ailleurs, ça aurait dû commencer depuis bien longtemps.
0: Justement, Maxime Grandbert, c'est une question, la circulation des films, la difficulté des cinéastes africains à montrer leurs films en Afrique, c'est une question qui revient quasiment dans tous les... Dans tous les épisodes, enfin en tout cas de votre
3: série. Ça revient dans tous les épisodes et ça revient dans toutes les archives de toutes les interviews de tous les cinéastes que j'ai pu écouter. C'est-à-dire là, vraiment la difficulté à faire connaître, à faire circuler les films sur le continent africain et aujourd'hui les films restaurés à nouveau à être connus sur le continent africain. Alors il y a un épisode qui est consacré au cinéaste ivoirien Désiré Ekaré avec ses deux premiers films Concerto pour un exil et À nous de France qu'il réalise en 1968 et 1970.
2: À Paris,
3: depuis la France, j'ai choisi d'interviewer deux personnes qui, pour moi, sont un peu représentatives de ce que je voulais faire sur ce podcast, c'est-à-dire vraiment donner la parole à la nouvelle génération, à la jeune génération d'artistes, de personnes évoluant dans le monde culturel, en France et aussi en Afrique. Donc c'est Amandine Nana, qui est curatrice spécialisée plutôt en photo documentaire au Palais de Tokyo, et Marie-Hélène Banimbadio, qui a un compte sur les réseaux sociaux qui s'appelle Archive Ivoire, et qui dépoussière, on va dire aussi, toute la culture ivoirienne à travers les archives télé, audiovisuel, etc., pour les faire parler de ces deux films. Et il se trouve aussi qu'elles ont un ciné-club et qu'elles font circuler ce film en France et à Abidjan. Et elles témoignent en fait aussi des retours et de la surprise et de comment ces films sont reçus différemment par deux publics qu'elle, elle rêverait de faire rencontrer, mais qui s'interrogent et qui ont vraiment la même passion à découvrir ce cinéma aujourd'hui. À ma petite échelle, moi, ce que j'ai voulu faire en fait avec ce podcast, c'est d'essayer de créer des passerelles et des ponts avec la nouvelle génération qui se saisit des films des anciens pour recréer, on va dire, un peu une filiation dans l'histoire du cinéma entre hier et aujourd'hui.
2: Mais c'est valable en France aussi, hein, parce qu'en France aussi, on oublie qu'il y a des générations entières de deuxième, troisième, quatrième génération qui ne connaissent pas leur propre cinéma. C'est quand même leur cinéma aussi, il faut pas exagérer, quoi. Et quand on fait des... Moi, je sais, quand, par exemple, la Cinémathèque française, on a fait deux événements en 30 ans sur les cinémas d'Afrique, avec RFI, d'ailleurs. Mais deux en 30 ans, enfin, c'est hallucinant, quoi. Mais quand on cherche à regarder, là, il y a beaucoup de choses qui se passent, par contre. Hein. Beaucoup de jeunes de la diaspora et d'afro-descendants ont repris en main. Par exemple, la semaine dernière, il y avait trois festivals en même temps, le même week-end. Donc ça, c'est un peu con aussi, mais bon. Au moins, il y avait des choses qui se passent. Donc, il y a quand même une relève. Mais encore faut-il pouvoir avoir les films.
0: Et voilà,
2: et que les films existent encore.
3: Si je peux rajouter une chose, la rétrospective sans Ben Ousmane qui avait lieu à la Cinémathèque française, c'était un carton. Toutes les salles étaient pleines. Ça veut dire qu'il y avait une vraie demande. Et dans un autre registre, le collectif Air Afrique, qui avait un ciné-club qui devrait reprendre, les séances sont pleines en quelques minutes dès qu'ils mettent l'annonce sur les réseaux sociaux. Donc ils ont une force de frappe, un réseau, il y a une appétence et un besoin aussi de faire circuler et de faire connaître ces films à un public de jeunes gens qui ont entre 20 et 35 ans, en moyenne quand même, dans les salles.
1: Oui, et se passe le même engouement aussi, je dirais, sur le continent où on a vu une multiplication de festivals se créer ces dernières années. Je les ai pas dénombrés, mais certains l'ont fait. Il y en a énormément, des festivals thématiques, des festivals généralistes, cinéma d'animation, etc. Donc il y a un vrai engouement. Mais comme tu le disais, Catherine, si on n'a pas conscience, si on n'a pas connaissance en fait, justement, de l'existence de ce patrimoine, c'est ce que disent Bénédicte Savoy et Faye Winsart dans leur rapport sur la restitution. En fait, il est possible de demander et même d'avoir accès justement à ce patrimoine que si on sait qu'il existe. Et donc, effectivement, il y a une vraie importance de la part de ces générations qui s'en emparent aujourd'hui.
2: Puis savoir qu'il existe, ça ne veut pas dire qu'on a les films. Hein.
0: Exactement. Vous faites la transition toute trouvée, Catherine, puisque c'est effectivement la question que j'ai posée à Aka Diédiou, le président de la Fédération des Ciné-Clubs du Sénégal. Encore faut-il avoir les films.
10: Les ciné-clubs ont énormément de difficultés pour projeter les films. Et puis les films qui sont des histoires africaines ne sont pas vus par les Africains aussi. Pour parer à cette éventualité, nous, dans notre ciné-club, nous avons créé un concept qui nous permet, nous, d'avoir des films qu'on a nous-mêmes produits. Voilà, chaque année, nous, on produit au moins 8 films avec notre budget et puis pour qu'on puisse faire des diffusions au sein de notre ciné-club. Par exemple, il y a des films comme... les films de Djibril Diop, Mambéty au moins, nous avons les films, mais on les projette en cachette, quoi. C'est-à-dire, il y a des films qu'on n'oserait pas projeter en public. C'est-à-dire, nous projetons à l'intérieur de notre ciné-club, notre siège, et des fois, on projette à l'extérieur. Mais si on projette à l'extérieur, on projette nos propres films. Par exemple, le film de Yo Capitano, Moi Capitaine, on ne peut pas le projeter en plein air, par exemple, parce qu'on ne détient pas les droits. En fait, aussi, la solution que nous préconisons, c'est de créer une cinémathèque qui nous est propre, c'est-à-dire de faire nos propres films. Avec le peu de moyens qu'on a, au moins que nous détenions les droits de diffusion et d'exploitation des films. Mais si nous continuons dans ce système de financement, d'extérieur, de coopération et tout ça, le problème va perdurer.
0: Voilà la difficulté des ciné-clubs au Sénégal à avoir les copies, en fait.
1: Tout à fait, cette difficulté très réelle et en même temps justement la solution qui est proposée. D'ailleurs, Aka coécrit un chapitre dans l'ouvrage où l'idée c'est comment justement on fait nous-mêmes notre cinémathèque en dehors des injonctions ou des normes justement occidentales, mais comment justement et la Fédération des Cinéclubs du Sénégal et le Centre Yenenga finalement se situent aussi à toutes les échelles de valeur de l'industrie du secteur cinématographique, c'est-à-dire de la production jusqu'à la diffusion. C'est exactement ce que dit Aka là dans l'interview qu'on vient d'entendre, c'est-à-dire comment on crée notre propre cinémathèque à partir des films qu'on réalise. Et puis il y a quelque chose aussi d'important qu'il vient de dire, c'est-à-dire comment une espèce de mode guérilla, si je puis me permettre d'utiliser ce terme, mais qui, en fait, on n'a pas le choix, on a accès à des films et donc du coup, des fois, on les montre sous le manteau parce qu'en fait, justement, c'est trop difficile. On sait même pas qui sont les ayants droit de ces films. Donc c'est vrai qu'il y a tout un... Ça fait partie des pistes justement sur lesquelles, qui sont pas nouvelles malheureusement, mais sur lesquelles en tout cas on pourrait travailler pour la suite.
0: Alors on va y revenir juste après le choix musical de notre réalisatrice Apolline Verlon. C'est Freak and Frack de The Lemoine Point.

0: de patrimoine cinématographique africain, les cinémas d'Afrique au pluriel, les cinémas aussi afro-descendants. Dans cette émission, à l'occasion de la parution du livre d'historiographie critique de la Cinémathèque Afrique, mais il faut aussi préciser qu'il existe d'autres fonds en Afrique que la Cinémathèque Afrique. Il y a les cinémathèques d'Alger, de Ouagadougou au Burkina Faso, et puis aussi un pays qui fait figure d'exception sur le continent, c'est le Maroc. Avec ses deux cinémathèques, l'une à Tanger, l'autre à Rabat, le royaume dispose de structures locales pour préserver son patrimoine cinématographique. Mathias Reynal, vous êtes le correspondant de RFI au Maroc. Bonjour.
1: Bonjour, bonjour à tous.
0: Vous connaissez bien la cinémathèque de Tanger.
1: Oui, ça a été mon cinéma de quartier pendant mes 4 années tangéroises, entre 2015 et 2019. Poumon culturel du centre-ville, situé sur la place du Grand Soko, entre la porte de la Médina et la ville nouvelle coloniale. La Cinémathèque de Tanger a été inaugurée en 2007 à l'initiative d'un collectif d'artistes. Elle est devenue un lieu emblématique, cosmopolite, où se croisent différentes populations. Les jeunes marocains branchés, les expats aussi, et les touristes de tous âges. C'est un endroit hors du temps, avec sa déco surannée, où l'on diffuse des films d'auteurs internationaux et quelques productions marocaines. À l'affiche, chaque mois, un film venant du Royaume, du monde arabe ou d'Afrique. Une programmation pointue qui mêle patrimoine et films contemporains. On peut y assister régulièrement à des cycles thématiques consacrés à des cinéastes notamment. Malgré son rayonnement international, la Cinémathèque doit se battre pour exister. Association à but non lucratif, elle se finance grâce à ses propres ressources et le soutien de mécènes.
0: Alors c'est un lieu où l'on montre le cinéma, mais c'est aussi un site de préservation du patrimoine.
1: Exactement, dans sa salle d'archives, la Cinémathèque collecte des films pour constituer un fonds. Au fil des années, elle a rassemblé des matériaux cinématographiques très divers, documentaires, fictions, films expérimentaux concernant le Maroc et l'ensemble du monde arabe. Mais pour être tout à fait honnête, impossible d'obtenir de chiffres récents et précis sur cette collection. Et finalement, la salle est surtout connue pour sa programmation d'art et d'essai à des années-lumière du cinéma commercial que l'on propose ailleurs au Maroc. Il n'y a pas vraiment d'équivalent dans le royaume.
0: Enfin si, quand même, Mathias, depuis début 2025, à Rabat a ouvert la Cinémathèque marocaine.
1: C'est vrai, et elle a une triple mission de conservation, mais aussi de restauration et de diffusion d'un siècle de patrimoine marocain. Pour cela, la Cinémathèque marocaine a noué une série de partenariats techniques avec plusieurs institutions françaises, comme l'Institut National de l'Audiovisuel, l'INA, ou encore la Bibliothèque Nationale de France, la BNF. Avec l'INA, il est question de partager les expertises, mais aussi et surtout les archives. Selon son site internet, la Cinémathèque dispose d'une riche collection de films, 15 000 négatifs originaux, 30 000 copies d'exploitation. On trouve des longs-métrages, des courts-métrages, des documentaires et les actualités royales.
0: En réalité, la Cinémathèque marocaine donc dispose d'un nouvel écrin inauguré en 2025, mais elle existait en fait avant.
1: Oui, rattachée à la seule institution de conservation cinématographique à l'échelle nationale, le CCM, le Centre Cinématographique Marocain. Il a été créé en 1944. Cet établissement public est aujourd'hui placé sous la tutelle du ministère de la Culture. Il avait dès son origine parmi ses missions la constitution d'une cinémathèque. En 2016, le CCM annonce ainsi avoir finalisé une vaste opération de restauration et de numérisation de ses archives filmées. 4000 minutes de documents films ont été numérisées à partir de supports 16 et 35 mm, comprenant notamment des documents pâtés qui couvrent la période 1905-1940. On y trouve aussi des reportages, des longs-métrages et des documentaires. Il existe également, il ne faut pas les oublier, des initiatives plus locales comme les ciné-clubs, très populaires dans les années 70-80 au Maroc. Ils reprennent vie depuis peu grâce à des passionnés. Il y a par exemple à Casablanca, Cinéma le Khamis, le cinéma du jeudi littéralement. C'est un collectif de jeunes qui organise régulièrement des projections de fiction, de documentaires marocains anciens. C'est l'occasion de découvrir souvent des pépites diffusées nulle part ailleurs.
0: Merci Mathias Reynal. Vous les citez d'ailleurs, ces deux cinémathèques marocaines dans votre ouvrage Farah Clémentine Dramani Sifou.
2: Oui, parce que ce que montre l'exemple de la Cinémathèque de Tanger, c'est que ce sont aujourd'hui aussi beaucoup des collectifs d'artistes face à l'immobilisme des États ou au manque de moyens en fait. Des artistes se saisissent de la question justement de la conservation et de la transmission de ce patrimoine cinématographique. Et puis, plus récemment, en avril dernier, a eu lieu à Rabat le symposium de la FIAF. C'est la Fédération internationale des archives de films qui a été créée en France, à Paris, dans les années 30, j'ai plus la date exacte, mais qui du coup réunit un certain nombre de cinémathèques mondiales. Et là, le fait que ce soit, me semble-t-il, la première fois qu'un congrès se déroule sur le continent et comme thématique la question justement de la restitution du patrimoine cinématographique africain et de son accessibilité en Afrique témoigne de l'importance de ces sujets aujourd'hui.
0: Donc il y a des pistes hein, que cet ouvrage lance pour l'avenir.
2: Tout à fait, c'était aussi un des enjeux pour nous du collectif d'ouvrir justement à des solutions, en tout cas des pistes de réflexion, comme l'ouverture des archives, l'investissement dans des circuits justement sur le continent, le fait de justement d'accompagner la reconstruction finalement de la chaîne de production cinématographique. Et voilà, je dirais que de mettre aussi au cœur de ces différentes dynamiques les partenaires africains me semble aujourd'hui d'une importance cruciale, comme d'ailleurs la gouvernance partagée aussi, qui est une des pistes de réflexion de l'ouvrage.
0: Merci beaucoup Farah Clémentine Dramani-Sifou, Catherine Ruel et Maxime Grandbert. Réparer le visible, histoire et devenir de la Cinémathèque Afrique est en librairie et c'est une coédition Institut Français et Marest Édition. Je renvoie aussi sur le site internet de la Cinémathèque Afrique, le catalogue est en accès libre. Maxime, vous me disiez que les films, on pouvait les voir.
3: Alors, on peut les voir aussi une partie, une quinzaine, je dirais, sur la plateforme TV5 Monde Plus. Donc, c'est aussi, en plus du podcast sur lequel la Cinémathèque Afrique est partenaire, une volonté aussi de faire connaître quand même ce catalogue un peu partout dans le monde.
0: Catherine Ruel, vous vous apprêtez à partir à Marennes-Oléron, où l'on pourra voir des films contemporains du continent africain du 14 au 20 octobre dans le cadre du festival Vision d'Afrique, donc à Marennes-Oléron du 14 au 20 octobre. Et donc Maxime Grandbert, je rappelle que l'on peut écouter 6 épisodes de votre podcast Cinéaste d'Afrique sur le site de RFI, un 7e à venir prochainement.
3: Sur Mustapha Alassane, pionnier du cinéma d'animation en Afrique.
0: Tous les cinémas du monde, c'est fini pour aujourd'hui. Au micro, Sophie Torlotin, à la réalisation Apolline Verlon. Rendez-vous samedi prochain, même heure, même cinéma. Nous serons en compagnie d'Emmanuel Marr pour parler de Notre Salut, le portrait d'un fonctionnaire zélé du régime collaborationniste de Vichy. Et d'ici là, bonne semaine à tous.

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0: Antoine Galen.
5: À la une, ce scrutin déjà joué d'avance en Russie. Deuxième jour d'élections législatives, les premières dans le pays depuis l'invasion de l'Ukraine en février 2022. Le parti de Vladimir Poutine est le grand favori. Reportage dans un bureau de vote de Moscou en début de journal. Nous serons également au Yémen, où les combats continuent entre les Houthis et les forces gouvernementales soutenues par l'Arabie Saoudite. 48 morts ces dernières 24 heures. Depuis la reprise des affrontements début septembre, plus de 100 000 personnes ont été déplacées. Business is business. Aux États-Unis, Donald Trump ne veut pas entendre parler d'une régulation de l'intelligence artificielle. Une position qui irrite le gouverneur démocrate de Californie. Gavin Newsom a donc signé un décret pour renforcer l'encadrement de l'IA. Et puis en France, l'université d'été du Modem s'est ouverte hier. À 7 mois de la présidentielle, François Bayrou appelle à une primaire allant de la gauche modérée à la droite. Le suspense est presque inexistant, mais les Russes sont appelés aux urnes. Deuxième jour d'élections législatives en Russie, les premières dans le pays depuis l'invasion de l'Ukraine en février 2022. 450 sièges de la chambre basse du Parlement doivent être renouvelés. Un scrutin déjà joué d'avance. Le parti de Vladimir Poutine est le grand favori, car de nombreux candidats d'opposition n'ont pas pu se présenter. Malgré tout, certains électeurs ont souhaité se rendre dans les bureaux de vote. Reportage à Moscou de Jean-Didier Revoy.
6: Dès l'entrée dans le bureau de vote, la responsable prévient les électeurs. Les bornes pour le vote électronique ne marchent pas, mais il y a des solutions.
7: Voter avec des bulletins en papier ou revenir lorsque le terminal fonctionnera.
6: Pas de grosse affluence, mais des allées et venues constantes. En ce vendredi, les gens travaillent et surtout, on peut voter derrière son ordinateur, comme l'a fait Vladimir Poutine. Natalia est retraitée et elle reconnaît ne pas fonder de grands espoirs sur cette élection.
8: C'est difficile de dire que quelque chose peut changer. Il y a tellement de choses qui vont de travers. Alors on va espérer que tout ira bien.
6: Igor est lui aussi assez fataliste.
9: Je vis dans ce pays. Je dois voter, bien sûr. Je m'attends à tout et au meilleur.
6: Retraité, Ella juge que les choses ne se passent pas trop mal, mais reconnaît quand même qu'un vœu lui tient à cœur, même s'il n'est pas directement lié à ces élections.
8: Je voudrais que la guerre se termine. Nous avons une vie normale, nous pouvons acheter à manger, des médicaments et des traitements, plus ou moins.
6: Une liberté de ton qui tranche avec les propos d'Olga.
7: Les gens doivent aller voter. Vous savez, je ne fais qu'accomplir mon devoir de citoyenne. Et le résultat, on le verra quand ils commenceront à travailler.
6: Les Russes peuvent encore voter jusqu'à demain soir 20h, mais l'issue du scrutin ne fait guère de doute. Jean-Didier Revoy à Moscou, RFI.
5: Et ce matin, la Russie a fait état de puissantes cyberattaques contre les systèmes de vote, mais la situation est revenue à la normale. Pendant ce temps, les attaques entre la Russie et l'Ukraine continuent. Hier soir, une frappe russe a fait 2 morts dans la ville de Soumy. De son côté, Donald Trump a promulgué une loi imposant de nouvelles sanctions contre Moscou. Elle vise en particulier le secteur de l'énergie. Le texte permet au président américain d'imposer des droits de douane pouvant atteindre 100% sur les pays importateurs de gaz et de pétrole russe. Grosse confusion près de l'aéroport de Riyad où des explosions ont été entendues. Une première dans la capitale saoudienne depuis la reprise des affrontements avec les Houthis du Yémen. Plusieurs habitants ont constaté des fumées noires et un réservoir de carburant d'Aramco a été aperçu en feu. Pour le moment, les vols sont annulés ou reportés. Cet événement intervient donc au moment où les combats font rage dans le sud du Yémen. Ils opposent les forces gouvernementales soutenues par l'Arabie Saoudite et les combattants pro-iraniens houthis. Le bilan est de 48 morts lors des dernières 24 heures. Selon des sources militaires gouvernementales, 17 soldats ont été tués. Les Houthis annoncent eux la mort de 31 de leurs combattants. Des affrontements qui ont de nombreuses conséquences. Plus de 100 000 personnes ont été déplacées depuis la reprise des combats début septembre. Abla Junaidi, l'Organisation internationale pour les migrations, appelle donc à une action urgente.
10: Dès le début de l'offensive des Houthis, les humanitaires s'en alarmaient. Un nombre toujours plus grand de déplacés se répandant en quelques heures à travers plusieurs provinces, rendant leur décompte et donc la réponse à leurs besoins complexe. Le rythme des déplacements dépasse les capacités de suivi des humanitaires, souligne l'organisation. D'après le dernier décompte de l'OIM ce vendredi, désormais plus de 100 000 personnes ont été contraintes de fuir leur foyer. La région de Taiz concentre à elle seule 63 000 de ces personnes. Les familles fuient parfois de nuit avec très peu d'affaires, s'alarme l'organisation onusienne. Celle-ci fournit des abris d'urgence, des articles de première nécessité, une aide alimentaire et des services de protection au Yémen, mais aussi en Afrique. De l'autre côté du détroit de Bab el-Mandeb, au cœur du conflit, à Djibouti, 2776 personnes ont également été recensées par l'OIM en provenance du Yémen. L'organisation appelle les donateurs à financer rapidement la réponse humanitaire, alors que de nouveaux déplacements sont attendus dans les prochains jours.
5: Abla Junaidi, un accord de défense a donc été trouvé au sujet du Groenland. L'annonce a été faite par Donald Trump hier soir. Les États-Unis, le Danemark et le Groenland doivent signer un accord contraignant la semaine prochaine. Le président américain a déjà annoncé le développement d'une importante présence américaine sur place. Avec cet accord, Washington empêche d'autres pays de le faire. Il ne sera pas non plus possible de réaliser des investissements sensibles sans l'accord des États-Unis. Accord salué par la première ministre danoise, Mette Frederiksen affirme qu'il sera bon pour l'OTAN et l'Europe. De son côté, le chef du gouvernement groenlandais, Jens Frederik Nielsen, s'est réjoui d'un compromis. Donald Trump, toujours, qui ne veut pas réguler l'intelligence artificielle. Ces derniers jours, le président américain et plusieurs figures de son camp se sont opposés aux appels des patrons de la tech à ralentir le développement de l'IA. Les craintes liées à cette nouvelle technologie sont pourtant nombreuses. L'inquiétude s'est notamment amplifiée après l'avertissement devenu viral lancé il y a 10 jours par Jacob Coxon, démissionnaire d'Anthropic et ancien d'OpenAI. Face à ça, le gouverneur démocrate de Californie, Gavin Newsom, a annoncé hier un décret pour renforcer l'encadrement de l'IA. Correspondance de Loïc Piala à Los Angeles.
11: Des lois sur l'intelligence artificielle existent déjà en Californie, l'état où se trouvent des géants du secteur comme Anthropic ou OpenAI. Mais le gouverneur Gavin Newsom veut les implanter plus vite et aller plus loin. Il suggère notamment la création dans ces entreprises d'une kill switch, un moyen de stopper en urgence une super intelligence devenue incontrôlable.
12: Ceux-là même qui se sont engagés dans la course à l'IA nous disent maintenant de ralentir. Les PDG

0: exactement ce que le cinéma.
1: Moteur !
2: Les films sont plus harmonieux que la vie, je pense. Il n'y a pas d'embouteillage dans les films, il n'y a pas de temps mort.
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5: C'est un fonds unique au monde, plus de 1700 films tournés en Afrique par des réalisateurs du continent, de la diaspora, mais aussi des Français. Une collection créée en 1961 par le ministère français de la coopération au lendemain des indépendances, devenue la Cinémathèque Afrique, est placée sous l'égide de l'Institut français qui en assure la sauvegarde, la restauration et la circulation. Mais que raconte ce fonds patrimonial exceptionnel des relations entre la France et les pays d'Afrique anciennement colonisés? Comment décoloniser les imaginaires? À qui appartiennent ces films? Et la question de leur restitution peut-elle se poser dans les mêmes termes que celle des œuvres d'art? Et comment mieux les faire circuler en Afrique? Autant de questions que pose le livre « Réparer le visible » qui paraît cette semaine et dont vient nous parler Farah Clémentine Dramani-Sifou. Bonjour.
6: Bonjour Sophie.
5: Vous êtes une chercheuse, programmatrice de films et commissaire d'exposition franco-béninoise. C'est vous qui dirigez cet ouvrage collectif coédité par l'Institut français et les éditions Marest. À vos côtés, Catherine Ruel, bonjour.
7: Bonjour Sophie.
5: Les auditeurs se souviennent que vous êtes l'une des grandes voix de RFI, la Madame Cinéma à l'antenne, notamment avec votre émission Cinéma d'aujourd'hui, Cinéma sans frontières. Et vous êtes aussi co-autrice d'un rapport d'expertise de la Cinémathèque Afrique. Et Maxime Grimbert, bonjour.
8: Bonjour Sophie.
5: Vous êtes l'auteur du podcast Cinéaste d'Afrique, podcast RFI, réalisé justement sur des films emblématiques du fond.
9: Que tous les saints me protègent, que mon grand marabout, le bien-aimé cher, me protège, que tout le monde me protège. Il est heureux, ce type, de quitter le quartier indigène. Regarde-moi ces rues, Alborard. Ces maisons. Il doit être agréable de vivre dedans. C'est trop, ce bruit. Oh mon Dieu, cher. Cher, protège-moi. Mes marabouts, protégez-moi.
5: Un extrait de Borom Saret, court-métrage de 1963, signé Ousmane Sambène. L'histoire en 20 minutes d'un bonhomme charrette qui fait le taxi avec une carriole tirée par un cheval et se fait saisir son outil de travail. C'est l'un des premiers films du fond de l'actuelle Cinémathèque Afrique, fondé 2 ans plus tôt, donc en 61, au sein du ministère français de la coopération. Ce film est considéré comme le premier film d'importance réalisé par un cinéaste africain en Afrique de l'Ouest. Non,
7: non, parce qu'on a retrouvé le film guinéen, le premier,
5: le
7: de
5: tout
7: 1953.
5: Premier.
7: Ça y est, on vient de le retrouver. Il y a eu toute une série d'articles, j'aurais dû les apporter d'ailleurs, sur ça, sur les retrouvailles de ce film guinéen. Tu sais que la Guinée, vous savez, que la Guinée en 58 avait dit non quand même à la France, à l'Empire. Donc c'est une situation très particulière. Alors personne ne le connaît ce film, donc on attend de le
5: voir. Mais jusqu'à présent, Borom Saret, c'était quand même une stèle.
7: Ouais. Oui, on peut dire ça. Et c'est la voix de Sambène Ousmane qu'on entend d'ailleurs et qui fait le commentaire par rapport à ce qui se passe
5: à son
7: dans
5: personnage. Donc ce film Borom Saret a été coproduit par la CAI, donc c'était un consortium lié à l'État français. Farah Clémentine Dramani-Sifou, à l'origine de ce qu'est l'actuelle Cinémathèque Afrique, il y a certes le souci de faire émerger des cinéastes du continent, mais peut-être surtout une optique de diplomatie culturelle.
6: Oui, merci pour cette question. Effectivement, c'est ce que vous disiez en introduction, la Cinémathèque Afrique s'inscrit dans une généalogie en fait de cinémathèques d'État. Vous le rappeliez, elle a été créée sous la tutelle du ministère de la Coopération et avant elle, en fait, il y avait eu d'autres cinémathèques sous le ministère des Colonies et puis de la France d'Outre-mer. Donc effectivement, la Cinémathèque Afrique, elle hérite de cette histoire et puis elle se fonde dans un double geste qui à la fois soutient effectivement notamment la première génération de cinéastes et aussi les suivantes. On a parlé de Sambène,

0: peut parler de Viera et tant d'autres, et Catherine Paula et Maxime seront là pour justement compléter cette longue liste de cinéastes. Mais elle crée en même temps finalement une dépendance qui s'entremêle à des dispositifs d'aide cinématographique de la France en Afrique. Donc les films sont à la fois produits, coproduits avec l'aide de la France, sont post-produits aussi pour beaucoup d'entre eux en France, sont diffusés dans le réseau des partenaires de l'Institut français aujourd'hui.
1: Il faut dire, Clémentine, quand même qu'à l'époque, donc parce qu'on parle des années 60, hein, donc c'est 10 ans après les indépendances, les États africains n'ont pas encore d'infrastructure cinématographique. Beaucoup de présidents, d'ailleurs, ont peur du cinéma parce que les cinéastes étaient des rebelles. Hein, faut bien, quand on voit Samban Ousmane, Djibril Diop, etc., au Sénégal ou d'autres, justement en Guinée ou dans d'autres pays, ils avaient une position particulière qui faisait peur au gouvernement de l'époque. Donc ça, c'est un. Il n'y avait donc pas d'infrastructure, donc pas possible de faire du cinéma. La France aussi, on sortait du décret Laval de 1934, qui interdisait en fait de tourner sur le continent africain, sauf si on avait l'autorisation en fait de l'administration française. Donc évidemment, il n'y avait pas possibilité de faire des films. C'est pour ça d'ailleurs, tu parlais tout à l'heure, Sophie, de Paulin Viera. C'est pour ça qu'il a été presque obligé, j'allais dire, de tourner son film Afrique sur scène en France.
2: Et alors, comment se constitue le tout premier fonds? Il y a une logique, enfin, il y a des filles dans le tout premier fonds de la Cinémathèque de la Coopération. Il y a donc ces films coproduits par la France, les films de leur contemporanéité des années 60, mais ils récupèrent quand même aussi tous les films tournés avant, dans les années 20, dans les années 30, en Afrique, avec une vision coloniale, voire raciste.
0: Tout à fait, et c'est ça qui fait de ce fonds en fait un fonds exceptionnellement intéressant aussi, c'est parce que il tient en lui justement toute une histoire du cinéma en Afrique et des cinémas d'Afrique, des cinémas sur l'Afrique, des cinémas africains et afro-diasporiques en fait, où on voit que justement ces cinémas-là sont en quelque sorte co-constitutifs, hein, puisqu'ils naissent pas forcément au même moment, mais en tout cas en réaction les uns aux autres, et continuent au fond de se nourrir. Et ce qu'on disait tout à l'heure, c'est qu'effectivement cette collection, du coup, elle ne se constitue pas selon une logique, une politique éditoriale de programmation telle qu'on pourrait l'imaginer pour la Cinémathèque française, par exemple, mais elle se crée film par film aussi, selon justement la logique des politiques de soutien de la France aux cinéastes africains. Et effectivement, elle conserve, comme vous le disiez à l'instant, les traces aussi des cinéastes français qui ont tourné en Afrique.
2: Le patrimoine cinématographique africain et comment la Cinémathèque de la Coopération s'est transformée en Cinémathèque Afrique. On continue d'en parler avec vous, Farah Clémentine Dramani-Sifou, Catherine Ruel et Maxime Grandbert. Juste après cette nouveauté musicale, le titre c'est « Illusion ». Le chanteur Leon Bridges, et c'est un titre de la playlist de RFI.

0: 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Nous sommes en compagnie de Farah Clémentine Dramani Issifou, Catherine Ruel et Maxime Grandbert, à l'occasion de la parution du livre « Réparer le visible, histoire et devenir de la Cinémathèque Afrique ». Dans l'introduction de ce livre collectif, Farah Clémentine Dramani Issifou, vous écrivez que le fond de l'actuelle Cinémathèque Afrique est moins l'auteur d'une politique du visible que son sédiment, je vous cite, ce qu'il conserve et ce qui lui manque dessine en creux la géographie politique de l'aide cinématographique française.
1: Oui, ça rejoint ce qu'on disait tout à l'heure, c'est-à-dire que le fond conserve plusieurs films, notamment prenons le cas, prolongeant le cas d'Ousmane Sembène, parmi eux Borom Saret, Niaï, La Noire 2, Le Mandat, Guelwar ou encore Moladé. Mais ce qui manque de la filmographie de Sembène dit quelque chose aussi sur la logique justement politique de ce fond. Chedo et Kantiaroy, qui sont des œuvres anticoloniales extrêmement puissantes, justement, n'y figurent pas parce qu'elles n'ont pas été financées, cofinancées par la France. Et donc, il y a quelque chose qui, effectivement, dans la constitution du fonds, fait que mécaniquement, les films qui n'avaient pas été financés, cofinancés par la France, ne faisaient pas partie de cette collection de la Cinémathèque Afrique.
0: Quand ils n'ont pas été même censurés, vous parliez de Camp de Tiaroy, c'est un film...
2: Ça,
0: de...
2: c'est censuré en France, carrément.
0: En France,
2: c'est pas
0: sur le... Puisque Sembène, il filme le massacre de tirailleurs sénégalais par les troupes coloniales
2: tout
0: françaises au lendemain de la Seconde Guerre
2: mondiale. C'est un film sénégalais ou algérien, d'ailleurs, par ailleurs. C'est important aussi à signaler. Et c'est vrai que ce film a été interdit pendant très, très, très, très longtemps en France.
0: Et donc...
2: Après, la Cinémathèque, ce qui se passait à l'époque, aussi en dehors des coproductions dont parlait Clémentine, des productions dont parlait Clémentine, c'était aussi des achats de films. Dans les années 80, etc., les films n'étaient plus produits forcément par la France, mais il y a eu des achats. Donc il y a comme ça aussi c'est un témoignage de qu'est-ce qui pouvait intéresser la France à une autre époque en fait, dans quelle France Afrique ou autre on était pour voir quelle était la politique d'achat par contre qui était un peu décidée que par contre là par le ministère des films d'Afrique.
0: Alors il y a un autre film, on parlait de Camp de Tiaroy, il y a un autre film malgache, celui-là qui porte sur un sujet comparable et il fait partie du fond non sans avoir dû surmonter des obstacles, c'est Tabataba, réalisé en 1987 par Raymond
2: Rajaonarivel.
0: Maxime Grandbert, c'est l'un des épisodes de votre série de podcast cinéaste d'Afrique.
3: Oui, et c'est même le premier épisode qu'on a consacré à ce film, Tabataba. Donc Raymond Rajaonarivel le réalise à partir de 1986, le sort en 1987. Donc on est 40 ans après les massacres et l'insurrection qui se passe à Madagascar.
2: Pour rappeler Maxime, c'est un des seuls pays à s'être battu contre la colonisation française.
3: Et j'allais
2: avec
3: dire,
2: le Cameroun.
3: On est encore sous l'Empire français. Madagascar ne sera indépendante qu'en 1960. Et pour faire ce film, donc Raymond Rajaonarivel demande une aide au ministère de la Culture. Alors c'est une aide qui est à la fois venant du ministère des Relations Extérieures qui deviendra le ministère des Affaires étrangères et du ministère de la Culture. L'aide lui est accordée par principe dans un premier temps, ce qui lui permet de lancer le tournage. Et au moment où il est sur le tournage, le producteur reçoit un courrier de l'ambassadeur de France à Madagascar qui s'oppose en fait à la signature de ce document et donc à l'attribution de la subvention qui lui permettrait de faire le film. Donc il y a un blocage institutionnel, pour ne pas dire censure, en gros parce que l'ambassadeur trouvait que ça véhiculait une image négative de la France pendant cette période. Donc Raymond Rajaonarivel se retrouve démuni, il est obligé d'arrêter le tournage. Les équipes, qui étaient principalement des équipes françaises, vont repartir en France parce qu'il n'a plus les moyens de les payer et il va devoir se tourner avec son producteur vers d'autres sources de financement qui seront la télévision. Ça s'est raconté dans le podcast.
0: Justement, je vous propose qu'on écoute un extrait de cet épisode du podcast Cinéaste d'Afrique.
4: En choisissant la fiction plutôt que le documentaire, Raymond Rajaonarivel aborde l'insurrection de 1947 à travers des personnages chargés de symboles. Ici, on assiste à une scène où l'armée coloniale française incendie un village au cœur de la forêt. La grand-mère du jeune Soulou, assise avec dignité dans son fauteuil en rotin, attend l'arrivée de l'armée française. Elle devient l'incarnation d'un Madagascar éternel, à la fois résigné face à la domination coloniale et pourtant indomptable, capable encore de rire et de tourner le colonisateur en dérision. En privilégiant l'intime et le symbolique plutôt que le spectaculaire, le cinéaste trouve une manière sensible d'évoquer cette page douloureuse de l'histoire de notre pays. Mais malgré tout, ce choix n'a pas facilité la production. Le film a mis des années à voir le jour. Et alors que le tournage avait commencé, l'ambassadeur de France à Madagascar a décidé d'annuler la subvention accordée par le ministère des Affaires étrangères en France. Raymond revient sur ce parcours semé d'obstacles.
5: J'ai pas eu du tout aucune aide de l'État, quoi. J'ai eu une aide du ministère de la Coopération. Mais ce qui s'est passé, en fait, c'est que le ministère de la Coopération a donné cette aide au scénario et tout ça. Et quand je suis arrivé à Madagascar, l'ambassadeur en France, qui s'appelle Alain Brie, a dit « Ah non, pas du tout, moi j'accepte pas du tout ce film, je retire cette aide. » Parce que le sujet les a gênés en disant que c'est pas très bien pour la France de donner de l'argent alors qu'elle a participé à la répression, quoi. Et donc cet argent a été retiré. Et j'ai eu vraiment des problèmes parce que ça m'a valu un arrêt de tournage d'un mois et demi. Et moi, je pensais que le film s'est arrêté complètement, quoi, parce que les techniciens sont rentrés à Paris. Après une semaine de tournage, les techniciens sont rentrés à Paris. Bien sûr, ils n'ont pas voulu rester parce qu'ils n'étaient pas payés. C'était l'argent sur lequel on allait payer, quoi. Ils ne sont pas restés. Donc, il fallait trouver d'autres, quoi. Donc, après un mois et demi, je suis retourné à Madagascar. Et j'ai demandé aux autres techniciens. Ils ont dit non, nous, on ne revient pas. Et j'ai dû changer l'équipe entièrement, sauf ingénieur du son.
6: Et au niveau des autorités malgaches?
5: Au niveau des autorités malgaches, ils m'ont laissé faire, en fait. Ils sont pas manifestés, rien. Ils m'ont dit, ah bon, il fait un film, bon. On verra bien.
4: Au lendemain des indépendances, le cinéma sur le continent africain s'est heurté à une double contrainte. D'un côté, la France voulait garder la main sur les récits venus de ses anciennes colonies. Et de l'autre, comme Raymond l'a expliqué, la plupart des gouvernements africains soutenaient peu leur production artistique. Des films comme Tabataba ont ainsi rencontré de nombreux obstacles. Pourtant, aujourd'hui, ces œuvres sont reconnues à la fois pour leur valeur artistique et pour leur rôle dans la prise de conscience collective autour des réalités coloniales.
0: Et alors Maxime Grandmère, puisque c'est là, on a écouté là un extrait de votre podcast, pourquoi avoir choisi Tabataba parmi donc les 6 premiers épisodes?
3: Alors en fait, les choix se sont aussi portés sur les films dernièrement restaurés par la Cinémathèque Afrique, qui œuvre depuis 2018 à un vaste programme de restauration autour des films de son catalogue. Donc là, pour cette première saison, on a retenu 7 cinéastes provenant de 7 pays différents. On essayait aussi d'avoir une diversité en termes de genre cinématographique, de période, de sujets qui pouvaient être couverts. Et ce film-là, Tabataba, nous permettait justement de parler de ces histoires d'obstacles, censure entre les gouvernements français et les pays africains. Donc là, on est sur une situation qui a quand même eu un déblocage parce que le film a pu voir le jour. Le film a été sélectionné à Cannes en 1988, je crois, et on vous entend, Catherine Ruel, d'ailleurs, dans cette archive, parce que ce podcast, il est constitué à partir d'archives, d'interviews de réalisateurs et aussi d'archives sonores de RFI. Donc, j'en profite aussi quand même pour souligner l'importance du travail qu'a fait Catherine pendant de nombreuses années. Et puis, d'extraits de films qui sont restaurés par la Cinémathèque Afrique.
0: Justement, la restauration des films, donc c'est l'une des missions de la Cinémathèque. Catherine Ruel.
2: Enfin, c'était pas une des missions de la Cinémathèque.
0: Pas à l'origine, mais ça l'est devenu.
2: C'est devenu parce que Scorsese s'en est mêlé quelque part et la Cinémathèque de Bologne. Donc les Français se sont dit, ah bon, mais non, il n'y a pas de raison.
0: Vous croyez que c'est ça? C'est depuis Scorsese, c'est l'aiguillon. Évidemment. Parce que Martin Scorsese, avec son African Film Heritage Foundation, puisqu'il a noué un partenariat avec la FEPACI, la Fédération des cinéastes.
2: Pan-Africaine des cinéastes, et puis avec, c'est la Cinémathèque de Bologne. L'image retrouvée, donc ils font un travail extraordinaire.
0: Vous avez coécrit en 2023 un rapport justement sur la valeur.
2: Mais déjà en 2018, j'étais dans la première commission à Cannes, où on avait pendant une bonne semaine discuté avec des critiques de cinéma, et la réunion finale était à Cannes, où il y a eu un premier volant de films restaurés justement.
1: Et puis ce qui est intéressant dans ce que tu dis, Catherine, aussi, c'est l'ouverture à ce comité d'experts, parce que je me souviens, j'en faisais aussi partie, avec justement des personnes issues notamment du continent africain, des diasporas, de générations très différentes. Et ça a été aussi une manière pour la Cinémathèque Afrique d'ouvrir, au fond, aussi sa gestion à d'autres. Et c'est vrai qu'on voit tout au long de justement cette généalogie que notamment Olivier Barlet et les autres auteurs-autrices dressent dans cette ouverture, ouvrage, la façon dont finalement la Cinémathèque Afrique a aussi évolué avec le temps et avec les questions que les cinéastes et les publics aussi lui ont posées.
0: Dans ce rapport, Catherine, donc de 2023,
2: hein, on a mis
0: il
2: un an
0: récent.
2: Quand même à visionner des films. Hein.
0: Voilà, un an à visionner les 1700
2: Gay
0: titres.
2: Et puis Brice Aounou.
0: 1700 titres, vous les avez
2: non,
0: tous visionnés
2: pas,
0: quand même.
2: On n'a pas vu les films européens. On a décidé de ne prendre que les films d'origine africaine ou autre, diaspora. Mais il n'y en a pas beaucoup. Hein. Et ou les films maghrébins, parce qu'il y a beaucoup de films maghrébins. Donc c'est tout le continent africain. C'est panafricain, hein. Pas que Afrique subsaharienne. Et donc, on a passé pendant, presque un an à visionner les films, à avoir des rapports sur l'état dans lequel les films étaient, etc.
0: Ça, c'est sûr. Beaucoup sont sur pellicule, j'imagine.
2: Oui, mais bon, on avait des copies numériques quand même. Hein.
0: Et donc, vous êtes arrêté sur une centaine, c'est ça ?
2: Une centaine, oui. Pour commencer, normalement. Mais bon.
0: Et ça va prendre du temps, beaucoup d'argent.
2: Une restauration, ça coûte 70 000 à 80 000 euros.
3: Pour un long métrage.
0: Alors, il faut préciser là, parce qu'on ne l'a pas vraiment dit, mais la Cinémathèque Afrique, elle ne possède pas les films.
2: Non.
0: Elle possède, elle détient des droits.
2: C'est un dépôt, en fait, comme un stock de laboratoire, en fait, en quelque sorte. C'est un dépôt où les cinéastes, soit les films ont été achetés, soit les films ont été coproduits. Donc, avec les producteurs, il y a des contrats, une trentaine d'années, je crois. Pareil avec les cinéastes. Et quand les droits sont tombés, c'est là où ça devient compliqué, parce qu'il y a toute une chaîne de droits insupportable. Soit on arrive à refaire des contrats avec les ayants droit. Dieu sait si c'est compliqué, soit on n'y arrive pas, et du coup il y a des films qui disparaissent aussi de la collection.
1: Effectivement, et sur ces 1700 et quelques films qui sont au catalogue de la Cinémathèque Afrique, elle, seulement 600 et quelques d'entre eux finalement, elle ne possède les droits de diffusion que sur environ 600 d'entre eux. Ça pose la question justement de la suite et aussi quelque part de à qui appartiennent ces films, c'est-à-dire qu'effectivement ils appartiennent bien entendu aux auteurs, aux producteurs, aux ayants droit, mais je crois que la question du public, elle est aussi des publics, elle est aussi fondamentale et c'est ce sur quoi on a également travaillé dans le cadre de Réparer le visible, notamment autour d'un chapitre qui a été coécrit avec la Fédération des Ciné-Clubs du Sénégal et le Centre Yenenga de Dakar.
0: Oui, on y reviendra.
3: Pour rajouter quelque chose, en fait, la Cinémathèque Afrique, elle acquiert des droits non commerciaux pour permettre la diffusion de films dans le réseau culturel français à l'international.
2: Ou dans les festivals aussi.
3: Dans les festivals, dans les centres culturels, aujourd'hui Institut français, et c'est des droits qui peuvent aller de 3, 5 à 10 ans maximum. Donc pendant très longtemps, les films, c'était du support argentique, 16 mm, 35 mm, et donc ils tiraient des copies positives, c'est-à-dire vraiment les copies qui étaient diffusées dans les salles de cinéma, mais à aucun moment la Cinémathèque Afrique était détentrice des originaux, des copies négatives qui, elles, restent propriété des auteurs, des producteurs,
2: des laboratoires.
3: Qui sont stockés aujourd'hui dans des laboratoires à des coûts prohibitifs parce que stockage, ça prend de la place et que ça coûte cher et que beaucoup d'auteurs d'ayant droit n'ont pas les moyens, en fait, aujourd'hui d'assurer ce travail de conservation.
2: Là, par exemple, Madame
3: Dupart,
2: quand elle a voulu restaurer les films de son mari, Poussière et autres, les comédies les plus fortes d'Henri Duparc, elle a été obligée de payer 8 ou 9 000 euros de stockage.
1: Et ce qui pousse aussi cette situation à un nouvel exil, j'allais dire, des œuvres. C'est-à-dire qu'on a des cas aussi très précis, en tout cas des témoignages très précis dans l'ouvrage, notamment de Stéphane Vieira, donc le fils de Paulin Soumanou Vieira, et d'Anouchka Deandrade, la fille de Sarah Maldoror, qui effectivement sont détenteurs de ce patrimoine ô combien important pour nos histoires.
2: Détenteurs moraux,
1: oui, merci. Et qui se retrouve aussi dans l'immense difficulté de comment conserver justement ce patrimoine pour qu'il puisse être transmis aux générations futures, présentes et futures, et ce qui se tourne du coup vers notamment universités aussi américaines. Là, oui. En l'occurrence, je pense à Indiana University pour le patrimoine
2: pour
1: de Paulin Soumanou Vieira.
2: C'était insensé.
1: Et pour Sarah Maldoror, je ne sais pas où est-ce que ça en
2: les
1: est. Mais c'est
2: avec les Allemands, normalement, non ?
1: Alors moi, la dernière fois que j'ai une discussion avec Anouchka, elle était en discussion avec Indiana et avec Harvard Film Archive.
2: Voilà, oui, donc du coup, tout le patrimoine, en fait, mais même y compris les documents écrits.
1: Oui, et ça me permet aussi de faire le lien avec la Cinémathèque Afrique, c'est-à-dire qu'elle conserve, là on a surtout parlé des films, mais elle conserve aussi l'envers archives. Du décor, effectivement, physique. Des archives, c'est ce dont tu parlais tout à l'heure, Maxime, justement, quand tu évoquais le film Tabataba. Et dans cette archive, dans ces archives, on retrouve effectivement des affiches, des photogrammes, des photos de tournage, mais également des lettres diplomatiques. Donc, on voit bien à quel point l'histoire du cinéma est entremêlée à l'histoire politique de la France avec le continent africain.
0: Et vous le signalez, Farah Clémentine Dramani, ici fou, les films aussi du patrimoine africain circulent peu en Afrique, mais il y a quand même des projections, comme l'une l'an dernier à Abidjan, où le Cinéma Pathé et l'Institut français ont accueilli pendant 3 jours, eh bien justement, le fonds de films de la Cinémathèque Afrique pour des panels, des masterclass et des projections de films. Une initiative qui a offert aux jeunes spectateurs ivoiriens la possibilité de découvrir, eh bien, le patrimoine cinématographique africain. Je vous propose de réécouter le reportage signé Marine Janin, diffusé en septembre 2025.
7: À la sortie de la salle obscure, on débat, on analyse, on décortique. Beaucoup découvrent pour la première fois des classiques africains ou des créations contemporaines difficiles d'accès. Keren Zatano et Othniel Banzi, tous deux jeunes cinéastes fraîchement diplômés, saluent une opportunité trop rare.
8: On est là pour pouvoir apprendre le maximum possible. Nous, ici en Côte d'Ivoire, surtout nous jeunes, on n'a pas vraiment l'habitude pour le cinéma de beaucoup regarder des choses. Généralement, on va en salle pour regarder des films blockbusters et tout.
9: Des films que je veux regarder, des vieux films ivoiriens. Mais quand je cherche les moyens de pouvoir les voir, je j'arrive pas. C'est pas disponible. Tout ce qui est films des années 90, 80, franchement, c'est pas facile d'accès.
7: Un problème de distribution des films, souligne la productrice ivoirienne Nameïta Touré, qui vient notamment de la disparition des cinémas de quartier.
10: Il y a eu le passage au numérique qui a cassé quelque chose de très important ici, parce que c'était compliqué et cher d'acquérir ces nouveaux projecteurs numériques. Donc du coup, il n'y avait plus de projection. Il y a des salles qui ont commencé à fermer. Après les crises politiques qu'on a eues, forcément, tout ce qui est divertissement a un peu passé à la trappe. Donc il y a toute une génération qui n'a jamais connu le cinéma, qui n'a jamais connu le grand écran et qu'il a fallu rééduquer. Ça prend du temps, effectivement, de changer les mentalités et de revenir à cela.
7: L'événement de 3 jours s'est achevé par une projection de Belle Poussière de Henri Duparc, un classique ivoirien de 1988, restauré par la Cinémathèque Afrique.
0: Voilà un reportage de Marine Janin. Farah Clémentine Dramani, ici fou, dans le livre que vous dirigez, Réparer le visible, cette question de la circulation des films en Afrique, elle revient quasiment dans tous les chapitres. La Cinémathèque Afrique, c'est le grenier de notre histoire, écrit le journaliste et critique de cinéma sénégalais, Baba Diop.
1: Oui, effectivement, parce qu'on voit bien à quel point tout ce dont on parle, finalement, c'est une infrastructure du visible. Vous avez dit tout à l'heure que j'étais chercheuse et j'appelle ça la colonialité du visible, d'ailleurs. Et c'est vrai qu'on, même en 2025, pour prendre des chiffres très concrets et puis récents, sur 1200 projections qui ont été organisées à partir du catalogue de la Cinémathèque Afrique dans 102 pays, 143 projections ont eu lieu au Brésil, 91 en Colombie et seulement 41 en Côte d'Ivoire et 33 au Sénégal. Alors même que 3 des films les plus diffusés sont sénégalais. Donc on voit bien qu'il y a une situation là, encore une fois, ambivalente entre justement le désir aussi de la France qui a été renouvelé par le discours d'Emmanuel Macron à Ouagadougou en 2017, qui justement disait l'importance que ce patrimoine soit visible et disponible sur le continent africain, et la réalité des chiffres. Après, il faut aussi mettre ces chiffres-là en perspective. La Cinémathèque Afrique, c'est une chargée de projet et puis quelques personnes de l'Institut français qui travaillent à côté d'elle. Donc c'est aussi des équipes très réduites. C'est la raison pour laquelle, il me semble, d'autres justement partenaires continentaux doivent être sollicités davantage. En fait, il faut rendre finalement ce patrimoine aux personnes, au public continentaux et s'appuyer sur les universités, sur les bibliothèques, sur les ciné-clubs, sur les écoles de cinéma, sur les fédérations justement des ciné-clubs aussi, pour justement
0: le faire circuler.
1: Voilà.
0: Et Catherine Ruel, vous aussi dans le livre, hein, parce qu'il y a une interview de vous, c'est aussi ce que vous mettez en avant. Vous faites remarquer que vous avez des étudiants en cinéma sur le continent qui ne connaissent pas ces films.
2: Ils connaissent rien du tout. Donc c'est aussi ça le problème. C'est qu'à force de ne pas dire, de ne pas montrer, parce que ça fait 30 ans ou 40 ans qu'on ne passe pas de films africains sur les écrans africains, parce que souvent les salles de cinéma sont encore tenues par des Européens, excusez-moi, hein, Bolloré par exemple.
0: Et avec tous les canals Olympia.
2: Et il faut que les cinéastes payent pour montrer leurs films, quoi. Donc il y a tout un public. Moi je me souviens d'avoir fait un festival à Gorée en 2008, avec Joga et Ramaka, on a fait un festival sur les films de l'immigration, avec RFI, hein. Heureusement qu'il y avait RFI à l'époque. Mais la plupart des gens qui venaient n'avaient déjà jamais vu un film en salle. Des jeunes. Et ils ne connaissaient même pas les films qu'on passait. Alors là, maintenant, moi, j'ai à peu près 80 élèves répartis dans toute l'Afrique de l'Ouest, par visio, évidemment. Hein. Mais je leur parle, même Samane Ousmane ou même des cinéastes de leur pays, ils ne les connaissent pas. Donc, qu'est-ce que tu veux qu'ils demandent d'avoir des films ou avoir tout un patrimoine ou aller voir dans les salles s'ils ne le connaissent pas? C'est pour ça que le travail que fait Maxime est vachement important. Et d'avoir ce genre de podcast qui rappelle l'histoire, le patrimoine, etc., ça devrait marcher tout le temps. D'ailleurs, ça aurait dû commencer depuis bien longtemps.
0: Justement, Maxime Gambert, c'est une question, la circulation des films, la difficulté des cinéastes africains à montrer leurs films en Afrique, c'est une question qui revient quasiment dans tous les épisodes, enfin en tout cas de votre
3: série. Ça revient dans tous les épisodes, ça revient dans toutes les archives, de toutes les interviews, de tous les cinéastes que j'ai pu écouter. C'est-à-dire vraiment la difficulté à faire connaître, à faire circuler les films sur le continent africain. Et aujourd'hui, les films restaurés à nouveau à être connus sur le continent africain. Alors il y a un épisode qui est consacré au cinéaste ivoirien Désiré Carré, avec ses deux premiers films, Concerto pour un exil et À nous de France, qu'il réalise en 1968 et 1970.
2: À Paris.
3: Depuis la France, j'ai choisi d'interviewer deux personnes qui, pour moi, sont un peu représentatives de ce que je voulais faire sur ce podcast, c'est-à-dire vraiment donner la parole à la nouvelle génération, à la jeune génération d'artistes, de personnes évoluant dans le monde culturel, en France et aussi en Afrique. Donc c'est Amandine Nana, qui est curatrice spécialisée plutôt en photo documentaire au Palais de Tokyo, et Marie-Hélène Banimbadio, qui a un compte sur les réseaux sociaux qui s'appelle Archive Ivoire, et qui dépoussière, on va dire, aussi toute la culture ivoirienne à travers les archives télé, audiovisuel, etc., pour les faire parler de ces deux films. Et il se trouve aussi qu'elles ont un ciné-club et qu'elles font circuler ce film en France et à Abidjan. Et elles témoignent en fait aussi des retours et de la surprise et de comment ces films sont reçus différemment par deux publics qu'elle rêverait de faire rencontrer, mais qui s'interrogent et qui ont vraiment la même passion à découvrir ce cinéma aujourd'hui. À ma petite échelle, moi, ce que j'ai voulu faire en fait avec ce podcast, c'est d'essayer de créer des passerelles et des ponts avec la nouvelle génération qui se saisit des films des anciens pour recréer, on va dire, un peu une filiation dans l'histoire du cinéma entre hier et aujourd'hui.
2: Mais c'est valable en France aussi, hein, parce qu'en France aussi, on oublie qu'il y a des générations entières de deuxième, troisième, quatrième génération qui ne connaissent pas leur propre cinéma. C'est quand même leur cinéma aussi, il faut pas exagérer, quoi. Et quand on fait des... Moi, je sais que, par exemple, la Cinémathèque française, on a fait deux événements en 30 ans sur les cinémas d'Afrique, avec RFI, d'ailleurs. Mais deux en 30 ans, enfin, c'est hallucinant, quoi. Mais quand on cherche à regarder, là, il y a beaucoup de choses qui se passent, par contre, hein. Beaucoup de jeunes de la diaspora et d'afro-descendants ont repris en main. Par exemple, la semaine dernière, il y avait trois festivals en même temps, le même week-end, donc ça, c'est un peu con aussi, mais bon, au moins, il y avait des choses qui se passent. Donc, il y a quand même une relève, mais encore faut-il pouvoir avoir les films,
0: et, voilà,
2: et que les films existent encore.
3: Si je peux rajouter une chose, la rétrospective sans Ben Ousmane qui avait lieu à la Cinémathèque française, c'était un carton. Toutes les salles étaient pleines. Ça veut dire qu'il y avait une vraie demande. Et dans un autre registre, le collectif Air Afrique, qui avait un ciné-club qui devrait reprendre, les séances sont pleines en quelques minutes dès qu'ils mettent l'annonce sur les réseaux sociaux. Donc ils ont une force de frappe, un réseau, il y a une appétence et un besoin aussi de faire circuler et de faire connaître ces films à un public de jeunes gens qui ont entre 20 et 35 ans, en moyenne quand même, dans les salles.
1: Oui, et se passe le même engouement aussi, je dirais, sur le continent où on a vu une multiplication de festivals se créer ces dernières années. Je les ai pas dénombrés, mais certains l'ont fait. Il y en a énormément, des festivals thématiques, des festivals généralistes, cinéma d'animation, etc. Donc il y a un vrai engouement. Mais comme tu le disais, Catherine, si on n'a pas conscience, si on n'a pas connaissance en fait, justement, de l'existence de ce patrimoine, c'est ce que disent Bénédicte Savoy et Félix Winsard dans leur rapport sur la restitution. en fait, il est possible de demander et même d'avoir accès justement à ce patrimoine que si on sait qu'il existe. Et donc, effectivement, il y a une vraie importance de la part de ces générations qui s'en emparent aujourd'hui.
2: Puis savoir qu'il existe, ça ne veut pas dire qu'on a les films. Hein.
0: Exactement. Vous faites la transition toute trouvée, Catherine, puisque c'est effectivement la question que j'ai posée à Aka Diédiou, le président de la Fédération des Ciné-Clubs du Sénégal. Encore faut-il avoir les films.
11: Les ciné-clubs ont énormément de difficultés pour projeter les films. Et puis les films qui sont des histoires africaines ne sont pas vus par les Africains aussi. Pour parer à cette éventualité, nous, dans notre ciné-club, nous avons créé un concept qui nous permet, nous, d'avoir des films qu'on a nous-mêmes produits. Voilà, chaque année, nous, on produit au moins 8 films avec notre budget et puis pour qu'on puisse faire des diffusions au sein de notre ciné-club. Par exemple, il y a des films comme... les films d'Ibrahim Diop Mambéty au moins, nous avons les films, mais on les projette en cachette, quoi. C'est-à-dire, il y a des films qu'on n'oserait pas projeter en public. C'est-à-dire, nous projetons à l'intérieur de notre ciné-club, notre siège, et des fois, on projette à l'extérieur. Mais si on projette à l'extérieur, on projette nos propres films. Par exemple, le film de Yo Capitano, Moi Capitaine, on ne peut pas le projeter en plein air, par exemple, parce qu'on ne détient pas les droits. En fait, aussi, la solution que nous préconisons, c'est de créer un cinémathèque qui nous est propre, c'est-à-dire de faire nos propres films. Avec le peu de moyens qu'on a, au moins que nous détenions les droits de diffusion et d'exploitation des films. Mais si nous continuons dans ce système de financement, d'extérieur, de coopération et tout ça, le problème va perdurer.
0: Voilà la difficulté des ciné-clubs au Sénégal à avoir les copies, en fait.
1: Tout à fait, cette difficulté très réelle et en même temps justement la solution qui est proposée. D'ailleurs, Aka coécrit un chapitre dans l'ouvrage où l'idée c'est comment justement on fait nous-mêmes notre cinémathèque en dehors des injonctions ou des normes justement occidentales, mais comment justement et la Fédération des Ciné-Clubs du Sénégal et le Centre Yenenga finalement se situent aussi à toutes les échelles de valeur de l'industrie du secteur cinématographique, c'est-à-dire de la production jusqu'à la diffusion. C'est exactement ce que dit Aka là dans l'interview qu'on vient d'entendre, c'est-à-dire comment on crée notre propre cinémathèque à partir des films qu'on réalise. Et puis il y a quelque chose aussi d'important qu'il vient de dire, c'est-à-dire comment une espèce de mode guérilla, si je puis me permettre d'utiliser ce terme, mais qui, en fait, on n'a pas le choix, on a accès à des films et donc du coup, des fois, on les montre sous le manteau, parce qu'en fait, justement, c'est trop difficile. On ne sait même pas qui sont les ayants droit de ces films. Donc c'est vrai qu'il y a, tout un... Ça fait partie des pistes, justement, sur lesquelles, qui ne sont pas nouvelles, malheureusement, mais sur lesquelles, en tout cas, on pourrait travailler pour la suite.
0: Alors, on va y revenir juste après le choix musical de notre réalisatrice, Apolline Verlon. C'est Freak and Frack de The Lemoine Point. Ah

0: Patrimoine cinématographique africain, les cinémas d'Afrique au pluriel, les cinémas aussi afro-descendants. Dans cette émission, à l'occasion de la parution du livre d'historiographie critique de la Cinémathèque Afrique. Mais il faut aussi préciser qu'il existe d'autres fonds en Afrique que la Cinémathèque Afrique. Il y a les cinémathèques d'Alger, de Ouagadougou au Burkina Faso, et puis aussi un pays qui fait figure d'exception sur le continent, c'est le Maroc. Avec ses deux cinémathèques, l'une à Tanger, l'autre à Rabat, le royaume dispose de structures locales pour préserver son patrimoine cinématographique. Mathias Reynal, vous êtes le correspondant de RFI au Maroc. Bonjour.
1: Bonjour, bonjour à tous.
0: Vous connaissez bien la cinémathèque de Tanger.
1: Oui, ça a été mon cinéma de quartier pendant mes 4 années tangéroises, entre 2015 et 2019. Poumon culturel du centre-ville situé sur la place du Grand Soko entre la porte de la Médina et la ville nouvelle coloniale. La Cinémathèque de Tanger a été inaugurée en 2007 à l'initiative d'un collectif d'artistes. Elle est devenue un lieu emblématique, cosmopolite, où se croisent différentes populations. Les jeunes marocains branchés, les expats aussi et les touristes de tous âges. C'est un endroit hors du temps avec sa déco surannée où l'on diffuse des films d'auteurs internationaux et quelques productions marocaines. À l'affiche chaque mois un film venant du royaume, du monde arabe ou d'Afrique. Une programmation pointue qui mêle patrimoine et films contemporains. On peut y assister régulièrement à des cycles thématiques consacrés à des cinéastes notamment. Malgré son rayonnement international, la Cinémathèque doit se battre pour exister. Association à but non lucratif, elle se finance grâce à ses propres ressources et le soutien de mécènes.
0: Alors c'est un lieu où l'on montre le cinéma, mais c'est aussi un site de préservation du patrimoine.
1: Exactement, dans sa salle d'archives, la Cinémathèque collecte des films pour constituer un fonds. Au fil des années, elle a rassemblé des matériaux cinématographiques très divers, documentaires, fictions, films expérimentaux concernant le Maroc et l'ensemble du monde arabe. Mais pour être tout à fait honnête, impossible d'obtenir de chiffres récents et précis sur cette collection. Et finalement, la salle est surtout connue pour sa programmation d'art et d'essai à des années-lumière du cinéma commercial que l'on propose ailleurs au Maroc. Il n'y a pas vraiment d'équivalent dans le royaume.
0: Enfin si, quand même, Mathias, depuis début 2025, à Rabat, a ouvert la Cinémathèque marocaine.
1: C'est vrai, et elle a une triple mission de conservation, mais aussi de restauration et de diffusion d'un siècle de patrimoine marocain. Pour cela, la Cinémathèque marocaine a noué une série de partenariats techniques avec plusieurs institutions françaises, comme l'Institut National de l'Audiovisuel, l'INA, ou encore la Bibliothèque Nationale de France, la BNF. Avec l'INA, il est question de partager les expertises, mais aussi et surtout les archives. Selon son site internet, la Cinémathèque dispose d'une riche collection de films, 15 000 négatifs originaux, 30 000 copies d'exploitation. On trouve des longs-métrages, des courts-métrages, des documentaires et les actualités royales.
0: En réalité, la Cinémathèque marocaine donc dispose d'un nouvel écrin inauguré en 2025, mais elle existait en fait avant.
1: Oui, rattachée à la seule institution de conservation cinématographique à l'échelle nationale, le CCM, le Centre Cinématographique Marocain. Il a été créé en 1944. Cet établissement public est aujourd'hui placé sous la tutelle du ministère de la Culture. Il avait dès son origine parmi ses missions la constitution d'une cinémathèque. En 2016, le CCM annonce ainsi avoir finalisé une vaste opération de restauration et de numérisation de ses archives filmées. 4000 minutes de documents films ont été numérisées à partir de supports 16 et 35 mm, comprenant notamment des documents pâtés qui couvrent la période 1905-1940. On y trouve aussi des reportages, des longs-métrages et des documentaires. Il existe également, il ne faut pas les oublier, des initiatives plus locales comme les ciné-clubs, très populaires dans les années 70-80 au Maroc. Ils reprennent vie depuis peu grâce à des passionnés. Il y a par exemple à Casablanca, Cinéma El Khamis, le cinéma du jeudi littéralement. C'est un collectif de jeunes qui organise régulièrement des projections de fiction, de documentaires marocains anciens. C'est l'occasion de découvrir souvent des pépites diffusées nulle part ailleurs.
0: Merci Mathias Reynal. Vous les citez d'ailleurs, ces deux cinémathèques marocaines dans votre ouvrage Farah Clémentine Dramani Sifou.
2: Oui, parce que ce que montre l'exemple de la Cinémathèque de Tanger, c'est que ce sont aujourd'hui aussi beaucoup des collectifs d'artistes face à l'immobilisme des États ou au manque de moyens en fait. Des artistes se saisissent de la question justement de la conservation et de la transmission de ce patrimoine cinématographique. Et puis, plus récemment, en avril dernier, a eu lieu à Rabat le symposium de la FIAF. C'est la Fédération internationale des archives de films qui a été créée en France, à Paris, dans les années 30. J'ai plus la date exacte, mais qui, du coup, réunit un certain nombre de cinémathèques mondiales. Et là, le fait que ce soit, me semble-t-il, la première fois qu'un congrès se déroule sur le continent et comme thématique, la question justement de la restitution du patrimoine cinématographique africain et de son accessibilité en Afrique témoigne de l'importance de ces sujets aujourd'hui.
0: Donc il y a des pistes hein, que cet ouvrage lance pour l'avenir.
2: Tout à fait, c'était aussi un des enjeux pour nous du collectif d'ouvrir justement à des solutions, en tout cas des pistes de réflexion, comme l'ouverture des archives, l'investissement dans des circuits justement sur le continent, le fait de justement d'accompagner la reconstruction finalement de la chaîne de production cinématographique. Et voilà, je dirais que de mettre aussi au cœur de ces différentes dynamiques les partenaires africains me semble aujourd'hui d'une importance cruciale, comme d'ailleurs la gouvernance partagée aussi, qui est une des pistes de réflexion de l'ouvrage.
0: Merci beaucoup Farah Clémentine Dramani-Sifou, Catherine Ruel et Maxime Grandbert. Réparer le visible, histoire et devenir de la Cinémathèque Afrique est en librairie et c'est une coédition Institut Français et Marest Édition. Je renvoie aussi sur le site internet de la Cinémathèque Afrique, le catalogue est en accès libre. Maxime, vous me disiez que les films, on pouvait les voir.
3: Alors, on peut les voir aussi une partie, une quinzaine, je dirais, sur la plateforme TV5 Monde Plus. Donc, c'est aussi, en plus du podcast sur lequel la Cinémathèque Afrique est partenaire, une volonté aussi de faire connaître quand même ce catalogue un peu partout dans le monde.
0: Catherine Ruel, vous vous apprêtez à partir à Marennes-Oléron, où l'on pourra voir des films contemporains du continent africain du 14 au 20 octobre dans le cadre du festival Vision d'Afrique, donc à Marennes-Oléron du 14 au 20 octobre. Et donc Maxime Grandbert, je rappelle que l'on peut écouter 6 épisodes de votre podcast Cinéaste d'Afrique sur le site de RFI, un 7e à venir prochainement.
3: Sur Mustapha Alassane, pionnier du cinéma d'animation en Afrique.
0: Tous les cinémas du monde, c'est fini pour aujourd'hui. Au micro, Sophie Torlotin, à la réalisation Apolline Verlon. Rendez-vous samedi prochain, même heure, même cinéma. Nous serons en compagnie d'Emmanuel Marre pour parler de Notre Salut, le portrait d'un fonctionnaire zélé du régime collaborationniste de Vichy. Et d'ici là, bonne semaine à tous.

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5: À la une, ce scrutin déjà joué d'avance en Russie. Deuxième jour d'élections législatives, les premières dans le pays depuis l'invasion de l'Ukraine en février 2022. Le parti de Vladimir Poutine est le grand favori. Reportage dans un bureau de vote de Moscou en début de journal. Nous serons également au Yémen, où les combats continuent entre les Houthis et les forces gouvernementales soutenues par l'Arabie Saoudite. 48 morts ces dernières 24 heures. Depuis la reprise des affrontements début septembre, plus de 100 000 personnes ont été déplacés. Business is business. Aux États-Unis, Donald Trump ne veut pas entendre parler d'une régulation de l'intelligence artificielle. Une position qui irrite le gouverneur démocrate de Californie. Gavin Newsom a donc signé un décret pour renforcer l'encadrement de l'IA. Et puis en France, l'université d'été du Modem s'est ouverte hier. À 7 mois de la présidentielle, François Bayrou appelle à une primaire allant de la gauche modérée à la droite. Le suspense est presque inexistant, mais les Russes sont appelés aux urnes. Deuxième jour d'élections législatives en Russie, les premières dans le pays depuis l'invasion de l'Ukraine en février 2022. 450 sièges de la chambre basse du Parlement doivent être renouvelés. Un scrutin déjà joué d'avance. Le parti de Vladimir Poutine est le grand favori, car de nombreux candidats d'opposition n'ont pas pu se présenter. Malgré tout, certains électeurs ont souhaité se rendre dans les bureaux de vote. Reportage à Moscou de Jean-Didier Revoy.
6: Dès l'entrée dans le bureau de vote, la responsable prévient les électeurs. Les bornes pour le vote électronique ne marchent pas, mais il y a des solutions.
7: Voter avec des bulletins en papier ou revenir lorsque le terminal fonctionnera.
6: Pas de grosse influence, mais des allées et venues constantes. En ce vendredi, les gens travaillent et surtout, on peut voter derrière son ordinateur, comme l'a fait Vladimir Poutine. Natalia est retraitée et elle reconnaît ne pas fonder de grands espoirs sur cette élection.
8: C'est difficile de dire que quelque chose peut changer. Il y a tellement de choses qui vont de travers. Alors on va espérer que tout ira bien.
6: Igor est lui aussi assez fataliste.
9: Je vis dans ce pays. Je dois voter, bien sûr. Je m'attends à tout et au meilleur.
6: Retraité, Ella juge que les choses ne se passent pas trop mal, mais reconnaît quand même qu'un vœu lui tient à cœur, même s'il n'est pas directement lié à ces élections.
8: Je voudrais que la guerre se termine. Nous avons une vie normale, nous pouvons acheter à manger, des médicaments et des traitements, plus ou moins.
6: Une liberté de ton qui tranche avec les propos d'Olga.
7: Les gens doivent aller voter. Vous savez, je ne fais qu'accomplir mon devoir de citoyenne. Et le résultat, on le verra quand ils commenceront à travailler.
6: Les Russes peuvent encore voter jusqu'à demain soir 20h, mais l'issue du scrutin ne fait guère de doute. Jean-Didier Revoy à Moscou, RFI.
5: Et ce matin, la Russie a fait état de puissantes cyberattaques contre les systèmes de vote, mais la situation est revenue à la normale. Pendant ce temps, les attaques entre la Russie et l'Ukraine continuent. Hier soir, une frappe russe a fait 2 morts dans la ville de Soumy. De son côté, Donald Trump a promulgué une loi imposant de nouvelles sanctions contre Moscou. Elle vise en particulier le secteur de l'énergie. Le texte permet au président américain d'imposer des droits de douane pouvant atteindre 100% sur les pays importateurs de gaz et de pétrole russe. Grosse confusion près de l'aéroport de Riyad où des explosions ont été entendues. Une première dans la capitale saoudienne depuis la reprise des affrontements avec les Houthis du Yémen. Plusieurs habitants ont constaté des fumées noires et un réservoir de carburant d'Aramco a été aperçu en feu. Pour le moment, les vols sont annulés ou reportés. Cet événement intervient donc au moment où les combats font rage dans le sud du Yémen. Ils opposent les forces gouvernementales soutenues par l'Arabie Saoudite et les combattants pro-iraniens Houthis. Le bilan est de 48 morts lors des dernières 24 heures. Selon des sources militaires gouvernementales, 17 soldats ont été tués. Les Houthis annoncent, eux, la mort de 31 de leurs combattants. Des affrontements qui ont de nombreuses conséquences. Plus de 100 000 personnes ont été déplacées depuis la reprise des combats début septembre. Abla Junaidi, l'Organisation internationale pour les migrations, appelle donc à une action urgente.
10: Dès le début de l'offensive des Houthis, les humanitaires s'en alarmaient. Un nombre toujours plus grand de déplacés se répandant en quelques heures à travers plusieurs provinces, rendant leur décompte et donc la réponse à leurs besoins complexe. Le rythme des déplacements dépasse les capacités de suivi des humanitaires, souligne l'organisation. D'après le dernier décompte de l'OIM ce vendredi, désormais plus de 100 000 personnes ont été contraintes de fuir leur foyer. La région de Taiz concentre à elle seule 63 000 de ces personnes. Les familles fuient parfois de nuit avec très peu d'affaires, s'alarme l'organisation onusienne. Celle-ci fournit des abris d'urgence, des articles de première nécessité, une aide alimentaire et des services de protection au Yémen, mais aussi en Afrique. De l'autre côté du détroit de Bab el-Mandeb, au cœur du conflit, à Djibouti, 2776 personnes ont également été recensées par l'OIM en provenance du Yémen. L'organisation appelle les donateurs à financer rapidement la réponse humanitaire, alors que de nouveaux déplacements sont attendus dans les prochains jours.
5: Abla Junaidi, un accord de défense a donc été trouvé au sujet du Groenland. L'annonce a été faite par Donald Trump hier soir. Les États-Unis, le Danemark et le Groenland doivent signer un accord contraignant la semaine prochaine. Le président américain a déjà annoncé le développement d'une importante présence américaine sur place. Avec cet accord, Washington empêche d'autres pays de le faire. Il ne sera pas non plus possible de réaliser des investissements sensibles sans l'accord des États-Unis. Accord salué par la première ministre danoise, Mette Frederiksen, affirme qu'il sera bon pour l'OTAN et l'Europe. De son côté, le chef du gouvernement groenlandais, Jens Frederik Nielsen, s'est réjoui d'un compromis. Donald Trump, toujours qui ne veut pas réguler l'intelligence artificielle. Ces derniers jours, le président américain et plusieurs figures de son camp se sont opposés aux appels des patrons de la tech à ralentir le développement de l'IA. Les craintes liées à cette nouvelle technologie sont pourtant nombreuses. L'inquiétude s'est notamment amplifiée après l'avertissement devenu viral lancé il y a 10 jours par Jacob Coxon, démissionnaire d'Anthropic et ancien d'OpenAI. Face à ça, le gouverneur démocrate de Californie, Gavin Newsom, a annoncé hier un décret pour renforcer l'encadrement de l'IA. Correspondance de Loïc Piala à Los Angeles.
11: Des lois sur l'intelligence artificielle existent déjà en Californie, l'état où se trouvent des géants du secteur comme Anthropic ou OpenAI. Mais le gouverneur Gavin Newsom veut les implanter plus vite et aller plus loin. Il suggère notamment la création dans ces entreprises d'une kill switch, un moyen de stopper en urgence une super intelligence devenue incontrôlable.
12: Ceux-là même qui se sont engagés dans la course à l'IA nous disent maintenant de ralentir. Les PDG de ces entreprises nous supplient d'être régulés. On devrait les écouter. Et le président Trump a rejeté tous les appels à plus de réglementation. Il a totalement tort. Alors la Californie, une fois encore, agit et donnera le ton. La Californie fera ce qu'elle peut, mais toute la nation doit s'engager et Washington doit faire son travail.
11: Il y a 2 ans, pourtant, le même Gavin Newsom avait refusé de promulguer une loi proposant une kill switch. Il ne voulait pas, à l'époque, entraver l'innovation et se mettre à dos la Silicon Valley. Son revirement témoigne des craintes grandissantes face au progrès fulgurant de l'IA. On a par exemple appris hier que des experts en sécurité informatique avaient utilisé Claude, le modèle d'Anthropic, pour pirater OpenAI. Il ne s'agissait que d'un test, mais cette fausse cyberattaque est une nouvelle illustration des capacités de la technologie et de la vulnérabilité de ceux qui la créent. Loïc Piella, Los Angeles, RFI.
5: Et mercredi, le patron d'OpenAI, Sam Altman, va faire une présentation au Conseil de sécurité de New York. Réunion organisée à l'initiative de Paris face au récent dérapage de l'intelligence artificielle. En France, la dette publique devrait atteindre 119,3% du PIB cette année. Elle pourrait même grimper à 121,7% en 2027. Voici l'alerte lancée par le ministère de l'économie. Pendant ce temps, les prix des carburants atteignent des sommets. 2,39€ le litre de gasoil, c'est un record. Sur les réseaux sociaux, 8 ans après le mouvement des Gilets jaunes, les appels à manifester le 17 octobre prochain se multiplient. Contexte particulièrement tendu donc à 7 mois de la présidentielle. Et hier s'ouvrait l'université d'été du MoDem, Charlotte Turien-Tomaca.
13: Pour le chef du parti centriste, c'est le constat d'un second tour de plus en plus probable entre le RN et LFI, sans que personne ne donne le sentiment de le mesurer, qui l'amène à penser qu'une primaire est nécessaire pour trouver un autre candidat. À ses yeux, les candidatures de Gabriel Attal et Édouard Philippe manquent de légitimité et de dynamique. Objectif affiché, bâtir une coalition des engagés, comme il l'appelle, qui rassemblerait de la gauche qui refuse l'alliance avec Jean-Luc Mélenchon, à la droite républicaine qui refuse la compromission avec l'extrême droite. Pour François

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6: C'est un fonds unique au monde. Plus de 1700 films tournés en Afrique par des réalisateurs du continent, de la diaspora, mais aussi des Français. Une collection créée en 1961 par le ministère français de la coopération au lendemain des indépendances, devenue la Cinémathèque Afrique, est placée sous l'égide de l'Institut français qui en assure la sauvegarde, la restauration et la circulation. Mais que raconte ce fonds patrimonial exceptionnel des relations entre la France et les pays d'Afrique anciennement colonisés? Comment décoloniser les imaginaires? À qui appartiennent ces films? Et la question de leur restitution peut-elle se poser dans les mêmes termes que celle des œuvres d'art? Et comment mieux les faire circuler en Afrique? Autant de questions que pose le livre « Réparer le visible » qui paraît cette semaine et dont vient nous parler Farah Clémentine Dramani Sifou. Bonjour.
7: Bonjour Sophie.
6: Vous êtes une chercheuse, programmatrice de films et commissaire d'exposition franco-béninoise. C'est vous qui dirigez cet ouvrage collectif coédité par l'Institut français et les éditions Marest. À vos côtés, Catherine Ruel, bonjour.
8: Bonjour Sophie.
6: Les auditeurs se souviennent que vous êtes l'une des grandes voix de RFI, la Madame Cinéma à l'antenne, notamment avec votre émission Cinéma d'aujourd'hui, Cinéma sans frontières. Et vous êtes aussi co-autrice d'un rapport d'expertise de la Cinémathèque Afrique. Et Maxime Grimbert, bonjour.
9: Bonjour Sophie.
6: Vous êtes l'auteur du podcast Cinéaste d'Afrique, podcast RFI, réalisé justement sur des films emblématiques du fond.
10: Que tous les saints me protègent, que mon grand marabout, le bien-aimé cher, me protège, que tout le monde me protège. L'heureux, c'est qui de quitter le quartier indigène. Regarde-moi ces rues, Alborard. Ces maisons. Il doit être agréable de vivre dedans. C'est trop, ce bruit. Oh mon Dieu, cher. Cher, protège-moi. Mes marabouts, protégez-moi.
6: Un extrait de Borom Saret, court-métrage de 1963, signé Ousmane Sambène. L'histoire en 20 minutes d'un bonhomme charrette qui fait le taxi avec une carriole tirée par un cheval et se fait saisir son outil de travail. C'est l'un des premiers films du fond de l'actuelle Cinémathèque Afrique, fondé 2 ans plus tôt, donc en 61, au sein du ministère français de la coopération. Ce film est considéré comme le premier film d'importance réalisé par un cinéaste africain en Afrique de l'Ouest. Non,
8: Catherine. Parce qu'on a retrouvé le film guinéen, le premier.
6: Le tout
8: 1953,
6: premier.
8: Ça y est, on vient de le retrouver. Il y a eu toute une série d'articles, j'aurais dû les apporter d'ailleurs, sur ça, sur les retrouvailles de ce film guinéen. Tu sais que la Guinée, vous savez que la Guinée en 58 avait dit non quand même à la France, à l'Empire. Donc c'est une situation très particulière. Alors personne ne le connaît ce film, donc on attend de le voir.
6: Mais jusqu'à présent, Borom Saret, c'était quand même une stèle.
8: Ouais. Oui, on peut dire ça. Et c'est la voix de Sambène Ousmane qu'on entend d'ailleurs et qui fait le commentaire par rapport à ce qui se passe
6: à son personnage. Donc ce film Borom Saret a été coproduit par la CAI, donc c'était un consortium lié à l'État français. Farah Clémentine Dramani Sifou, à l'origine de ce qu'est l'actuelle Cinémathèque Afrique, il y a certes le souci de faire émerger des cinéastes du continent, mais peut-être surtout une optique de diplomatie culturelle.
7: Oui, merci pour cette question. Effectivement, c'est ce que vous disiez en introduction, la Cinémathèque Afrique s'inscrit dans une généalogie en fait de cinémathèques d'État. Vous le rappeliez, elle a été créée sous la tutelle du ministère de la Coopération et avant elle, en fait, il y avait eu d'autres cinémathèques sous le ministère des Colonies et puis de la France d'Outre-mer. Donc effectivement, la Cinémathèque Afrique, elle hérite de

0: cette histoire. Et puis, elle se fonde dans un double geste qui, à la fois, soutient effectivement, notamment la première génération de cinéastes et aussi les suivantes. On a parlé de Sam Ben, on peut parler de Vieira et de tant d'autres. Et Catherine Paula et Maxime seront là pour justement compléter cette longue liste de cinéastes. Mais elle... elle crée en même temps finalement une dépendance qui s'entremêle à des dispositifs d'aide cinématographique de la France en Afrique. Donc les films sont à la fois produits, coproduits avec l'aide de la France, sont post-produits aussi pour beaucoup d'entre eux en France, sont diffusés dans le réseau des partenaires de l'Institut français aujourd'hui.
1: Il faut dire, Clémentine, quand même qu'à l'époque, donc parce qu'on parle des années 60, hein, donc c'est 10 ans après les indépendances, les États africains n'ont pas encore d'infrastructures cinématographiques. Beaucoup de présidents, d'ailleurs, ont peur du cinéma parce que les cinéastes étaient des rebelles. Hein. Il faut bien, quand on voit Sam Ben Ousmane, Djibril Diop, etc., au Sénégal ou d'autres, justement, en Guinée ou dans d'autres pays, ils avaient une position particulière qui faisait peur au gouvernement de l'époque. Donc, ça, c'est un. Il n'y avait donc pas d'infrastructure, donc pas possible de faire du cinéma. La France aussi, on sortait du décret Laval de 1934, qui interdisait en fait de tourner sur le continent africain, sauf si on avait l'autorisation en fait de l'administration française. Donc évidemment, il n'y avait pas possibilité de faire des films. C'est pour ça d'ailleurs, tu parlais tout à l'heure, Sophie, de Paulin Vieira. C'est pour ça qu'il a été presque obligé, j'allais dire, de tourner son film « Afrique sur scène » en France.
2: Et alors, comment se constitue le tout premier fonds? Il y a une logique, enfin, il y a des filles dans le tout premier fonds de la Cinémathèque de la Coopération. Il y a donc ces films coproduits par la France, les films de leur contemporanéité des années 60, mais ils récupèrent quand même aussi tous les films tournés avant, dans les années 20, dans les années 30, en Afrique, avec une vision coloniale, voire raciste.
0: Tout à fait, et c'est ça qui fait de ce fonds en fait un fonds exceptionnellement intéressant aussi, c'est parce que il tient en lui justement toute une histoire du cinéma en Afrique et des cinémas d'Afrique, des cinémas sur l'Afrique, des cinémas africains et afro-diasporiques en fait, où on voit que justement ces cinémas-là sont en quelque sorte co-constitutif, hein, puisqu'ils naissent pas forcément au même moment, mais en tout cas en réaction les uns aux autres et continuent au fond de se nourrir. Et ce qu'on disait tout à l'heure, c'est qu'effectivement cette collection, du coup, elle ne se constitue pas selon une logique, une politique éditoriale de programmation telle qu'on pourrait l'imaginer pour la Cinémathèque française, par exemple, mais elle se crée film par film aussi, selon justement la logique des politiques de soutien de la France aux cinéastes africains. Et effectivement, elle conserve, comme vous le disiez à l'instant, les traces aussi des cinéastes français qui ont tourné en Afrique.
2: Le patrimoine cinématographique africain et comment la Cinémathèque de la Coopération s'est transformée en Cinémathèque Afrique. On continue d'en parler avec vous, Farah Clémentine Dramani-Sifou, Catherine Ruel et Maxime Gambert. Juste après cette nouveauté musicale, le titre c'est « Illusion ». Le chanteur Leon Bridges, et c'est un titre de la playlist de RFI.

0: 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Nous sommes en compagnie de Farah Clémentine Dramani Issifou, Catherine Ruel et Maxime Grandbert. À l'occasion de la parution du livre « Réparer le visible, histoire et devenir de la Cinémathèque Afrique ». Dans l'introduction de ce livre collectif, Farah Clémentine Dramani Issifou, vous écrivez que le fond de l'actuelle Cinémathèque Afrique est moins l'auteur d'une politique du visible que son sédiment, alors je vous cite, ce qu'il conserve et ce qui lui manque dessine en creux la géographie politique de l'aide cinématographique française.
1: Oui, ça rejoint ce qu'on disait tout à l'heure, c'est-à-dire que le fonds conserve plusieurs films, notamment prenons le cas prolongeant le cas de d'Ousmane Sembène, parmi eux Borom Saret, Ndiaye, La Noire 2, Le Mandat, Guelouar ou encore Moladé. Mais ce qui manque de la filmographie de Sembène dit quelque chose aussi sur la logique justement politique de ce fonds. Tchédo et Kantiaroy, qui sont des œuvres anticoloniales extrêmement puissantes, justement, n'y figurent pas parce qu'elles n'ont pas été financées, cofinancées par la France. Et donc, il y a quelque chose qui, effectivement, dans la constitution du fonds, fait que mécaniquement, les films qui n'avaient pas été financés, cofinancés par la France, ne faisaient pas partie de cette collection de la Cinémathèque Afrique.
0: Quand ils n'ont pas été même censurés, hein, vous parliez de Camp de Tiaroy, hein, c'est un film...
2: Ça,
0: de...
2: c'est censuré en France, carrément.
0: En France, sur le... puisque Sembène, il filme le massacre des tirailleurs sénégalais par les troupes coloniales françaises au lendemain de la Seconde Guerre
2: mondiale. C'est un film sénégalo-algérien, d'ailleurs, par ailleurs. C'est important aussi à signaler. Et c'est vrai que ce film a été interdit pendant très, très, très, très longtemps en France.
0: Et donc...
2: Après, la Cinémathèque, ce qui se passait à l'époque, aussi en dehors des coproductions dont parlait Clémentine, des productions dont parlait Clémentine, c'était aussi des achats de films. Dans les années 80, etc., les films n'étaient plus produits forcément par la France, mais il y a eu des achats. Donc il y a, comme ça aussi, c'est un témoignage de qu'est-ce qui pouvait intéresser la France à une autre époque, en fait, dans quelle France-Afrique ou autre on était, pour voir quelle était la politique d'achat, par contre, qui était un peu décidée que par contre là par le ministère, des films d'Afrique.
0: Alors il y a un autre film, on parlait de Camp de Tiaroy, il y a un autre film malgache, celui-là qui porte sur un sujet comparable et il fait partie du fond, non sans avoir dû surmonter des obstacles, c'est Tabataba, réalisé en 1987 par Raymond Rajaonarivel. Maxime Grandbert, c'est l'un des épisodes de votre série de podcast cinéaste d'Afrique.
3: Oui, et c'est même le premier épisode qu'on a consacré à ce film, Tabataba. Donc Raymond Rajaonarivel le réalise à partir de 1986, le sort en 1987. Donc on est 40 ans après les massacres et l'insurrection qui se passe à Madagascar.
2: Faut rappeler, Maxime, c'est un des seuls pays à s'être battu contre la colonisation française.
3: Et j'allais avec le Cameroun. On est encore sous l'Empire français. Madagascar ne sera indépendante qu'en 1960. Et pour faire ce film, donc Raymond Rajaonarivel demande une aide au ministère de la Culture. Alors c'est une aide qui est à la fois venant du ministère des Relations Extérieures, qui deviendra le ministère des Affaires étrangères, et du ministère de la Culture. L'aide lui est accordée par principe dans un premier temps, ce qui lui permet de lancer le tournage. Et au moment où il est sur le tournage, le producteur reçoit un courrier de l'ambassadeur de France à Madagascar qui s'oppose en fait à la signature de ce document et donc à l'attribution de la subvention qui lui permettrait de faire le film. Donc il y a un blocage institutionnel, pour ne pas dire censure, en gros, parce que l'ambassadeur trouvait que ça véhiculait une image négative de la France pendant cette période. Donc Raymond Rajaonarivel se retrouve démuni, il est obligé d'arrêter le tournage. Les équipes, qui étaient principalement des équipes françaises, vont repartir en France parce qu'il n'a plus les moyens de les payer et il va devoir se tourner avec son producteur vers d'autres sources de financement qui seront la télévision. Ça, c'est raconté dans le podcast.
0: Justement, je vous propose qu'on écoute un extrait de cet épisode du podcast Cinéaste d'Afrique.
4: En choisissant la fiction plutôt que le documentaire, Raymond Rajaonarivel aborde l'insurrection de 1947 à travers des personnages chargés de symboles. Ici, on assiste à une scène où l'armée coloniale française incendie un village au cœur de la forêt. La grand-mère du jeune Soulou, assise avec dignité dans son fauteuil en rotin, attend l'arrivée de l'armée française. Elle devient l'incarnation d'un Madagascar éternel, à la fois résigné face à la domination coloniale et pourtant indomptable, capable encore de rire et de tourner le colonisateur en dérision. En privilégiant l'intime et le symbolique plutôt que le spectaculaire, le cinéaste trouve une manière sensible d'évoquer cette page douloureuse de l'histoire de notre pays. Mais malgré tout, ce choix n'a pas facilité la production. Le film a mis des années à voir le jour. Et alors que le tournage avait commencé, l'ambassadeur de France à Madagascar a décidé d'annuler la subvention accordée par le ministère des Affaires étrangères en France. Raymond revient sur ce parcours semé d'obstacles.
5: J'ai pas eu du tout aucune aide de l'État, quoi. J'ai eu une aide du ministère de la Coopération. Mais ce qui s'est passé, en fait, c'est que le ministère de la Coopération a donné cette aide au scénario et tout ça. Et quand je suis arrivé à Madagascar, l'ambassadeur en France, qui s'appelle Alain Brie, a dit, ah non, pas du tout, moi j'accepte pas du tout ce film, je retire cette aide.
0: Parce
5: que le sujet les a gênés en disant que c'est pas très bien pour la France de donner de l'argent alors qu'elle a participé à la répression, quoi. Et donc cet argent a été retiré. Et j'ai eu vraiment des problèmes parce que ça m'a valu un arrêt de tournage d'un mois et demi. Et moi, je pensais que le film s'est arrêté complètement, quoi, parce que les techniciens sont rentrés à Paris. Après une semaine de tournage, les techniciens sont rentrés à Paris. Ils n'ont pas voulu rester parce qu'ils n'étaient pas payés. C'était l'argent sur lequel on allait payer, quoi. Ils ne sont pas restés. Donc, fallait trouver d'autres, quoi. Donc, après un mois et demi, je suis retourné à Madagascar et j'ai demandé aux autres techniciens. Ils ont dit non, nous on revient pas. Et j'ai dû changer l'équipe entièrement, sauf un ingénieur du son.
0: Et au niveau des autorités malgaches?
5: Au niveau des autorités malgaches, ils m'ont laissé faire, en fait. Ils sont pas manifestés, rien. Ils m'ont dit, ah bon, il fait un film, bon, on verra bien.
4: Au lendemain des indépendances, le cinéma sur le continent africain s'est heurté à une double contrainte. D'un côté, la France voulait garder la main sur les récits venus de ses anciennes colonies. Et de l'autre, comme Raymond l'a expliqué, la plupart des gouvernements africains soutenaient peu leur production artistique. Des films comme Tabatab ont ainsi rencontré de nombreux obstacles. Pourtant, aujourd'hui, ces œuvres sont reconnues à la fois pour leur valeur artistique et pour leur rôle dans la prise de conscience collective autour des réalités coloniales.
0: Et alors, Maxime Gambert, puisque c'est là, on a écouté là un extrait de votre podcast, pourquoi avoir choisi Tabataba parmi donc les 6 premiers épisodes?
3: Alors, en fait, les choix se sont aussi portés sur les films dernièrement restaurés par la Cinémathèque Afrique, qui œuvre depuis 2018 à un vaste programme de restauration autour des films de son catalogue. Donc là, pour cette première saison, on a retenu 7 cinéastes provenant de 7 pays différents. On essayait aussi d'avoir une diversité en termes de genre cinématographique, de période, de sujets qui pouvaient être couverts. Et ce film-là, Tabataba, nous permettait justement de parler de ces histoires d'obstacles, censure entre les gouvernements français et les pays africains. Donc là, on est sur une situation qui a quand même eu un déblocage parce que le film a pu voir le jour. Le film a été sélectionné à Cannes en 1988, je crois, et on vous entend, Catherine Ruel, d'ailleurs, dans cette archive, parce que ce podcast, il est constitué à partir d'archives, d'interviews de réalisateurs et aussi d'archives sonores de RFI. Donc, j'en profite aussi quand même pour souligner l'importance du travail qu'a fait Catherine pendant de nombreuses années. Et puis, d'extraits de films qui sont restaurés par la Cinémathèque Afrique.
0: Justement, la restauration des films, donc c'est l'une des missions de la Cinémathèque. Catherine Ruel.
2: Enfin, c'était pas une des missions de la Cinémathèque.
0: Pas à l'origine, mais ça l'est devenu.
2: C'est devenu parce que Scorsese s'en est mêlé quelque part et la Cinémathèque de Bologne. Donc les Français se sont dit, ah bon, mais non, il n'y a pas de raison. Ah,
0: vous croyez que c'est ça? Ah, c'est bien depuis sûr. Scorsese, c'est l'aiguillon. Évidemment. Parce que Martin Scorsese, avec son African Film Heritage Foundation, puisqu'il a noué un partenariat avec la FEPACI, la Fédération des cinéastes.
2: Pan-Africaine des cinéastes, et puis avec la Cinémathèque de Bologne. L'image retrouvée, donc ils font un travail extraordinaire. Hein.
0: Vous avez coécrit en 2023 un rapport justement sur la valeur.
2: Mais déjà en 2018, j'étais dans la première commission à Cannes, où on avait pendant une bonne semaine discuté avec des critiques de cinéma, et la réunion finale était à Cannes, où il y a eu un premier volant de films restaurés justement.
1: Et puis ce qui est intéressant dans ce que tu dis, Catherine, aussi, c'est l'ouverture à ce comité d'experts, parce que je me souviens, j'en faisais aussi partie, avec justement des personnes issues notamment du continent africain, des diasporas, de générations très différentes. Et ça a été aussi une manière pour la Cinémathèque Afrique d'ouvrir, au fond, aussi sa gestion à d'autres. Et c'est vrai qu'on voit tout au long de justement cette généalogie que notamment Olivier Barlet et les autres auteurs-autrices dressent dans cette ouverture, ouvrages, la façon dont finalement la Cinémathèque Afrique a aussi évolué avec le temps et avec les questions que les cinéastes et les publics aussi lui ont posées.
0: Dans ce rapport, Catherine, donc de 2023,
2: hein, on a mis un an quand même à visionner des films. Hein.
0: Voilà, un an à visionner les 1700
2: Diana
0: titres.
2: Et, puis Brice Aounou.
0: 1700 titres, vous les avez tous visionnés quand même.
2: On n'a pas vu les films européens. On a décidé de ne prendre que les films d'origine africaine ou autre, diaspora. Mais il n'y en a pas beaucoup, hein. Et ou les films maghrébins, parce qu'il y a beaucoup de films maghrébins. Donc c'est tout le continent africain. C'est panafricain, hein, pas que Afrique subsaharienne. Et donc on a passé pendant presque un an à visionner les films, à avoir des rapports sur l'état dans lequel les films étaient, etc.
0: Ça c'est sur, beaucoup sont sur pellicule, j'imagine.
2: Oui, mais bon, on avait des copies numériques quand même. Hein.
0: Et donc vous êtes arrêté sur une centaine,
2: c'est
0: ça ?
2: Une centaine, ouais. Pour commencer, normalement. Mais bon.
0: Ça va prendre du temps, beaucoup d'argent.
2: Une restauration, ça coûte 70 000 à 80 000 euros.
3: Pour un long métrage.
0: Alors, il faut préciser là, parce que on l'a pas vraiment dit, mais la Cinémathèque Afrique, elle ne possède pas les films.
2: Non.
0: Elle détient des droits.
2: C'est un dépôt, en fait, comme un stock de laboratoire, en fait, en quelque sorte. C'est un dépôt où les cinéastes, soit les films ont été achetés, soit les films ont été coproduits. Donc, avec les producteurs, il y a des contrats, une trentaine d'années, je crois. Pareil avec les cinéastes. Et quand les droits sont tombés, c'est là où ça devient compliqué, parce qu'il y a toute une chaîne de droits insupportable. Soit on arrive à refaire des contrats avec les ayants droit. Dieu sait si c'est compliqué. Soit on n'y arrive pas. Et du coup, il y a des films qui disparaissent aussi de la collection.
1: Effectivement, et sur ces 1700 et quelques films qui sont au catalogue de la Cinémathèque Afrique, elle, seulement 600 et quelques d'entre eux, finalement, elle ne possède les droits de diffusion que sur environ 600 d'entre eux. Ça pose la question, justement, de la suite, et aussi, quelque part, de à qui appartiennent ces films, c'est-à-dire qu'effectivement, ils appartiennent, bien entendu, aux auteurs, aux producteurs, aux ayants droit, mais je crois que la question du public, elle est aussi des publics, elle est aussi fondamentale, et c'est ce sur quoi on a également travaillé dans le cadre de Réparer le visible, notamment autour d'un chapitre qui a été coécrit avec la Fédération des Ciné-Clubs du Sénégal et le Centre Yenenga de Dakar.
0: Oui, on y reviendra.
3: Pour ajouter quelque chose, en fait, la Cinémathèque Afrique, elle acquiert des droits non commerciaux pour permettre la diffusion de films dans le réseau culturel français à l'international.
2: Oui, dans les festivals aussi.
3: Dans les festivals,
2: hein.
3: Dans les centres culturels, aujourd'hui Institut français, et c'est des droits qui peuvent aller de 3, 5 à 10 ans maximum. Donc pendant très longtemps, les films, c'était du support argentique, 16 mm, 35 mm, et donc ils tiraient des copies positives, c'est-à-dire vraiment les copies qui étaient diffusées dans les salles de cinéma, mais à aucun moment la Cinémathèque Afrique était détentrice des originaux, des copies négatives qui, elles, restent propriété des auteurs, des producteurs,
2: des laboratoires.
3: Et qui sont stockés aujourd'hui dans des laboratoires à des coûts prohibitifs parce que le stockage, ça prend de la place et que ça coûte cher et que beaucoup d'auteurs d'ayant droit n'ont pas les moyens, en fait, aujourd'hui
2: d'assurer ce travail de conservation. Mais là, par exemple, Madame Dupart, quand elle a voulu restaurer les films de son mari, Le Poussière et autres, les comédies les plus fortes d'Henri Duparc, elle a été obligée de payer 8 ou 9 000 euros de stockage.
1: Et ce qui pousse aussi cette situation à un nouvel exil, j'allais dire, des œuvres. C'est-à-dire qu'on a des cas aussi très précis, en tout cas des témoignages très précis dans l'ouvrage, notamment de Stéphane Vieira, donc le fils de Paulin Soumanou Vieira, et d'Anouchka Deandrade, la fille de Sarah Maldoror, qui effectivement sont détenteurs de ce patrimoine ô combien important pour nos histoires. Détenteurs moraux, oui, merci. Et qui se retrouve aussi dans l'immense difficulté de comment conserver justement ce patrimoine pour qu'il puisse être transmis aux générations futures, présentes et futures, et ce qui se tourne du coup vers notamment des universités aussi américaines. Là, ouais. En l'occurrence, je pense à Indiana University pour le patrimoine
2: pour
1: de Paulin Soumanou Vieira. et pour Sarah Maldoror, je ne sais pas où est-ce que ça en est.
2: C'est avec les Allemands, normalement, non ?
1: Alors moi, la dernière fois que j'ai eu une discussion avec Anouchka, elle était en discussion avec Indiana et avec Harvard Film Archive.
2: Voilà, oui, donc du coup, tout le patrimoine, en fait, mais même y compris les documents écrits.
1: Oui, et ça me permet aussi de faire le lien avec la Cinémathèque Afrique, c'est-à-dire qu'elle conserve, là on a surtout parlé des films, mais elle conserve aussi l'envers archives. Du décor, effectivement,
2: physique.
1: Des archives, c'est ce dont tu parlais tout à l'heure, Maxime, justement, quand t'évoquais le film Tabataba. Et dans ces archives, on retrouve effectivement des affiches, des photogrammes, des photos de tournage, mais également des lettres diplomatiques. Donc, on voit bien à quel point l'histoire du cinéma est entremêlée à l'histoire politique de la France avec le continent africain.
0: Et vous le signalez, Farah Clémentine Dramani Sifou, les films aussi du patrimoine africain circulent peu en Afrique, mais il y a quand même des projections, comme l'une l'an dernier à Abidjan, où le cinéma Pathé et l'Institut français ont accueilli pendant 3 jours, et bien justement, le fonds de films de la Cinémathèque Afrique pour des panels, des masterclass et des projections de films. Une initiative qui a offert aux jeunes spectateurs ivoiriens la possibilité de découvrir, et bien, le patrimoine cinématographique africain. Je vous propose de réécouter le reportage signé Marine Janin, diffusé en septembre 2025.
6: À la sortie de la salle obscure, on débat, on analyse, on décortique. Beaucoup découvrent pour la première fois des classiques africains ou des créations contemporaines difficiles d'accès. Keren Zatano et Othniel Banzi, tous deux jeunes cinéastes fraîchement diplômés, saluent une opportunité trop rare.
7: On est là pour pouvoir apprendre le maximum possible. Nous, ici en Côte d'Ivoire, surtout nous jeunes, on n'a pas vraiment l'habitude pour le cinéma de beaucoup regarder des choses. Généralement, on va en salle pour regarder des films blockbusters et tout.
8: Il y a des films que je veux regarder, des vieux films ivoiriens. Mais quand je cherche les moyens de pouvoir les voir, je j'arrive pas. C'est pas disponible. Tout ce qui est films des années 90, 80, franchement, c'est pas facile d'accès.
6: Un problème de distribution des films, souligne la productrice ivoirienne Nameïta Touré, qui vient notamment de la disparition des cinémas de quartier.
9: Il y a eu le passage au numérique qui a cassé quelque chose de très important ici, parce que c'était compliqué et cher d'acquérir ces nouveaux projecteurs numériques. Donc du coup, il n'y avait plus de projection. Il y a des salles qui ont commencé à fermer. Après les crises politiques qu'on a eues, forcément, tout ce qui est divertissement a un peu passé à la trappe. Donc il y a toute une génération qui n'a jamais connu le cinéma, qui n'a jamais connu le grand écran et qu'il a fallu rééduquer. Ça prend du temps, effectivement, de changer les mentalités et de revenir à cela.
6: L'événement de 3 jours s'est achevé par une projection de Belle Poussière de Henri Duparc, un classique ivoirien de 1988 restauré par la Cinémathèque Afrique.
0: Voilà un reportage de Marine Janin. Farah Clémentine Dramani Issifou, dans le livre que vous dirigez, Réparer le visible, cette question de la circulation des films en Afrique, elle revient quasiment dans tous les chapitres. Hein. La Cinémathèque Afrique, c'est le grenier de notre histoire, écrit le journaliste et critique de cinéma sénégalais Baba Diop.
1: Ben oui, effectivement, parce qu'on voit bien à quel point tout ce dont on parle, finalement, c'est une infrastructure du visible. Vous avez dit tout à l'heure que j'étais chercheuse et j'appelle ça la colonialité du visible d'ailleurs. Et c'est vrai qu'on, même en 2025, hein, pour prendre des chiffres très concrets et puis récents, sur 1200 projections qui ont été organisées à partir du catalogue de la Cinémathèque Afrique dans 102 pays, 143 projections ont eu lieu au Brésil, 91 en Colombie et seulement 41 en Côte d'Ivoire et 33 au Sénégal. Alors même que 3 des films les plus diffusés sont sénégalais. Donc on voit bien qu'il y a une situation là, encore une fois, ambivalente entre justement le désir aussi de la France qui a été renouvelé par le discours d'Emmanuel Macron à Ouagadougou en 2017, qui justement disait l'importance que ce patrimoine soit visible et disponible sur le continent africain, et la réalité des chiffres. Après, il faut aussi mettre ces chiffres-là en perspective. La Cinémathèque Afrique, c'est une chargée de projet, et puis quelques personnes de l'Institut français qui travaillent à côté d'elle. Donc c'est aussi des équipes très réduites. C'est la raison pour laquelle, il me semble, d'autres justement partenaires continentaux doivent être sollicités davantage. En fait, il faut rendre finalement ce patrimoine aux personnes, au public continentaux et s'appuyer sur les universités, sur les bibliothèques, sur les ciné-clubs, sur les écoles de cinéma, sur les fédérations justement des ciné-clubs aussi pour justement
0: le faire circuler.
1: Voilà.
0: Et Catherine Ruel, vous aussi dans le livre, hein, parce qu'il y a une interview de vous, c'est aussi ce que vous mettez en avant. Vous faites remarquer que vous avez des étudiants en cinéma sur le continent qui ne connaissent pas ces films.
2: Ils connaissent rien du tout. C'est aussi ça le problème. C'est qu'à force de ne pas dire, de ne pas montrer, parce que ça fait 30 ans ou 40 ans qu'on ne passe pas de films africains sur les écrans africains. Parce que souvent les salles de cinéma sont encore tenues par des Européens, excusez-moi, hein, Bolloré par exemple.
0: Et avec tous les canaux Olympia.
2: Et il faut que les cinéastes payent pour montrer leurs films, quoi. Donc il y a tout un public. Moi, je me souviens d'avoir fait un festival à Gorée en 2008 avec Joga et Ramaka. On a fait un festival sur les films d'immigration avec RFI. Hein. Heureusement qu'il y avait RFI à l'époque. Mais la plupart des gens qui venaient n'avaient déjà jamais vu un film en salle. Des jeunes. Et ils ne connaissaient même pas les films qu'on passait. Alors là, maintenant, moi, j'ai à peu près 80 élèves répartis dans toute l'Afrique de l'Ouest, par visio, évidemment. Hein. Mais je leur parle de même Samane Ousmane ou même des cinéastes de leur pays, ils ne les connaissent pas. Donc, qu'est-ce que tu veux qu'ils demandent d'avoir des films ou avoir tout un patrimoine ou aller voir dans les salles s'ils ne le connaissent pas? C'est pour ça que le travail que fait Maxime est vachement important. Et d'avoir ce genre de podcast qui rappelle l'histoire, le patrimoine, etc., ça devrait marcher tout le temps. D'ailleurs, ça aurait dû commencer depuis bien longtemps.
0: Justement, Maxime Grandbert, c'est une question, la circulation des films, la difficulté des cinéastes africains à montrer leurs films en Afrique, c'est une question qui revient quasiment dans tous les épisodes, enfin en tout cas de votre
3: série. Ça revient dans tous les épisodes et ça revient dans toutes les archives de toutes les interviews de tous les cinéastes que j'ai pu écouter, c'est-à-dire vraiment la difficulté à faire connaître, à faire circuler les films sur le continent africain et aujourd'hui les films restaurés à nouveau à être connus sur le continent africain. Alors il y a un épisode qui est consacré au cinéaste ivoirien Désiré Ekaré avec ses deux premiers films Concerto pour un exil et À nous de France qu'il réalise en 1968 et 1970.
2: À Paris,
3: depuis la France, j'ai choisi d'interviewer deux personnes qui, pour moi, sont un peu représentatives de ce que je voulais faire sur ce podcast, c'est-à-dire vraiment donner la parole à la nouvelle génération, à la jeune génération d'artistes, de personnes évoluant dans le monde culturel, en France et aussi en Afrique. Donc c'est Amandine Nana, qui est curatrice spécialisée plutôt en photo documentaire au Palais de Tokyo, et Marie-Hélène Banimbadio, qui a un compte sur les réseaux sociaux qui s'appelle Archive Ivoire, et qui dépoussière, on va dire aussi, toute la culture ivoirienne à travers les archives télé, audiovisuels, etc., pour les faire parler de ces deux films. Et il se trouve aussi qu'elles ont un ciné-club et qu'elles font circuler ce film en France et à Abidjan. Et elles témoignent en fait aussi des retours et de la surprise et de comment ces films sont reçus différemment par deux publics que elle rêverait de faire rencontrer, mais qui s'interrogent et qui ont vraiment la même passion à découvrir ce cinéma aujourd'hui. À ma petite échelle, moi, ce que j'ai voulu faire en fait avec ce podcast, c'est d'essayer de créer des passerelles et des ponts avec la nouvelle génération qui se saisit des films des anciens pour recréer, on va dire, un peu une filiation dans l'histoire du cinéma entre hier et aujourd'hui.
2: Mais c'est valable en France aussi, hein, parce qu'en France aussi, on oublie qu'il y a des générations entières de deuxième, troisième, quatrième génération qui ne connaissent pas leur propre cinéma. C'est quand même leur cinéma aussi, il faut pas exagérer, quoi. Et quand on fait des... Moi, je sais quand, par exemple, la Cinémathèque française, on a fait deux événements en 30 ans sur les cinémas d'Afrique, avec RFI d'ailleurs. Mais deux en 30 ans, enfin, c'est hallucinant, quoi. Mais quand on cherche à regarder là, il y a beaucoup de choses qui se passent, par contre, hein. Beaucoup de jeunes de la diaspora et d'afro-descendants ont repris en main. Par exemple, la semaine dernière, il y avait trois festivals en même temps, le même week-end, donc ça, c'est un peu con aussi, mais bon, au moins, il y avait des choses qui se passent. Donc, il y a quand même une relève. Mais encore faut-il pouvoir avoir les films,
0: et, voilà,
2: et que les films existent encore.
3: Si je peux rajouter une chose, la rétrospective sans Ben Ousmane qui avait lieu à la Cinémathèque française, c'était un carton. Toutes les salles étaient pleines, ça veut dire qu'il y avait une vraie demande. Et dans un autre registre, le collectif Air Afrique, qui avait un ciné-club qui devrait reprendre, les séances sont pleines en quelques minutes dès qu'ils mettent l'annonce sur les réseaux sociaux. Donc ils ont une force de frappe, un réseau, il y a une appétence et un besoin aussi de faire circuler et de faire connaître ces films à un public de jeunes gens qui ont entre 20 et 35 ans, en moyenne quand même, dans les salles.
1: Oui, et se passe le même engouement aussi, je dirais, sur le continent où on a vu une multiplication de festivals se créer ces dernières années. Je les ai pas dénombrés, mais certains l'ont fait.
2: Ouais.
1: Il y en a énormément, des festivals thématiques, des festivals généralistes, cinéma d'animation, etc. Donc il y a un vrai engouement, mais comme tu le disais, Catherine, si on n'a pas conscience, si on n'a pas connaissance en fait, justement, de l'existence de ce patrimoine, c'est ce que disent Bénédicte Savoy et Félix Winsart dans leur rapport sur la restitution. en fait. Il est possible de demander et même d'avoir accès justement à ce patrimoine que si on sait qu'il existe. Et donc, effectivement, il y a une vraie importance de la part de ces générations qui s'en emparent aujourd'hui.
2: Puis savoir qu'il existe, ça ne veut pas dire qu'on a les films. Hein.
0: Exactement. Vous faites la transition toute trouvée, Catherine, puisque c'est effectivement la question que j'ai posée à Aka Diédiou, le président de la Fédération des Cinéclubs du Sénégal. Encore faut-il avoir les films.
10: Les cinéclubs ont énormément de difficultés pour projeter les films. Et puis les films qui sont des histoires africaines ne sont pas vus par les Africains aussi. Pour parer à cette éventualité, nous, dans notre cinéclub, nous avons créé un concept qui nous permet, nous, d'avoir des films qu'on a nous-mêmes produits. Voilà, chaque année, nous, on produit au moins 8 films avec notre budget et puis pour qu'on puisse faire des diffusions au sein de notre ciné-club. Par exemple, il y a des films comme... les films de Djibril Diop Mambéty au moins, nous avons les films, mais on les projette en cachette, quoi. C'est-à-dire, il y a des films qu'on n'oserait pas projeter en public. C'est-à-dire, nous projetons à l'intérieur de notre ciné-club, notre siège, et des fois, on projette à l'extérieur. Mais si on projette à l'extérieur, on projette nos propres films. Par exemple, le film de Yo Capitano, Moi Capitaine, on ne peut pas le projeter en plein air, par exemple, parce qu'on ne détient pas les droits. En fait, aussi, la solution que nous préconisons, c'est de créer une cinémathèque qui nous est propre, c'est-à-dire de faire nos propres films. Avec le peu de moyens qu'on a, au moins que nous détenions les droits de diffusion et d'exploitation des films. Mais si nous continuons dans ce système de financement, d'extérieur, de coopération et tout ça, le problème va perdurer.
0: Voilà la difficulté des ciné-clubs au Sénégal à avoir les copies, en fait.
1: Tout à fait, cette difficulté très réelle et en même temps justement la solution qui est proposée. D'ailleurs, Aka coécrit un chapitre dans l'ouvrage où l'idée c'est comment justement on fait nous-mêmes notre cinémathèque en dehors des injonctions ou des normes justement occidentales, mais comment justement et la Fédération des Cinéclubs du Sénégal et le Centre Yenenga finalement se situent aussi à toutes les échelles de valeur de l'industrie du secteur cinématographique, c'est-à-dire de la production jusqu'à la diffusion. C'est exactement ce que dit Aka là dans l'interview qu'on vient d'entendre, c'est-à-dire comment on crée notre propre cinémathèque à partir des films qu'on réalise. Et puis il y a quelque chose aussi d'important qu'il vient de dire, c'est-à-dire comment une espèce de mode guérilla, si je puis me permettre d'utiliser ce terme, mais qui, en fait, on n'a pas le choix, on a accès à des films et donc du coup, des fois, on les montre sous le manteau parce qu'en fait, justement, c'est trop difficile. On sait même pas qui sont les ayants droit de ces films. Donc c'est vrai qu'il y a tout un... Ça fait partie des pistes justement sur lesquelles, qui sont pas nouvelles malheureusement, mais sur lesquelles en tout cas on pourrait travailler pour la suite.
0: Alors on va y revenir juste après le choix musical de notre réalisatrice Apolline Verlon. C'est Freak and Frack de The Lemoine Point.

0: de patrimoine cinématographique africain, les cinémas d'Afrique au pluriel, les cinémas aussi afrodescendants. Dans cette émission, à l'occasion de la parution du livre d'historiographie critique de la Cinémathèque Afrique, mais il faut aussi préciser qu'il existe d'autres fonds en Afrique hein, que la Cinémathèque Afrique. Il y a les cinémathèques d'Alger, de Ouagadougou au Burkina Faso, et puis aussi un pays qui fait figure d'exception sur le continent, c'est le Maroc. Avec ses deux cinémathèques, l'une à Tanger, l'autre à Rabat, le royaume dispose de structures locales pour préserver son patrimoine cinématographique. Mathias Reynal, vous êtes le correspondant de RFI au Maroc, bonjour.
1: Bonjour, bonjour à tous.
0: Vous connaissez bien la cinémathèque de Tanger.
1: Oui, ça a été mon cinéma de quartier pendant mes 4 années tangéroises, entre 2015 et 2019. Poumon culturel du centre-ville, situé sur la place du Grand Soko, entre la porte de la Médina et la ville nouvelle coloniale. La cinémathèque de Tanger a été inaugurée en 2007 à l'initiative d'un collectif d'artistes. Elle est devenue un lieu emblématique, cosmopolite, où se croisent différentes populations. Les jeunes marocains branchés, les expats aussi, et les touristes de tous âges. C'est un endroit hors du temps, avec sa déco surannée, où l'on diffuse des films d'auteurs internationaux et quelques productions marocaines. À l'affiche chaque mois un film venant du royaume, du monde arabe ou d'Afrique. Une programmation pointue qui mêle patrimoine et films contemporains. On peut y assister régulièrement à des cycles thématiques consacrés à des cinéastes notamment. Malgré son rayonnement international, la Cinémathèque doit se battre pour exister. Association à but non lucratif, elle se finance grâce à ses propres ressources et le soutien de mécènes.
0: Alors c'est un lieu où l'on montre le cinéma, mais c'est aussi un site de préservation du patrimoine.
1: Exactement, dans sa salle d'archives, la Cinémathèque collecte des films pour constituer un fonds. Au fil des années, elle a rassemblé des matériaux cinématographiques très divers, documentaires, fictions, films expérimentaux concernant le Maroc et l'ensemble du monde arabe. Mais pour être tout à fait honnête, impossible d'obtenir de chiffres récents et précis sur cette collection. Et finalement, la salle est surtout connue pour sa programmation d'art et d'essai à des années-lumière du cinéma commercial que l'on propose ailleurs au Maroc. Il n'y a pas vraiment d'équivalent dans le royaume.
0: Enfin si, quand même, Mathias, depuis début 2025, à Rabat a ouvert la cinémathèque marocaine.
1: C'est vrai, et elle a une triple mission de conservation, mais aussi de restauration et de diffusion d'un siècle de patrimoine marocain. Pour cela, la Cinémathèque marocaine a noué une série de partenariats techniques avec plusieurs institutions françaises, comme l'Institut National de l'Audiovisuel, l'INA, ou encore la Bibliothèque Nationale de France, la BNF. Avec l'INA, il est question de partager les expertises, mais aussi et surtout les archives. Selon son site internet, la Cinémathèque dispose d'une riche collection de films, 15 000 négatifs originaux, 30 000 copies d'exploitation. On trouve des longs-métrages, des courts-métrages, des documentaires et les actualités royales.
0: En réalité, la Cinémathèque marocaine donc dispose d'un nouvel écrin inauguré en 2025, mais elle existait en fait avant.
1: Oui, rattachée à la seule institution de conservation cinématographique à l'échelle nationale, le CCM, le Centre Cinématographique Marocain. Il a été créé en 1944. Cet établissement public est aujourd'hui placé sous la tutelle du ministère de la Culture. Il avait dès son origine parmi ses missions la constitution d'une cinémathèque. En 2016, le CCM annonce ainsi avoir finalisé une vaste opération de restauration et de numérisation de ses archives filmées. 4000 minutes de documents films ont été numérisées à partir de supports 16 et 35 mm, comprenant notamment des documents pâtés qui couvrent la période 1905-1940. On y trouve aussi des reportages, des longs-métrages et des documentaires. Il existe également, il ne faut pas les oublier, des initiatives plus locales comme les ciné-clubs, très populaires dans les années 70-80 au Maroc. Ils reprennent vie depuis peu grâce à des passionnés. Il y a par exemple à Casablanca, Cinéma Khamis, le cinéma du jeudi littéralement. C'est un collectif de jeunes qui organise régulièrement des projections de fiction, de documentaires marocains anciens. C'est l'occasion de découvrir souvent des pépites diffusées nulle part ailleurs.
0: Merci Mathias Reynal. Vous les citez d'ailleurs, hein, ces deux cinémathèques marocaines dans votre ouvrage Farah Clémentine Dramani Sifou.
2: Oui, parce que ce que montre l'exemple de la cinémathèque de Tanger, c'est que ce sont aujourd'hui aussi beaucoup des collectifs d'artistes face à l'immobilisme des États ou au manque de moyens en fait. Hein, des artistes se saisissent de la question justement de la conservation et de la transmission de de ce patrimoine cinématographique. Et puis, plus récemment, en avril dernier, a eu lieu à Rabat le symposium de la FIAF. C'est la Fédération internationale des archives de films qui a été créée en France, à Paris, dans les années 30. J'ai plus la date exacte, mais qui, du coup, réunit un certain nombre de cinémathèques mondiales. Et là, le fait que ce soit, me semble-t-il, la première fois qu'un congrès se déroule sur le continent et comme thématique la question justement de la restitution du patrimoine cinématographique africain et de son accessibilité en Afrique témoigne de l'importance de ces sujets aujourd'hui.
0: Donc il y a des pistes hein, que cet ouvrage lance pour l'avenir.
2: Tout à fait, c'était aussi un des enjeux pour nous du collectif d'ouvrir justement à des solutions, ou en tout cas des pistes de réflexion, comme l'ouverture des archives, l'investissement dans des circuits justement sur le continent, le fait de justement d'accompagner la reconstruction finalement de la chaîne de production cinématographique. Et voilà, je dirais que de mettre aussi au cœur de ces différentes dynamiques les partenaires africains me semble aujourd'hui d'une importance cruciale, comme d'ailleurs la gouvernance partagée aussi, qui est une des pistes de réflexion de l'ouvrage.
0: Merci beaucoup Farah Clémentine Dramani-Sifou, Catherine Ruel et Maxime Grandbert. Réparer le visible, histoire et devenir de la Cinémathèque Afrique est en librairie et c'est une coédition Institut Français et Marest Édition. Je renvoie aussi sur le site internet de la Cinémathèque Afrique, le catalogue est en accès libre. Maxime, vous me disiez que les films, on pouvait les voir.
3: Alors, on peut les voir aussi une partie, une quinzaine, je dirais, sur la plateforme TV5 Monde Plus. Donc, c'est aussi, en plus du podcast sur lequel la Cinémathèque Afrique est partenaire, une volonté aussi de faire connaître quand même ce catalogue un peu partout dans le monde.
0: Catherine Ruel, vous vous apprêtez à partir à Marennes-Oléron, où l'on pourra voir des films contemporains du continent africain du 14 au 20 octobre dans le cadre du festival Vision d'Afrique, donc à Marennes-Oléron du 14 au 20 octobre. Et donc Maxime Grandbert, je rappelle que l'on peut écouter 6 épisodes de votre podcast Cinéaste d'Afrique sur le site de RFI, un 7e à venir prochainement.
3: Sur Mustapha Alassane, pionnier du cinéma d'animation en Afrique.
0: Tous les cinémas du monde, c'est fini pour aujourd'hui. Au micro, Sophie Torlotin, à la réalisation, Apolline Verlon. Rendez-vous samedi prochain, même heure, même cinéma. Nous serons en compagnie d'Emmanuel Marre pour parler de Notre Salut, le portrait d'un fonctionnaire zélé du régime collaborationniste de Vichy. Et d'ici là, bonne semaine à tous.

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0: Antoine Galen.
5: À la une, ce scrutin déjà joué d'avance en Russie. Deuxième jour d'élections législatives, les premières dans le pays depuis l'invasion de l'Ukraine en février 2022. Le parti de Vladimir Poutine est le grand favori. Reportage dans un bureau de vote de Moscou en début de journal. Nous serons également au Yémen, où les combats continuent entre les Houthis et les forces gouvernementales soutenues par l'Arabie Saoudite. 48 morts ces dernières 24 heures. Depuis la reprise des affrontements début septembre, plus de 100 000 personnes ont été déplacés. Business is business. Aux États-Unis, Donald Trump ne veut pas entendre parler d'une régulation de l'intelligence artificielle. Une position qui irrite le gouverneur démocrate de Californie. Gavin Newsom a donc signé un décret pour renforcer l'encadrement de l'IA. Et puis en France, l'université d'été du MoDem s'est ouverte hier. À 7 mois de la présidentielle, François Bayrou appelle à une primaire allant de la gauche modérée à la droite. Le suspense est presque inexistant, mais les Russes sont appelés aux urnes. Deuxième jour d'élection législative en Russie, les premières dans le pays depuis l'invasion de l'Ukraine en février 2022. 450 sièges de la chambre basse du Parlement doivent être renouvelés. Un scrutin déjà joué d'avance. Le parti de Vladimir Poutine est le grand favori, car de nombreux candidats d'opposition n'ont pas pu se présenter. Malgré tout, certains électeurs ont souhaité se rendre dans les bureaux de vote. Reportage à Moscou de Jean-Didier Revoin.
6: Dès l'entrée dans le bureau de vote, la responsable prévient les électeurs. Les bornes pour le vote électronique ne marchent pas, mais il y a des solutions.
7: Voter avec des bulletins en papier ou revenir lorsque le terminal fonctionnera.
6: Pas de grosse influence, mais des allées et venues constantes. En ce vendredi, les gens travaillent et surtout, on peut voter derrière son ordinateur, comme l'a fait Vladimir Poutine. Natalia est retraitée et elle reconnaît ne pas fonder de grands espoirs sur cette élection.
8: C'est difficile de dire que quelque chose peut changer. Il y a tellement de choses qui vont de travers. Alors on va espérer que tout ira bien.
6: Igor est lui aussi assez fataliste.
9: Je vis dans ce pays. Je dois voter, bien sûr. Je m'attends à tout et au meilleur.
6: Retraité, Ella juge que les choses ne se passent pas trop mal, mais reconnaît quand même qu'un vœu lui tient à cœur, même s'il n'est pas directement lié à ces élections.
8: Je voudrais que la guerre se termine. Nous avons une vie normale, nous pouvons acheter à manger, des médicaments et des traitements, plus ou moins.
6: Une liberté de ton qui tranche avec les propos d'Olga.
7: Les gens doivent aller voter. Vous savez, je ne fais qu'accomplir mon devoir de citoyenne. Et le résultat, on le verra quand ils commenceront à travailler.
6: Les Russes peuvent encore voter jusqu'à demain soir 20h, mais l'issue du scrutin ne fait guère de doute. Jean-Di Revoin, Moscou, RFI.
5: Et ce matin, la Russie a fait état de puissantes cyberattaques contre les systèmes de vote, mais la situation est revenue à la normale. Pendant ce temps, les attaques entre la Russie et l'Ukraine continuent. Hier soir, une frappe russe a fait 2 morts dans la ville de Soumy. De son côté, Donald Trump a promulgué une loi imposant de nouvelles sanctions contre Moscou. Elle vise en particulier le secteur de l'énergie. Le texte permet au président américain d'imposer des droits de douane pouvant atteindre 100% sur les pays importateurs de gaz et de pétrole russe. Grosse confusion près de l'aéroport de Riyad où des explosions ont été entendues. Une première dans la capitale saoudienne depuis la reprise des affrontements avec les Houthis du Yémen. Plusieurs habitants ont constaté des fumées noires et un réservoir de carburant d'Aramco a été aperçu en feu. Pour le moment, les vols sont annulés ou reportés. Cet événement intervient donc au moment où les combats font rage dans le sud du Yémen. Ils opposent les forces gouvernementales soutenues par l'Arabie Saoudite et les combattants pro-iraniens houthis. Le bilan est de 48 morts lors des dernières 24 heures. Selon des sources militaires gouvernementales, 17 soldats ont été tués. Les houthis annoncent eux la mort de 31 de leurs combattants. Des affrontements qui ont de nombreuses conséquences. Plus de 100 000 personnes ont été déplacées depuis la reprise des combats début septembre. Abla Junaidi, l'Organisation internationale pour les migrations, appelle donc à une action urgente.
10: Dès le début de l'offensive des Houthis, les humanitaires s'en alarmaient. Un nombre toujours plus grand de déplacés se répandant en quelques heures à travers plusieurs provinces, rendant leur décompte et donc la réponse à leurs besoins complexe. Le rythme des déplacements dépasse les capacités de suivi des humanitaires, souligne l'organisation. D'après le dernier décompte de l'OIM ce vendredi, désormais plus de 100 000 personnes ont été contraintes de fuir leur foyer. La région de Taez concentre à elle seule 63 000 de ces personnes. Les familles fuient parfois de nuit avec très peu d'affaires, s'alarme l'organisation onusienne. Celle-ci fournit des abris d'urgence, des articles de première nécessité, une aide alimentaire et des services de protection au Yémen, mais aussi en Afrique. De l'autre côté du détroit de Bab el-Mandeb, au cœur du conflit, à Djibouti, 2776 personnes ont également été recensées par l'OIM en provenance du Yémen. L'organisation appelle les donateurs à financer rapidement la réponse humanitaire, alors que de nouveaux déplacements sont attendus dans les prochains jours.
5: Abla Junaidi, un accord de défense a donc été trouvé au sujet du Groenland. L'annonce a été faite par Donald Trump hier soir. Les États-Unis, le Danemark et le Groenland doivent signer un accord contraignant la semaine prochaine. Le président américain a déjà annoncé le développement d'une importante présence américaine sur place. Avec cet accord, Washington empêche d'autres pays de le faire et il ne sera pas non plus possible de réaliser des investissements sensibles sans l'accord des États-Unis. Accord salué par la première ministre danoise, Mette Frederiksen affirme qu'il sera bon pour l'OTAN et l'Europe. De son côté, le chef du gouvernement groenlandais, Jens Frederik Nielsen, s'est réjoui d'un compromis. Donald Trump, toujours qui ne veut pas réguler l'intelligence artificielle. Ces derniers jours, le président américain et plusieurs figures de son camp se sont opposés aux appels des patrons de la tech à ralentir le développement de l'IA. Les craintes liées à cette nouvelle technologie sont pourtant nombreuses. L'inquiétude s'est notamment amplifiée après l'avertissement devenu viral lancé il y a 10 jours par Jacob Coxon, démissionnaire d'Anthropic et ancien d'OpenAI. Face à ça, le gouverneur démocrate de Californie, Gavin Newsom, a annoncé hier un décret pour renforcer l'encadrement de l'IA. Correspondance de Loïc Piala à Los Angeles.
11: Des lois sur l'intelligence artificielle existent déjà en Californie, l'état où se trouvent des géants du secteur comme Anthropic ou OpenAI. Mais le gouverneur Gavin Newsom veut les implanter plus vite et aller plus loin. Il suggère notamment la création dans ces entreprises d'une kill switch, un moyen de stopper en urgence une super intelligence devenue incontrôlable.
12: Ceux-là même qui se sont engagés dans la course à l'IA nous disent maintenant de ralentir. Les PDG de ces entreprises nous supplient d'être régulés. On devrait les écouter. Et le président Trump a rejeté tous les appels à plus de réglementation. Il a totalement tort. Alors la Californie, une fois encore, agit et donnera le ton. La Californie fera ce qu'elle peut, mais toute la nation doit s'engager et Washington doit faire son travail.
11: Il y a 2 ans, pourtant, le même Gavin Newsom avait refusé de promulguer une loi proposant une kill switch. Il ne voulait pas, à l'époque, entraver l'innovation et se mettre à dos la Silicon Valley. Son revirement témoigne des craintes grandissantes face au progrès fulgurant de l'IA. On a par exemple appris hier que des experts en sécurité informatique avaient utilisé Claude, le modèle d'Anthropic, pour pirater OpenAI. Il ne s'agissait que d'un test, mais cette fausse cyberattaque est une nouvelle illustration des capacités de la technologie et de la vulnérabilité de ceux qui la créent. Loïc Piala, Los Angeles, RFI.
5: Et mercredi, le patron d'OpenAI, Sam Altman, va faire une présentation au Conseil de sécurité de New York. Réunion organisée à l'initiative de Paris face au récent dérapage de l'intelligence artificielle. En France, la dette publique devrait atteindre 119,3% du PIB cette année. Elle pourrait même grimper à 121,7% en 2027. Voici l'alerte lancée par le ministère de l'économie. Pendant ce temps, les prix des carburants atteignent des sommets. 2,39€ le litre de gasoil, c'est un record. sur les réseaux sociaux. 8 ans après le mouvement des Gilets jaunes, les appels à manifester le 17 octobre prochain se multiplient. Contexte particulièrement tendu donc à 7 mois de la présidentielle. Et hier s'ouvrait l'université d'été du MoDem, Charlotte Urien-Tomaca.
13: Pour le chef du parti centriste, c'est le constat d'un second tour de plus en plus probable entre le RN et LFI, sans que personne ne donne le sentiment de le mesurer, qui l'amène à penser qu'une primaire est nécessaire pour trouver un autre candidat. À ses yeux, les candidatures de Gabriel Attal et Édouard Philippe manquent de légitimité et de dynamique. Objectif affiché, bâtir une coalition des engagés, comme il l'appelle, qui rassemblerait de la gauche qui refuse l'alliance avec Jean-Luc Mélenchon, à la droite républicaine qui refuse la compromission avec l'extrême droite. Pour François Bayrou, impossible pour la droite, la gauche ou le centre, de gouverner sans coalition, faute d'une majorité suffisamment large, reconnue et légitime, après la présidentielle et les législatives qui pourraient suivre. À ses côtés, Bernard Cazeneuve, invité de la rentrée du MoDem, a salué, je cite, la sagesse des propos de François Bayrou. Mais si les deux hommes se retrouvent sur cette idée, la proposition est loin de faire l'unanimité dans le propre camp du centriste.
5: Charlotte Urien-Tomaca, c'est la fin de ce journal. Merci à vous de l'avoir suivi.
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16: Les films sont plus harmonieux que la vie, je pense.

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1: Un extrait de Borom Saret, court-métrage de 1963, signé Ousmane Samben. L'histoire en 20 minutes d'un bonhomme charrette qui fait le taxi avec une carriole tirée par un cheval et se fait saisir son outil de travail. C'est l'un des premiers films du fond de l'actuelle Cinémathèque Afrique, fondé 2 ans plus tôt, donc en 61, au sein du ministère français de la coopération. Ce film est considéré comme le premier film d'importance réalisé par un cinéaste africain en Afrique de l'Ouest.
2: Non, parce qu'on a retrouvé le film guinéen, le premier,
1: le
2: de
1: tout
2: 1953,
1: premier.
2: Ça y est, on vient de le retrouver. Il y a eu toute une série d'articles, j'aurais dû les apporter d'ailleurs, sur ça, sur les retrouvailles de ce film guinéen. Tu sais que la Guinée, vous savez que la Guinée en 58 avait dit non quand même à la France, à l'Empire. Donc c'est une situation très particulière. Alors personne ne le connaît ce film, donc on attend de le voir.
1: Mais jusqu'à présent, Borom Saret, c'était quand même une stèle.
2: Ouais. Mais on peut dire ça. Et c'est la voix de Samben Ousmane qu'on entend d'ailleurs et qui fait le commentaire par rapport à ce qui se passe
1: à son
2: dans
1: personnage.
2: Les rues.
1: Donc ce film Borom Saret a été coproduit par la CAI, donc c'était un consortium lié à l'État français. Farah Clémentine Dramani Sifou, à l'origine de ce qu'est l'actuelle Cinémathèque Afrique, il y a certes le souci de faire émerger des cinéastes du continent, mais peut-être surtout une optique de diplomatie culturelle.
3: Oui, merci pour cette question. Effectivement, c'est ce que vous disiez en introduction, la Cinémathèque Afrique s'inscrit dans une généalogie en fait de cinémathèques d'État. Vous le rappeliez, elle a été créée sous la tutelle du ministère de la Coopération et avant elle, en fait, il y avait eu d'autres cinémathèques sous le ministère des Colonies et puis de la France d'Outre-mer. Donc effectivement, la Cinémathèque Afrique, elle hérite de cette histoire et puis elle se fonde dans un double geste qui à la fois soutient effectivement notamment la première génération de cinéastes et aussi les suivantes. On a parlé de Samben, on peut parler de Vieira et de tant d'autres, et Catherine et Maxime seront là pour justement compléter cette longue liste de cinéastes. Mais elle crée en même temps finalement une dépendance qui s'entremêle à des dispositifs d'aide cinématographique de la France en Afrique. Donc les films sont à la fois produits, coproduits avec l'aide de la France, sont post-produits aussi pour beaucoup d'entre eux en France, sont diffusés dans le réseau des partenaires de l'Institut français aujourd'hui.
2: Il faut dire, Clémentine, quand même, qu'à l'époque, donc parce qu'on parle des années 60, donc c'est 10 ans après les indépendances, les États africains n'ont pas encore d'infrastructure cinématographique. Beaucoup de présidents, d'ailleurs, ont peur du cinéma parce que les cinéastes étaient des rebelles. Il faut bien, quand on voit Samben Ousmane, Djibril Diop, etc., au Sénégal ou d'autres, justement, en Guinée ou dans d'autres pays, ils avaient une position particulière qui faisait peur au gouvernement de l'époque. Donc, ça, c'est un. Il n'y avait donc pas d'infrastructure, donc pas possible de faire du cinéma. La France aussi, on sortait du décret Laval de 1934, qui interdisait en fait de tourner sur le continent africain, sauf si on avait l'autorisation en fait de l'administration française. Donc évidemment, il n'y avait pas possibilité de faire des films. C'est pour ça d'ailleurs, tu parlais tout à l'heure, Sophie, de Paulin Vieira. C'est pour ça qu'il a été presque obligé, j'allais dire, de tourner son film « Afrique sur scène » en France.
1: Et alors, comment se constitue le tout premier fond? Il y a une logique. Enfin, il y a des filles dans le tout premier fond de la Cinémathèque de la coopération. Il y a donc ces films coproduits par la France, les films de leur contemporanéité des années 60. Mais ils récupèrent quand même aussi tous les films tournés avant, dans les années 20, dans les années 30, en Afrique, avec une vision colonial, voire raciste.
3: Tout à fait, et c'est ça qui fait de ce fonds en fait un fonds exceptionnellement intéressant aussi, c'est parce que il tient en lui justement toute une histoire du cinéma en Afrique et des cinémas d'Afrique, des cinémas sur l'Afrique, des cinémas africains et afro-diasporiques en fait, où on voit que justement ces cinémas-là sont en quelque sorte co-constitutif, puisque ils naissent pas forcément au même moment, mais en tout cas en réaction les uns aux autres et continuent au fond de se nourrir. Et ce qu'on disait tout à l'heure, c'est qu'effectivement cette collection, du coup, elle ne se constitue pas selon une logique, une politique éditoriale de programmation telle qu'on pourrait l'imaginer pour la Cinémathèque française, par exemple, mais elle se crée film par film aussi selon justement la logique des politiques de soutien de la France aux cinéastes africains. Et effectivement, elle conserve, comme vous le disiez à l'instant,

0: les traces aussi des cinéastes français qui ont tourné en Afrique.
1: Le patrimoine cinématographique africain et comment la Cinémathèque de la Coopération s'est transformée en Cinémathèque Afrique. On continue d'en parler avec vous, Farah Clémentine Dramani-Sifou, Catherine Ruel et Maxime Gambert. Juste après cette nouveauté musicale, le titre c'est Illusion, le chanteur Leon Bridges, et c'est un titre de la playlist de RFI.

0: Vous êtes bien sur RFI à l'écoute de tous les cinémas du monde. Nous sommes en compagnie de Farah Clémentine Dramani Issifou, Catherine Ruel et Maxime Grandbert. À l'occasion de la parution du livre « Réparer le visible, histoire et devenir de la Cinémathèque Afrique ». Dans l'introduction de ce livre collectif, Farah Clémentine Dramani Issifou, vous écrivez que le fond de l'actuelle Cinémathèque Afrique est moins l'auteur d'une politique du visible que son sédiment, alors je vous cite, ce qu'il conserve et ce qui lui manque dessine en creux la géographie politique de l'aide cinématographique française.
1: Oui, ça rejoint ce qu'on disait tout à l'heure, c'est-à-dire que le fonds conserve plusieurs films, notamment prenons le cas prolongeant le cas de d'Ousmane Sembène, parmi eux Borom Saret, Niaï, La Noire 2, Le Mandat, Guelwar ou encore Moladé. Mais ce qui manque de la filmographie de Sembène dit quelque chose aussi sur la logique justement politique de ce fonds. Chedo et Kantiaroy, qui sont des œuvres anticoloniales extrêmement puissantes, justement, ni figure pas parce qu'elles n'ont pas été financées, cofinancées par la France. Et donc, il y a quelque chose qui, effectivement, dans la constitution du fonds, fait que mécaniquement, les films qui n'avaient pas été financés, cofinancés par la France, ne faisaient pas partie de cette collection de la Cinémathèque Afrique.
0: Quand ils n'ont pas été même censurés, hein, vous parliez de Camp de Tiaroy, hein, c'est un film...
2: Ça, c'est censuré en France, carrément.
0: En France, sur le Cinémathèque. Hein. Puisque Sembène, il filme le massacre de tirailleurs sénégalais par les troupes coloniales françaises au lendemain de la Seconde Guerre mondiale.
2: C'est un film sénégalo-algérien, d'ailleurs, par ailleurs. C'est important aussi à signaler. Et c'est vrai que ce film a été interdit pendant très, très, très, très longtemps en France.
0: Et donc...
2: Après, la Cinémathèque, ce qui se passait à l'époque, aussi en dehors des coproductions dont parlait Clémentine, des productions dont parlait Clémentine, c'était aussi des achats de films. Dans les années 80, etc., les films n'étaient plus produits forcément par la France, mais il y a eu des achats. Donc, il y a, comme ça aussi, c'est un témoignage de qu'est-ce qui pouvait intéresser la France à une autre époque, en fait, dans quelle France, Afrique ou autre on était, pour voir quelle était la politique d'achat, par contre, qui était un peu décidée, par contre, là, par le ministère, des films d'Afrique.
0: Alors, il y a un autre film, on parlait de Camp de Tiaroy, il y a un autre film malgache, celui-là, qui porte sur un sujet comparable, et il fait partie du fond, non sans avoir dû surmonter des obstacles, c'est Tabataba, réalisé en 1987 par Raymond Rajaonarivel. Maxime Grandbert, c'est l'un des épisodes de votre série de podcast cinéaste d'Afrique.
3: Oui, et c'est même le premier épisode qu'on a consacré à ce film, Tabataba. Donc Raymond Rajaonarivel le réalise à partir de 1986, le sort en 1987. Donc on est 40 ans après les massacres et l'insurrection qui se passe à Madagascar.
2: Vous rappelez, Maxime, c'est un des seuls pays à s'être battu contre la colonisation française.
3: Et j'allais
2: avec
3: dire,
2: le Cameroun.
3: On est encore sous l'Empire français. Madagascar ne sera indépendante qu'en 1960. Et pour faire ce film, donc Raymond Rajaonarivel demande une aide au ministère de la Culture. Alors c'est une aide qui est à la fois venant du ministère des Relations Extérieures, qui deviendra le ministère des Affaires étrangères, et du ministère de la Culture. L'aide lui est accordée par principe dans un premier temps, ce qui lui permet de lancer le tournage. Et au moment où il est sur le tournage, le producteur reçoit un courrier de l'ambassadeur de France à Madagascar qui s'oppose en fait à la signature de ce document et donc à l'attribution de la subvention qui lui permettrait de faire le film. Donc il y a un blocage institutionnel, pour ne pas dire censure, en gros parce que l'ambassadeur trouvait que ça véhiculait une image négative de la France pendant cette période. Donc Raymond Rajaonarivel se retrouve démuni, il est obligé d'arrêter le tournage. Les équipes, qui étaient principalement des équipes françaises, vont repartir en France parce qu'il n'a plus les moyens de les payer et il va devoir se tourner avec son producteur vers d'autres sources de financement qui seront la télévision. Ça, c'est raconté dans le podcast.
0: Justement, je vous propose qu'on écoute un extrait de cet épisode du podcast Cinéaste d'Afrique.
4: En choisissant la fiction plutôt que le documentaire, Raymond Rajaonarivel aborde l'insurrection de 1947 à travers des personnages chargés de symboles. Ici, on assiste à une scène où l'armée coloniale française incendie un village au cœur de la forêt. La grand-mère du jeune Soulou, assise avec dignité dans son fauteuil en rotin, attend l'arrivée de l'armée française. Elle devient l'incarnation d'un Madagascar éternel, à la fois résigné face à la domination coloniale et pourtant indomptable, capable encore de rire et de tourner le colonisateur en dérision. En privilégiant l'intime et le symbolique plutôt que le spectaculaire, le cinéaste trouve une manière sensible d'évoquer cette page douloureuse de l'histoire de notre pays. Mais malgré tout, ce choix n'a pas facilité la production. Le film a mis des années à voir le jour. Et alors que le tournage avait commencé, l'ambassadeur de France à Madagascar a décidé d'annuler la subvention accordée par le ministère des Affaires étrangères en France. Raymond revient sur ce parcours semé d'obstacles.
5: J'ai pas eu du tout aucune aide de l'État, quoi. J'ai eu une aide du ministère de la Coopération. Mais ce qui s'est passé, en fait, c'est que le ministère de la Coopération a donné cette aide au scénario et tout ça. Et quand je suis arrivé à Madagascar, l'ambassadeur en France, qui s'appelle Alain Brie, a dit « Ah non, pas du tout, moi j'accepte pas du tout ce film, je retire cette aide. » Parce que le sujet les a gênés en disant que c'est pas très bien pour la France de donner de l'argent alors qu'elle a participé à la répression, quoi. Et donc cet argent a été retiré. Et j'ai eu vraiment des problèmes parce que ça m'a valu un arrêt de tournage d'un mois et demi. Et moi, je pensais que le film s'est arrêté complètement, quoi, parce que les techniciens sont rentrés à Paris. Après une semaine de tournage, les techniciens sont rentrés à Paris. Ils n'ont pas voulu rester parce qu'ils n'étaient pas payés. C'était l'argent sur lequel on allait payer, quoi. Ils sont pas restés. Donc, fallait trouver d'autres, quoi. Donc après un mois et demi, je suis retourné à Madagascar et j'ai demandé aux autres techniciens, ils ont dit non, nous on revient pas. Et j'ai dû changer l'équipe entièrement, sauf un ingénieur du son.
0: Et au niveau des autorités malgaches?
5: Au niveau des autorités malgaches, ils m'ont laissé faire en fait. Ils sont pas manifestés, rien. Ils m'ont dit ah bon, il fait un film, bon, on verra bien.
4: Au lendemain des indépendances, le cinéma sur le continent africain s'est heurté à une double contrainte. D'un côté, la France voulait garder la main sur les récits venus de ses anciennes colonies. Et de l'autre, comme Raymond l'a expliqué, la plupart des gouvernements africains soutenaient peu leur production artistique. Des films comme Tabatab ont ainsi rencontré de nombreux obstacles. Pourtant, aujourd'hui, ces œuvres sont reconnues à la fois pour leur valeur artistique et pour leur rôle dans la prise de conscience collective autour des réalités coloniales.
0: Et alors Maxime Grandmère, puisque c'est là, on a écouté là un extrait de votre podcast, pourquoi avoir choisi Tabataba parmi donc les 6 premiers épisodes?
3: Alors en fait, les choix se sont aussi portés sur les films dernièrement restaurés par la Cinémathèque Afrique, qui œuvre depuis 2018 à un vaste programme de restauration autour des films de son catalogue. Donc là, pour cette première saison, on a retenu 7 cinéastes provenant de 7 pays différents. On essayait aussi d'avoir une diversité en termes de genre cinématographique, de périodes, de sujets qui pouvaient être couverts. Et ce film-là, Tabataba, nous permettait justement de parler de ces histoires d'obstacles, censure entre les gouvernements français et les pays africains. Donc là, on est sur une situation qui a quand même eu un déblocage parce que le film a pu voir le jour. Le film a été sélectionné à Cannes en 1988, je crois, et on vous entend, Catherine Ruel, d'ailleurs, dans cette archive, parce que ce podcast, il est constitué à partir d'archives, d'interviews de réalisateurs et aussi d'archives sonores de RFI. Donc, j'en profite aussi quand même pour souligner l'importance du travail qu'a fait Catherine pendant de nombreuses années. Et puis, d'extraits de films qui sont restaurés par la Cinémathèque Afrique.
0: Justement, la restauration des films, donc c'est l'une des missions de la Cinémathèque. Catherine Ruel...
2: Enfin, c'était pas une des missions de la Cinémathèque.
0: Pas à l'origine, mais ça l'est devenu.
2: C'est devenu parce que Scorsese s'en est mêlé quelque part, et la Cinémathèque de Bologne. Donc les Français se sont dit, ah bon, mais non, il n'y a pas de raison. Ah,
0: vous croyez que c'est ça? C'est depuis Scorsese, c'est l'aiguillon. Évidemment. Parce que Martin Scorsese, avec son African Film Heritage Foundation, puisqu'il a noué un partenariat avec la FEPACI, la Fédération des cinéastes.
2: Pan-African des cinéastes, et puis avec la Cinémathèque de Bologne. L'image retrouvée, donc ils font un travail extraordinaire. Hein.
0: Vous avez coécrit en 2023 un rapport justement sur la valeur.
2: Mais déjà en 2018, j'étais dans la première commission à Cannes, où on avait pendant une bonne semaine discuté avec des critiques de cinéma, et la réunion finale était à Cannes, où il y a eu un premier volant de films restaurés justement.
1: Et puis ce qui est intéressant dans ce que tu dis, Catherine, aussi, c'est l'ouverture à ce comité d'experts, parce que je me souviens, j'en faisais aussi partie, avec justement des personnes issues notamment du continent africain, des diasporas, de générations très différentes. Et ça a été aussi une manière pour la Cinémathèque Afrique d'ouvrir, au fond, aussi sa gestion à d'autres. Et c'est vrai qu'on voit tout au long de justement cette généalogie que notamment Olivier Barlet et les autres auteurs-autrices dressent dans cette ouverture, ouvrage, la façon dont finalement la Cinémathèque Afrique a aussi évolué avec le temps et avec les questions que les cinéastes et les publics aussi lui ont posées.
0: Dans ce rapport, Catherine, donc de 2023,
2: hein, on a mis un an quand même à visionner des films. Hein.
0: Voilà, un an à visionner les 1700
2: Diana
0: titres.
2: Et, et puis Brice Arnoux.
0: 1700 titres, vous les avez tous visionnés quand même.
2: On n'a pas vu les films européens. On a décidé de ne prendre que les films d'origine africaine ou autre, diaspora, mais il n'y en a pas beaucoup. Hein. Et ou les films maghrébins, parce qu'il y a beaucoup de films maghrébins, donc c'est tout le continent africain, c'est panafricain, hein, pas que Afrique subsaharienne. Et donc, on a passé pendant, presque un an à visionner les films, à avoir des rapports sur l'état dans lequel les films étaient, etc.
0: Ça, c'est sur, beaucoup sont sur pellicule, j'imagine.
2: Oui, mais bon, on avait des copies numériques quand même, hein.
0: Et donc, vous êtes arrêté sur une centaine,
2: c'est
0: ça?
2: Une centaine, ouais. Pour commencer, normalement. Mais bon.
0: Ça va prendre du temps, beaucoup d'argent.
2: Une restauration, ça coûte 70 000 à 80 000 euros.
3: Pour un long métrage.
0: Alors, il faut préciser là, parce que on l'a pas vraiment dit, mais la Cinémathèque Afrique, elle ne possède pas les films.
2: Non.
0: Elle détient des droits.
2: C'est un dépôt, en fait, comme un stock de laboratoire, en fait, en quelque sorte. C'est un dépôt où les cinéastes, soit les films ont été achetés, soit les films ont été coproduits. Donc, avec les producteurs, il y a des contrats, une trentaine d'années, je crois. Pareil avec les cinéastes. Et quand les droits sont tombés, c'est là où ça devient compliqué, parce qu'il y a toute une chaîne de droits insupportable. Soit on arrive à refaire des contrats avec les ayants droit. Dieu sait si c'est compliqué. Soit on n'y arrive pas, et du coup, il y a des films qui disparaissent aussi de la collection.
1: Effectivement, et sur ces 1700 et quelques films qui sont au catalogue de la Cinémathèque Afrique, seulement 600 et quelques d'entre eux, finalement, elle ne possède les droits de diffusion que sur environ 600 d'entre eux. Ça pose la question, justement, de la suite, et aussi, quelque part, à qui appartiennent ces films, c'est-à-dire qu'effectivement, ils appartiennent, bien entendu, aux auteurs, aux producteurs, aux ayants droit, mais je crois que la question du public, elle est aussi des publics, elle est aussi fondamentale, et c'est ce sur quoi on a également travaillé dans le cadre de Réparer le visible, notamment autour d'un chapitre qui a été coécrit avec la Fédération des Ciné-Clubs du Sénégal et le Centre Yenenga de Dakar.
0: Oui, on y reviendra.
3: Pour rajouter quelque chose, en fait, la Cinémathèque Afrique, elle acquiert des droits non commerciaux pour permettre la diffusion de films dans le réseau culturel français à l'international.
2: Ou dans les festivals
3: dans
2: aussi.
3: Dans les festivals, dans les centres culturels, aujourd'hui Institut français, et c'est des droits qui peuvent aller de 3, 5 à 10 ans maximum. Donc pendant très longtemps, les films, c'était du support argentique, 16 mm, 35 mm, et donc ils tiraient des copies positives, c'est-à-dire vraiment les copies qui étaient diffusées dans les salles de cinéma, mais à aucun moment la Cinémathèque Afrique était détentrice des originaux, des copies négatives qui, elles, restent propriété des auteurs, des producteurs,
2: des laboratoires,
3: et qui sont stockés aujourd'hui dans des laboratoires à des coûts prohibitifs parce que le stockage, ça prend de la place et que ça coûte cher, et que beaucoup d'auteurs d'ayant droit n'ont pas les moyens, en fait, aujourd'hui d'assurer ce travail de conservation.
2: Mais là, par exemple, Madame Duparc, quand elle a voulu restaurer les films de son mari, Poussière et autres, les comédies les plus fortes d'Henri Duparc, elle a été obligée de payer 8 ou 9 000 euros de stockage.
1: Et ce qui pousse aussi cette situation à un nouvel exil, j'allais dire, des œuvres. C'est-à-dire qu'on a des cas aussi très précis, en tout cas des témoignages très précis dans l'ouvrage, notamment de Stéphane Vieira, donc le fils de Paulin Soumanou Vieira, et d'Anouchka Deandrade, la fille de Sarah Maldoror, qui effectivement sont détenteurs de ce patrimoine ô combien important pour nos histoires.
2: Détenteurs moraux,
1: oui, merci. Et qui se retrouve aussi dans l'immense difficulté de comment conserver justement ce patrimoine pour qu'il puisse être transmis aux générations futures, présentes et futures, et ce qui se tourne du coup vers notamment des universités aussi américaines. Là, oui. En l'occurrence, je pense à Indiana University pour le patrimoine
2: pour
1: de Paulin Soumanou Vieira.
2: C'était insensé.
1: Et pour Sarah Maldoror, je ne sais pas où est-ce que ça en
2: est. Mais c'est avec les Allemands, normalement, non?
1: Alors moi, la dernière fois que j'ai eu une discussion avec Anouchka, elle était en discussion avec Indiana et avec Harvard Film Archive.
2: Voilà, oui, donc du coup, tout le patrimoine, en fait, mais même y compris les documents écrits.
1: Oui, et ça me permet aussi de faire le lien avec la Cinémathèque Afrique, c'est-à-dire qu'elle conserve, là on a surtout parlé des films, mais elle conserve aussi l'envers
2: archives.
1: Du décor, effectivement,
2: physique.
1: Des archives, c'est ce dont tu parlais tout à l'heure, Maxime, justement, quand t'évoquais le film Tabataba. Et dans ces archives, on retrouve effectivement des affiches, des photogrammes, des photos de tournage, mais également des lettres diplomatiques. Donc on voit bien à quel point l'histoire du cinéma est entremêlée à l'histoire politique de la France avec avec le continent africain.
0: Et vous le signalez, Farah Clémentine Dramani Sifou, les films aussi du patrimoine africain circulent peu en Afrique, mais il y a quand même des projections, comme l'une l'an dernier à Abidjan, où le cinéma Pathé et l'Institut français ont accueilli pendant 3 jours, eh bien justement, le fonds de films de la Cinémathèque Afrique pour des panels, des masterclass et des projections de films. Une initiative qui a offert aux jeunes spectateurs ivoiriens la possibilité de découvrir, eh bien, le patrimoine cinématographique africain. Je vous propose de réécouter le reportage signé Marine Janin, diffusé en septembre 2025.
6: À la sortie de la salle obscure, on débat, on analyse, on décortique. Beaucoup découvrent pour la première fois des classiques africains ou des créations contemporaines difficiles d'accès. Keren Zatano et Othniel Banzi, tous deux jeunes cinéastes fraîchement diplômés, saluent une opportunité trop rare.
7: On est là pour pouvoir apprendre le maximum possible. Nous, ici en Côte d'Ivoire, surtout nous jeunes, on n'a pas vraiment l'habitude pour le cinéma de beaucoup regarder des choses. Généralement, on va en salle pour regarder des films blockbusters et tout.
8: Des films que je veux regarder, des vieux films ivoiriens. Mais quand je cherche des moyens de pouvoir les voir, je j'arrive pas. C'est pas disponible. Tout ce qui est films des années 90, 80, franchement, c'est pas facile d'accès.
6: Un problème de distribution des films, souligne la productrice ivoirienne Nameïta Touré, qui vient notamment de la disparition des cinémas de quartier.
9: Il y a eu le passage au numérique qui a cassé quelque chose de très important ici, parce que c'était compliqué et cher d'acquérir ces nouveaux projecteurs numériques. Donc du coup, il n'y avait plus de projection. Il y a des salles qui ont commencé à fermer. Après les crises politiques qu'on a eues, forcément, tout ce qui est divertissement a un peu passé à la trappe. Donc il y a toute une génération qui n'a jamais connu le cinéma, qui n'a jamais connu le grand écran et qu'il a fallu rééduquer. Ça prend du temps, effectivement, de changer les mentalités et de revenir à cela.
6: L'événement de 3 jours s'est achevé par une projection de Belle Poussière de Henri Duparc, un classique ivoirien de 1988 restauré par la Cinémathèque Afrique.
0: Voilà un reportage de Marine Janin. Farah Clémentine Dramani Issifou, dans le livre que vous dirigez, Réparer le visible, cette question de la circulation des films en Afrique, elle revient quasiment dans tous les chapitres. La Cinémathèque Afrique, c'est le grenier de notre histoire, écrit le journaliste et critique de cinéma sénégalais Baba Diop.
1: Oui, effectivement, parce qu'on voit bien à quel point tout ce dont on parle, finalement, c'est une infrastructure du visible. Vous avez dit tout à l'heure que j'étais chercheuse et j'appelle ça la colonialité du visible, d'ailleurs. Et c'est vrai qu'on, même en 2025, hein, pour prendre des chiffres très concrets et puis récents, sur 1200 projections qui ont été organisées à partir du catalogue de la Cinémathèque Afrique dans 102 pays, 143 projections ont eu lieu au Brésil, 91 en Colombie et seulement 41 en Côte d'Ivoire et 33 au Sénégal. Alors même que 3 des films les plus diffusés sont sénégalais. Donc on voit bien qu'il y a une situation là, encore une fois, ambivalente entre justement le désir aussi de la France qui a été renouvelé par le discours d'Emmanuel Macron à Ouagadougou en 2017, qui justement disait l'importance que ce patrimoine soit visible et disponible sur le continent africain, et la réalité des chiffres. Après, il faut aussi mettre ces chiffres-là en perspective. La Cinémathèque Afrique, c'est une chargée de projet et puis quelques personnes de l'Institut français qui travaillent à côté d'elle. Donc c'est aussi des équipes très réduites. C'est la raison pour laquelle, il me semble, d'autres justement partenaires continentaux doivent être sollicités davantage. En fait, il faut rendre finalement ce patrimoine aux personnes, au public continentaux, et s'appuyer sur les universités, sur les bibliothèques, sur les ciné-clubs, sur les écoles de cinéma, sur les fédérations justement des ciné-clubs aussi, pour justement
0: le
1: permettre,
0: faire circuler.
1: Voilà.
0: Et Catherine Ruel, vous aussi dans le livre, hein, parce qu'il y a une interview de vous, c'est aussi ce que vous mettez en avant. Vous faites remarquer que vous avez des étudiants en cinéma sur le continent qui ne connaissent pas ces films.
2: Ils connaissent rien du tout. Patrimoine. C'est aussi ça le problème. C'est qu'à force de ne pas dire, de ne pas montrer, parce que ça fait 30 ans ou 40 ans qu'on ne passe pas de films africains sur les écrans africains, parce que souvent les salles de cinéma sont encore tenues par des Européens, excusez-moi, hein, Bolloré par exemple.
0: Et avec tous les canaux Olympia.
2: Et il faut que les cinéastes payent pour montrer leurs films, quoi. Donc il y a tout un public. Moi, je me souviens d'avoir fait un festival à Gorée en 2008, avec Joga et Ramaka, on a fait un festival sur les films de l'immigration, avec RFI. Hein. Heureusement qu'il y avait RFI à l'époque. Mais la plupart des gens qui venaient n'avaient déjà jamais vu un film en salle. Des jeunes. Et ils ne connaissaient même pas les films qu'on passait. Alors là, maintenant, moi, j'ai à peu près 80 élèves répartis dans toute l'Afrique de l'Ouest, par visio, évidemment. Hein. Mais je reparle de même Salman Ousmane ou même des cinéastes de leur pays, ils ne les connaissent pas. Donc, qu'est-ce que tu veux qu'ils demandent d'avoir des films ou avoir tout un patrimoine ou aller voir dans les salles s'ils ne le connaissent pas? C'est pour ça que le travail que fait Maxime est vachement important. Et d'avoir ce genre de podcast qui rappelle l'histoire, le patrimoine, etc., ça devrait marcher tout le temps. D'ailleurs, ça aurait dû commencer depuis bien longtemps.
0: Justement, Maxime Grandbert, c'est une question, la circulation des films, la difficulté des cinéastes africains à montrer leurs films en Afrique, c'est une question qui revient quasiment dans tous les épisodes, enfin en tout cas de votre
3: série. Ça revient dans tous les épisodes et ça revient dans toutes les archives de toutes les interviews de tous les cinéastes que j'ai pu écouter. C'est-à-dire là, vraiment la difficulté à faire connaître, à faire circuler les films sur le continent africain et aujourd'hui les films restaurés à nouveau à être connus sur le continent africain. Alors il y a un épisode qui est consacré au cinéaste ivoirien Désiré Ekaré avec ses deux premiers films Concerto pour un exil et À nous de France qu'il réalise en 1968 et 1970.
2: À Paris,
3: depuis la France, j'ai choisi d'interviewer deux personnes qui, pour moi, sont un peu représentatives de ce que je voulais faire sur ce podcast, c'est-à-dire vraiment donner la parole à la nouvelle génération, à la jeune génération d'artistes, de personnes évoluant dans le monde culturel, en France et aussi en Afrique. Donc c'est Amandine Nana, qui est curatrice spécialisée plutôt en photo documentaire au Palais de Tokyo, et Marie-Hélène Banimbadio, qui a un compte sur les réseaux sociaux qui s'appelle Archive Ivoire, et qui dépoussière, on va dire aussi, toute la culture ivoirienne à travers les archives télé, audiovisuel, etc., pour les faire parler de ces deux films. Et il se trouve aussi qu'elles ont un ciné-club et qu'elles font circuler ce film en France et à Abidjan. Et elles témoignent en fait aussi des retours et de la surprise et de comment ces films sont reçus différemment par deux publics qu'elle, elle rêverait de faire rencontrer, mais qui s'interrogent et qui ont vraiment la même passion à découvrir ce cinéma aujourd'hui. À ma petite échelle, moi, ce que j'ai voulu faire en fait avec ce podcast, c'est d'essayer de créer des passerelles et des ponts avec la nouvelle génération qui se saisit des films des anciens pour recréer, on va dire, un peu une filiation dans l'histoire du cinéma entre hier et aujourd'hui.
2: Mais c'est valable en France aussi, hein, parce qu'en France aussi, on oublie qu'il y a des générations entières de deuxième, troisième, quatrième génération qui ne connaissent pas leur propre cinéma. C'est quand même leur cinéma aussi, il faut pas exagérer, quoi. Et quand on fait des... Moi, je sais, quand, par exemple, la Cinémathèque française, on a fait deux événements en 30 ans sur les cinémas d'Afrique, avec RFI, d'ailleurs. Mais deux en 30 ans, enfin, c'est hallucinant, quoi. Mais quand on cherche à regarder, là, il y a beaucoup de choses qui se passent, par contre. Hein. Beaucoup de jeunes de la diaspora et d'afro-descendants ont repris en main. Par exemple, la semaine dernière, il y avait trois festivals en même temps, le même week-end. Donc ça, c'est un peu con aussi, mais bon, au moins, il y avait des choses qui se passent. Donc il y a quand même une relève. Mais encore faut-il pouvoir avoir les films,
0: et, voilà,
2: et que les films existent encore.
3: Si je peux rajouter une chose, la rétrospective sans Ben Ousmane qui avait lieu à la Cinémathèque française, c'était un carton. Toutes les salles étaient pleines, ça veut dire qu'il y avait une vraie demande. Et dans un autre registre, le collectif Air Afrique, qui avait un ciné-club qui devrait reprendre, les séances sont pleines en quelques minutes dès qu'ils mettent l'annonce sur les réseaux sociaux. Donc ils ont une force de frappe, un réseau, il y a une appétence et un besoin aussi de faire circuler et de faire connaître ces films à un public de jeunes gens qui ont entre 20 et 35 ans, en moyenne quand même, dans les salles.
1: Oui, et se passe le même engouement aussi, je dirais, sur le continent où on a vu une multiplication de festivals se créer ces dernières années. Je les ai pas dénombrés, mais certains l'ont fait. Il y en a énormément, des festivals thématiques, des festivals généralistes, cinéma d'animation, etc. Donc il y a un vrai engouement. Mais comme tu le disais, Catherine, si on n'a pas conscience, si on n'a pas connaissance en fait, justement, de l'existence de ce patrimoine, c'est ce que disent Bénédicte Savoy et Faye Winsart dans leur rapport sur la restitution. En fait, il est possible de demander et même d'avoir accès justement à ce patrimoine que si on sait qu'il existe. Et donc, effectivement, il y a une vraie importance de la part de ces générations qui s'en emparent aujourd'hui.
2: Puis savoir qu'il existe, ça ne veut pas dire qu'on a les films. Hein.
0: Exactement. Vous faites la transition toute trouvée, Catherine, puisque c'est effectivement la question que j'ai posée à Aka Diédiou, le président de la Fédération des Cinéclubs du Sénégal. Encore faut-il avoir les films.
10: Les cinéclubs ont énormément de difficultés pour projeter les films. Et puis les films qui sont des histoires africaines ne sont pas vus par les Africains aussi. Pour parer à cette éventualité, nous, dans notre cinéclub, nous avons créé un concept qui nous permet, nous, d'avoir des films qu'on a nous-mêmes produits. Voilà, chaque année, nous, on produit au moins 8 films avec notre budget et puis pour qu'on puisse faire des diffusions au sein de notre ciné-club. Par exemple, il y a des films comme... les films de Djibril Diop, Mambéty, au moins, nous avons les films, mais on les projette en cachette, quoi. C'est-à-dire qu'il y a des films qu'on n'oserait pas projeter en public. C'est-à-dire nous projetons à l'intérieur de notre ciné-club, notre siège, et des fois, on projette à l'extérieur. Mais si on projette à l'extérieur, on projette nos propres films. Par exemple, le film de Yo Capitano, Moi Capitaine, on ne peut pas le projeter en plein air, par exemple, parce qu'on ne gestionne pas les droits. En fait, aussi, la solution que nous préconisons, c'est de créer une cinémathèque qui nous est propre, c'est-à-dire de faire nos propres films. Avec le peu de moyens qu'on a, au moins que nous détenions les droits de diffusion et d'exploitation des films. Mais si nous continuons dans ce système de financement, d'extérieur, de coproduction et tout ça, le problème va perdurer.
0: Voilà la difficulté des ciné-clubs au Sénégal à avoir les copies, en fait.
1: Tout à fait, cette difficulté très réelle et en même temps justement la solution qui est proposée. D'ailleurs, Aka coécrit un chapitre dans l'ouvrage où l'idée c'est comment justement on fait nous-mêmes notre cinémathèque en dehors des injonctions ou des normes justement occidentales, mais comment justement et la Fédération des Cinéclubs du Sénégal et le Centre Yenenga finalement se situent aussi à toutes les échelles de valeur de l'industrie du secteur cinématographique, c'est-à-dire de la production jusqu'à la diffusion. C'est exactement ce que dit Aka là dans l'interview qu'on vient d'entendre, c'est-à-dire comment on crée notre propre cinémathèque à partir des films qu'on réalise. Et puis il y a quelque chose aussi d'important qu'il vient de dire, c'est-à-dire comment une espèce de mode guérilla, si je puis me permettre d'utiliser ce terme, mais qui, en fait, on n'a pas le choix, on a accès à des films et donc du coup, des fois, on les montre sous le manteau parce qu'en fait, justement, c'est trop difficile. On sait même pas qui sont les ayants droit de ces films. Donc c'est vrai qu'il y a tout un... Ça fait partie des pistes justement sur lesquelles, qui sont pas nouvelles malheureusement, mais sur lesquelles en tout cas on pourrait travailler pour la suite.
0: Alors on va y revenir juste après le choix musical de notre réalisatrice Apolline Verlon. C'est Freak and Frack de The Lemoine Point.

0: de patrimoine cinématographique africain, les cinémas d'Afrique au pluriel, les cinémas aussi afro-descendants. Dans cette émission, à l'occasion de la parution du livre d'historiographie critique de la Cinémathèque Afrique, mais il faut aussi préciser qu'il existe d'autres fonds en Afrique que la Cinémathèque Afrique. Il y a les cinémathèques d'Alger, de Ouagadougou au Burkina Faso, et puis aussi un pays qui fait figure d'exception sur le continent, c'est le Maroc. Avec ses deux cinémathèques, l'une à Tanger, l'autre à Rabat, le royaume dispose de structures locales pour préserver son patrimoine cinématographique. Mathias Reynal, vous êtes le correspondant de RFI au Maroc, bonjour.
1: Bonjour, bonjour à tous.
0: Vous connaissez bien la cinémathèque de Tanger.
1: Oui, ça a été mon cinéma de quartier pendant mes 4 années tangéroises, entre 2015 et 2019. Poumon culturel du centre-ville, situé sur la place du Grand Soko, entre la porte de la Médina et la ville nouvelle coloniale. La Cinémathèque de Tanger a été inaugurée en 2007 à l'initiative d'un collectif d'artistes. Elle est devenue un lieu emblématique, cosmopolite, où se croisent différentes populations. Les jeunes marocains branchés, les expats aussi, et les touristes de tous âges. C'est un endroit hors du temps, avec sa déco surannée, où l'on diffuse des films d'auteurs internationaux et quelques productions marocaines. À l'affiche, chaque mois, un film venant du Royaume, du monde arabe ou d'Afrique. Une programmation pointue qui mêle patrimoine et films contemporains. On peut y assister régulièrement à des cycles thématiques consacrés à des cinéastes notamment. Malgré son rayonnement international, la Cinémathèque doit se battre pour exister. Association à but non lucratif, elle se finance grâce à ses propres ressources et le soutien de mécènes.
0: Alors c'est un lieu où l'on montre le cinéma, mais c'est aussi un site de préservation du patrimoine.
1: Exactement, dans sa salle d'archives, la Cinémathèque collecte des films pour constituer un fonds. Au fil des années, elle a rassemblé des matériaux cinématographiques très divers, documentaires, fictions, films expérimentaux concernant le Maroc et l'ensemble du monde arabe. Mais pour être tout à fait honnête, impossible d'obtenir de chiffres récents et précis sur cette collection. Et finalement, la salle est surtout connue pour sa programmation d'art et d'essai à des années-lumière du cinéma commercial que l'on propose ailleurs au Maroc. Il n'y a pas vraiment d'équivalent dans le royaume.
0: Enfin si, quand même, Mathias, depuis début 2025, à Rabat a ouvert la Cinémathèque marocaine.
1: C'est vrai, et elle a une triple mission de conservation, mais aussi de restauration et de diffusion d'un siècle de patrimoine marocain. Pour cela, la Cinémathèque marocaine a noué une série de partenariats techniques avec plusieurs institutions françaises, comme l'Institut National de l'Audiovisuel, l'INA, ou encore la Bibliothèque Nationale de France, la BNF. Avec l'INA, il est question de partager les expertises, mais aussi et surtout les archives. Selon son site internet, la Cinémathèque dispose d'une riche collection de films, 15 000 négatifs originaux, 30 000 copies d'exploitation. On trouve des longs-métrages, des courts-métrages, des documentaires et les actualités royales.
0: En réalité, la Cinémathèque marocaine donc dispose d'un nouvel écrin inauguré en 2025, mais elle existait en fait avant.
1: Oui, rattachée à la seule institution de conservation cinématographique à l'échelle nationale, le CCM, le Centre Cinématographique Marocain. Il a été créé en 1944. Cet établissement public est aujourd'hui placé sous la tutelle du ministère de la Culture. Il avait dès son origine parmi ses missions la constitution d'une cinémathèque. En 2016, le CCM annonce ainsi avoir finalisé une vaste opération de restauration et de numérisation de ses archives filmées. 4000 minutes de documents films ont été numérisées à partir de supports 16 et 35 mm, comprenant notamment des documents pâtés qui couvrent la période 1905-1940. On y trouve aussi des reportages, des longs-métrages et des documentaires. Il existe également, il ne faut pas les oublier, des initiatives plus locales comme les ciné-clubs, très populaires dans les années 70-80 au Maroc. Ils reprennent vie depuis peu grâce à des passionnés. Il y a par exemple à Casablanca, Cinéma El Khamis, le cinéma du jeudi littéralement. C'est un collectif de jeunes qui organise régulièrement des projections de fiction, de documentaires marocains anciens. C'est l'occasion de découvrir souvent des pépites diffusées nulle part ailleurs.
0: Merci Mathias Reynal. Vous les citez d'ailleurs, ces deux cinémathèques marocaines dans votre ouvrage Farah Clémentine Dramani Sifou.
2: Oui, parce que ce que montre l'exemple de la Cinémathèque de Tanger, c'est que ce sont aujourd'hui aussi beaucoup des collectifs d'artistes face à l'immobilisme des États ou au manque de moyens en fait. Des artistes se saisissent de la question justement de la conservation et de la transmission de de ce patrimoine cinématographique. Et puis, plus récemment, en avril dernier, a eu lieu à Rabat le symposium de la FIAF. C'est la Fédération internationale des archives de films qui a été créée en France, à Paris, dans les années 30, j'ai plus la date exacte, mais qui, du coup, réunit un certain nombre de cinémathèques mondiales. Et là, le fait que ce soit, me semble-t-il, la première fois qu'un congrès se déroule sur le continent et comme thématique, la question justement de la restitution du patrimoine cinématographique africain et de son accessibilité en Afrique témoigne de l'importance de ces sujets aujourd'hui.
0: Donc il y a des pistes hein, que cet ouvrage lance pour l'avenir.
2: Tout à fait, c'était aussi un des enjeux pour nous du collectif d'ouvrir justement à des solutions, en tout cas des pistes de réflexion, comme l'ouverture des archives, l'investissement dans des circuits justement sur le continent, le fait de justement d'accompagner la reconstruction finalement de la chaîne de production cinématographique. Et voilà, je dirais que de mettre aussi au cœur de ces différentes dynamiques les partenaires africains me semble aujourd'hui d'une importance cruciale, comme d'ailleurs la gouvernance partagée aussi, qui est une des pistes de réflexion de l'ouvrage.
0: Merci beaucoup Farah Clémentine Dramani-Sifou, Catherine Ruel et Maxime Grandbert. Réparer le visible, histoire et devenir de la Cinémathèque Afrique est en librairie et c'est une coédition Institut Français et Marest Édition. Je renvoie aussi sur le site internet de la Cinémathèque Afrique, le catalogue est en accès libre. Maxime, vous me disiez que les films, on pouvait les voir.
3: Alors, on peut les voir aussi une partie, une quinzaine, je dirais, sur la plateforme TV5 Monde Plus. Donc, c'est aussi, en plus du podcast sur lequel la Cinémathèque Afrique est partenaire, une volonté aussi de faire connaître quand même ce catalogue un peu partout dans le monde.
0: Catherine Ruel, vous vous apprêtez à partir à Marennes-Oléron, où l'on pourra voir des films contemporains du continent africain du 14 au 20 octobre dans le cadre du festival Vision d'Afrique, donc à Marennes-Oléron du 14 au 20 octobre. Et donc Maxime Grandbert, je rappelle que l'on peut écouter 6 épisodes de votre podcast Cinéaste d'Afrique sur le site de RFI, un 7e à venir prochainement.
3: Sur Mustapha Alassane, pionnier du cinéma d'animation en Afrique.
0: Tous les cinémas du monde, c'est fini pour aujourd'hui. Au micro, Sophie Torlotin, à la réalisation Apolline Verlon. Rendez-vous samedi prochain, même heure, même cinéma. Nous serons en compagnie d'Emmanuel Marre pour parler de Notre Salut, le portrait d'un fonctionnaire zélé du régime collaborationniste de Vichy. Et d'ici là, bonne semaine à tous.

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5: À la une, ce scrutin déjà joué d'avance en Russie. Deuxième jour d'élections législatives, les premières dans le pays depuis l'invasion de l'Ukraine en février 2022. Le parti de Vladimir Poutine est le grand favori. Reportage dans un bureau de vote de Moscou en début de journal. Nous serons également au Yémen, où les combats continuent entre les Houthis et les forces gouvernementales soutenues par l'Arabie Saoudite. 48 morts ces dernières 24 heures. Depuis la reprise des affrontements début septembre, plus de 100 000 personnes ont été déplacés. Business is business. Aux États-Unis, Donald Trump ne veut pas entendre parler d'une régulation de l'intelligence artificielle. Une position qui irrite le gouverneur démocrate de Californie. Gavin Newsom a donc signé un décret pour renforcer l'encadrement de l'IA. Et puis en France, l'université d'été du Modem s'est ouverte hier. À 7 mois de la présidentielle, François Bayrou appelle à une primaire allant de la gauche modérée à la droite. Le suspense est presque inexistant, mais les Russes sont appelés aux urnes. Deuxième jour d'élections législatives en Russie, les premières dans le pays depuis l'invasion de l'Ukraine en février 2022. 450 sièges de la chambre basse du Parlement doivent être renouvelés. Un scrutin déjà joué d'avance. Le parti de Vladimir Poutine est le grand favori, car de nombreux candidats d'opposition n'ont pas pu se présenter. Malgré tout, certains électeurs ont souhaité se rendre dans les bureaux de vote. Reportage à Moscou de Jean-Didier Revoy.
6: Dès l'entrée dans le bureau de vote, la responsable prévient les électeurs. Les bornes pour le vote électronique ne marchent pas, mais il y a des solutions.
7: Voter avec des bulletins en papier ou revenir lorsque le terminal fonctionnera.
6: Pas de grosse affluence, mais des allées et venues constantes. En ce vendredi, les gens travaillent et surtout, on peut voter derrière son ordinateur, comme l'a fait Vladimir Poutine. Natalia est retraitée et elle reconnaît ne pas fonder de grands espoirs sur cette élection.
8: C'est difficile de dire que quelque chose peut changer. Il y a tellement de choses qui vont de travers. Alors on va espérer que tout ira bien.
6: Igor est lui aussi assez fataliste.
9: Je vis dans ce pays. Je dois voter, bien sûr. Je m'attends à tout et au meilleur.
6: Retraité, Ella juge que les choses ne se passent pas trop mal, mais reconnaît quand même qu'un vœu lui tient à cœur, même s'il n'est pas directement lié à ces élections.
8: Je voudrais que la guerre se termine. Nous avons une vie normale, nous pouvons acheter à manger, des médicaments et des traitements, plus ou moins.
6: Une liberté de ton qui tranche avec les propos d'Olga.
10: Les gens doivent aller voter. Vous savez, je ne fais qu'accomplir mon devoir de citoyenne. Et le résultat, on le verra quand ils commenceront à travailler.
6: Les Russes peuvent encore voter jusqu'à demain soir 20h, mais l'issue du scrutin ne fait guère de doute. Jean-Didier Revoy à Moscou, RFI.
5: Et ce matin, la Russie a fait état de puissantes cyberattaques contre les systèmes de vote, mais la situation est revenue à la normale. Pendant ce temps, les attaques entre la Russie et l'Ukraine continuent. Hier soir, une frappe russe a fait 2 morts dans la ville de Soumy. De son côté, Donald Trump a promulgué une loi imposant de nouvelles sanctions contre Moscou. Elle vise en particulier le secteur de l'énergie. Le texte permet au président américain d'imposer des droits de douane pouvant atteindre 100% sur les pays importateurs de gaz et de pétrole russe. Grosse confusion près de l'aéroport de Riyad où des explosions ont été entendues. Une première dans la capitale saoudienne depuis la reprise des affrontements avec les Houthis du Yémen. Plusieurs habitants ont constaté des fumées noires et un réservoir de carburant d'Aramco a été aperçu en feu. Pour le moment, les vols sont annulés ou reportés. Cet événement intervient donc au moment où les combats font rage dans le sud du Yémen. Ils opposent les forces gouvernementales soutenues par l'Arabie Saoudite et les combattants pro-iraniens Houthis. Le bilan est de 48 morts lors des dernières 24 heures. Selon des sources militaires gouvernementales, 17 soldats ont été tués. Les Houthis annoncent eux la mort de 31 de leurs combattants. Des affrontements qui ont de nombreuses conséquences. Plus de 100 000 personnes ont été déplacées depuis la reprise des combats début septembre. Abla Junaidi, l'Organisation internationale pour les migrations, appelle donc à une action urgente.
11: Dès le début de l'offensive des Houthis, les humanitaires s'en alarmaient. Un nombre toujours plus grand de déplacés se répandant en quelques heures à travers plusieurs provinces, rendant leur décompte et donc la réponse à leurs besoins complexe. Le rythme des déplacements dépasse les capacités de suivi des humanitaires, souligne l'organisation. D'après le dernier décompte de l'OIM ce vendredi, désormais plus de 100 000 personnes ont été contraintes de fuir leur foyer. La région de Taiz concentre à elle seule 63 000 de ces personnes. Les familles fuient parfois de nuit avec très peu d'affaires, s'alarme l'organisation onusienne. Celle-ci fournit des abris d'urgence, des articles de première nécessité, une aide alimentaire et des services de protection au Yémen, mais aussi en Afrique. De l'autre côté du détroit de Bab el-Mandeb, au cœur du conflit, à Djibouti, 2776 personnes ont également été recensées par l'OIM en provenance du Yémen. L'organisation appelle les donateurs à financer rapidement la réponse humanitaire, alors que de nouveaux déplacements sont attendus dans les prochains jours.
5: Abla Junaidi, un accord de défense a donc été trouvé au sujet du Groenland. L'annonce a été faite par Donald Trump hier soir. Les États-Unis, le Danemark et le Groenland doivent signer un accord contraignant la semaine prochaine. Le président américain a déjà annoncé le développement d'une importante présence américaine sur place. Avec cet accord, Washington empêche d'autres pays de le faire et il ne sera pas non plus possible de réaliser des investissements sensibles sans l'accord des États-Unis. Accord salué par la première ministre danoise, Mette Frederiksen affirme qu'il sera bon pour l'OTAN et l'Europe. De son côté, le chef du gouvernement groenlandais, Jens Frederik Nielsen, s'est réjoui d'un compromis. Donald Trump, toujours qui ne veut pas réguler l'intelligence artificielle. Ces derniers jours, le président américain et plusieurs figures de son camp se sont opposés aux appels des patrons de la tech à ralentir le développement de l'IA. Les craintes liées à cette nouvelle technologie sont pourtant nombreuses. L'inquiétude s'est notamment amplifiée après l'avertissement devenu viral lancé il y a 10 jours par Jacob Coxon, démissionnaire d'Anthropic et ancien d'OpenAI. Face à ça, le gouverneur démocrate de Californie, Gavin Newsom, a annoncé hier un décret pour renforcer l'encadrement de l'IA. Correspondance de Loïc Piala à Los Angeles.
12: Des lois sur l'intelligence artificielle existent déjà en Californie, l'état où se trouvent des géants du secteur comme Anthropic ou OpenAI. Mais le gouverneur Gavin Newsom veut les implanter plus vite et aller plus loin. Il suggère notamment la création dans ces entreprises d'une kill switch, un moyen de stopper en urgence une super intelligence devenue incontrôlable.
13: Ceux-là même qui se sont engagés dans la course à l'IA nous disent maintenant de ralentir. Les PDG de ces entreprises nous supplient d'être régulés. On devrait les écouter. Et le président Trump a rejeté tous les appels à plus de réglementation. Il a totalement tort. Alors la Californie, une fois encore, agit et donnera le ton. La Californie fera ce qu'elle peut, mais toute la nation doit s'engager et Washington doit faire son travail.
12: Il y a 2 ans, pourtant, le même Gavin Newsom avait refusé de promulguer une loi proposant une kill switch. Il ne voulait pas, à l'époque, entraver l'innovation et se mettre à dos la Silicon Valley. Son revirement témoigne des craintes grandissantes face au progrès fulgurant de l'IA. On a par exemple appris hier que des experts en sécurité informatique avaient utilisé Claude, le modèle d'Anthropic, pour pirater OpenAI. Il ne s'agissait que d'un test, mais cette fausse cyberattaque est une nouvelle illustration des capacités de la technologie et de la vulnérabilité de ceux qui la créent. Loïc Piella, Los Angeles, RFI.
5: Et mercredi, le patron d'OpenAI, Sam Altman, va faire une présentation au Conseil de sécurité de New York. Réunion organisée à l'initiative de Paris face au récent dérapage de l'intelligence artificielle. En France, la dette publique devrait atteindre 119,3% du PIB cette année. Elle pourrait même grimper à 121,7% en 2027. Voici l'alerte lancée par le ministère de l'économie. Pendant ce temps, les prix des carburants atteignent des sommets. 2,39€ le litre de gasoil, c'est un record. Sur les réseaux sociaux, 8 ans après le mouvement des Gilets jaunes, les appels à manifester le 17 octobre prochain se multiplient. Contexte particulièrement tendu donc à 7 mois de la présidentielle. Et hier s'ouvrait l'université d'été du Modem, Charlotte Urien-Tomaca.
14: Pour le chef du parti centriste, c'est le constat d'un second tour de plus en plus probable entre le RN et LFI, sans que personne ne donne le sentiment de le mesurer, qui l'amène à penser qu'une primaire est nécessaire pour trouver un autre candidat. À ses yeux, les candidatures de Gabriel Attal et Édouard Philippe manquent de légitimité et de dynamique. Objectif affiché, bâtir une coalition des engagés, comme il l'appelle, qui rassemblerait de la gauche qui refuse l'alliance avec Jean-Luc Mélenchon, à la droite républicaine qui refuse la compromission avec l'extrême droite. Pour François Bayrou, impossible pour la droite, la gauche ou le centre, de gouverner sans coalition, faute d'une majorité suffisamment large, reconnue et légitime, après la présidentielle et les législatives qui pourraient suivre. À ses côtés, Bernard Cazeneuve, invité de la rentrée du Modem, a salué, je cite, la sagesse des propos de François Bayrou. Mais si les deux hommes se retrouvent sur cette idée, la proposition est loin de faire l'unanimité dans le propre camp du centriste.
5: Charlotte Urien-Tomaca, c'est la fin de ce journal. Merci à vous de l'avoir suivi.
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20: C'est un fonds unique au monde. Plus de 1700 films tournés en Afrique par des réalisateurs du continent, de la diaspora, mais aussi des Français. Une collection créée en 1961 par le ministère français de la coopération au lendemain des indépendances, devenue la Cinémathèque Afrique, est placée sous l'égide de l'Institut français qui en assure la sauvegarde, la restauration et la circulation. Mais que raconte ce fonds patrimonial exceptionnel des relations entre la France et les pays d'Afrique anciennement colonisés? Comment décoloniser les imaginaires? À qui appartiennent ces films? Et la question de leur restitution peut-elle se poser dans les mêmes termes que celle des œuvres d'art? Et comment mieux les faire circuler en Afrique? Autant de questions que pose le livre « Réparer le visible » qui paraît cette semaine et dont vient nous parler Farah Clémentine Dramani-Sifou. Bonjour.
21: Bonjour Sophie.
20: Vous êtes une chercheuse, programmatrice de films et commissaire d'exposition franco-béninoise. C'est vous qui dirigez cet ouvrage collectif coédité par l'Institut français et les éditions Marest. À vos côtés, Catherine Ruel, bonjour.
22: Bonjour Sophie.
20: Les auditeurs se souviennent que vous êtes l'une des grandes voix de RFI, la Madame Cinéma à l'antenne, notamment avec votre émission Cinéma d'aujourd'hui, Cinéma sans frontières. Et vous êtes aussi co-autrice d'un rapport d'expertise de la Cinémathèque Afrique. Et Maxime Grimbert, bonjour.
23: Bonjour Sophie.
20: Vous êtes l'auteur du podcast Cinéaste d'Afrique, podcast RFI, réalisé justement sur des films emblématiques du fond.
24: Que tous les saints me protègent, que mon grand marabout, le bien-aimé cher, me protège, que tout le monde me protège. Il est heureux ce type de quitter le quartier indigène. Regarde-moi ces rues, Alborar. Ces maisons. Il doit être agréable de vivre dedans. C'est trop, c'est bruit. Oh mon Dieu, cher.